0: Vous voulez que je le répète? Vous allez me mettre au pilori, vous êtes content? Vous allez me mettre au pilori le pantalon baissé et vous exploserez mon cul délicat avec votre virilité arrogante? Est-ce que vous réalisez à quel point je vais avoir l'air bête si j'arrête la grève après l'avoir lancée? Je ne le ferai pas, compris mon gars? Jamais! Peu importe ce qui vous arrivera, jamais je ne ferai lever cette grève! Même si ça veut dire que nous devons tous mourir!
1: Mais on veut pas que vous mouriez!
0: Alors faut vous dépêcher! Nous ne tiendrons plus longtemps! Vous aurez notre sang sur vos mains!

0: Il va falloir se dépêcher un peu. On peut toucher notre fric d'internet avant vous, s'il vous plaît?
1: C'est hors de question. Il n'y a rien qui puisse passer devant Chocolate Rain.
2: Oh, voilà, on recommence avec les problèmes d'ego. Qui t'a couronné plus grande vedette d'internet d'abord?
1: C'est moi, parce que je suis le plus regardé de nous tous, connard.
3: Oh, je t'en prie, le bébé qui se marre a été regardé 4 fois plus que toi.
1: Un bon conseil, tu fermes ta putain de gueule, bébé.
4: Vous avez tous oublié l'Afro Ninja? Ma vidéo a été plus vue que n'importe quelle autre. Je me suis au moins fait 100 millions de dollars, théorique, mec.
2: Le panda qui éternue vaut théoriquement plusieurs milliards dans ce cas.
1: Vous voulez que je vous bute tous, bande de connards? Rage au chocolat, ça te branche, connard!
0: Laissez le panda tranquille! Laissez-le tranquille, je suis sérieux! Org! Wow, Org!
1: Toi aussi, tu vas avoir ton compte, chien de prairie! Ma tête!
5: Super, on va pouvoir passer avant eux!

0: Steven, ils sont là, ils sont venus pour négocier, n'est-ce pas?
1: Quoi? Pour de vrai?
2: Bon, voilà, c'est fait.
1: Mais qui êtes-vous? Ceux à qui vous avez demandé l'argent d'Internet?
2: Tenez, on a gagné 10 millions de dollars théoriques, et tout est pour vous.
1: Des dollars théoriques, que voulez-vous que je fasse de ça? Vous vous foutez de ma gueule! Eh, on a bossé dur pour gagner cet argent théorique.
3: Ouais, maintenant tous les gens, ils croient que je suis homosexuel. Mais tu es une tarlouse, Bacars.
2: Monsieur, vous allez l'arrêter, votre grève! Mon petit frère risque de mourir!
1: Non! Je refuse de passer pour un con! Si j'ai merdé et entraîné tout le monde avec moi, la dernière chose que je ferai, c'est l'admettre! Oui, ici le président de WGA. Le Bureau mondial du Canada.
4: Ah, monsieur Aboutman, ici le conseil des chefs de la planète. Nous voudrions vous parler de votre grève.
1: Vous, vraiment? Vous voulez négocier?
5: Non, en fait, nous nous demandions si, quand vous serez tous morts, vous nous laisserez Terre-Neuve pour faire un parc d'attractions mondial.
2: Allô? Vous pourriez pas lui donner un truc?

0: Nous avons gagné.
1: Mais combien on a obtenu?
0: Eh ben, nous n'avons pas eu tout ce que nous voulions, mais nous avons négocié dur et nous avons eu des coupons de chez Bénigan et des chewing-gums gratuits pour tous les Canadiens. Ces coupons donnent droit à un repas gratuit chez Bénigan à chaque Canadien si vous accompagnez une personne prenant un repas payant de la même valeur.
2: On a gagné!
0: Mes amis, ceci est la plus grande victoire de l'histoire du Canada.

0: C'est fini.
1: C'est fini.
0: Ouais, ça c'est pour toi.
2: Putain, je suis bien content que ce soit fini.
3: Moi aussi.
0: Ouais, mais vous savez, j'ai appris un truc aujourd'hui. On a cru qu'on pouvait se faire du fric avec le net. Mais bien qu'Internet soit un nouveau support génial pour les gens créatifs, il n'est pas encore devenu un réseau de distribution grand public offrant des opportunités réelles de revenus comparables à ce qu'on pourrait envisager dans un avenir proche. Il faudra quelques années pour que la distribution digitale de médias sur Internet puisse être une source de profit et il faudra des producteurs de contenu pour contrebalancer des supports médias traditionnels.
2: Ouais.

0: faites la fête, tout le monde. Ouh. Arrêtez ce bordel, écoutez-nous une minute. On vient juste de refaire les comptes. Et en ne travaillant pas à cause de la grève, les Canadiens ont perdu 10 400 000 dollars.
1: Et les coupons de chez Bénigan plus les chewing-gums valent en gros 3 028 dollars.
0: Les écoutez pas, allez les amis, on danse.
1: T'as agi comme un con et maintenant tu veux nous faire croire qu'on a gagné pour pas qu'on te fasse payer.
0: Enfin, vous ne voyez pas, mes amis, on a gagné pour l'avenir du Canada. Nos enfants ne seront plus jamais rejetés grâce à nous. C'est une grande victoire pour le respect du Canada.

Mais qu'est-ce que vous foutez? On vous bannit du Canada! Vous avez qu'à aller vivre chez les Danois! Tu regretteras ces paroles, mon pote! Je suis pas ton pote, mon gars! Et moi, je suis pas ton gars, mec! Oh, c'est pas ton mec, mon pote! Je suis pas ton pote, mon gars! On n'est pas tes gars, mec!

L'absinthe s'achève et je vais vous donner la playlist musicale de cette émission. Alors, il n'y a eu que du Crystal Castles, hein, qui est un groupe canadien emblématique de la scène électro-punk. On a commencé avec les titres Affection, Sad Eyes, Plague, Violent Youth, Untrust Us, Magic Spells, Vanished, Night, et ensuite il y avait Reckless, Courtship Dating, Through the Osiris, Black Panther, Transgender, Télépathe et Mercenary. Voilà pour la playlist, et on se retrouve la semaine prochaine pour un tout nouvel épisode. Voici le teaser.

0: C'est comme si toute ma vie n'était en fait qu'un énorme flop. Je l'admets, j'étais sexuellement perdu. Et puis j'ai vu une invitée dans le show d'Oprah. C'est une femme qui a eu un changement de sexe pour devenir un homme, mais elle est tombée enceinte et a eu un bébé, ce qui veut dire qu'elle est toujours une femme. Par conséquent, je suis toujours un homme. Je sens, moi, que je suis un homme.
1: On va avoir une interro là-dessus.
0: Changer de sexe a été une épouvantable erreur, je le sais. J'étais shooté aux médicaments à cette époque et j'ai cru que c'était ce que je voulais. Je préférerais faire un problème de maths. Alors je suis retourné chez le médecin et j'ai dit, docteur, je voudrais redevenir un homme. Et il a dit, il y a eu beaucoup trop de dégâts, je ne peux pas vous retransformer. Où pourrais-je trouver un pénis? Ça veut dire quoi, où pourrais-je trouver un pénis? Je suis un homme! J'ai le droit d'avoir une putain de caquette!
2: Monsieur Garrison! Peut-on vous parler, s'il vous plaît?
0: Qu'est-ce que vous voulez? J'essaie d'enseigner.
3: Nous pensons qu'il vaut mieux que vous quittiez cette classe jusqu'à ce que vos problèmes soient résolus, mon voyageur.
0: Oh, bien sûr, c'est facile pour vous maquer. Vous avez une bite!
2: Bon, très bien, les enfants. Alors, il semblerait que nous ayons un imprévu avec votre professeur. Donc, pendant que nous réglons ça, il faudrait que l'un d'entre vous se charge de la classe et lui fasse réviser le contrôle de demain.
4: Oh, moi, je peux.
2: Sinon, qui d'autre voudrait être professeur pour une journée? Personne, hein?
4: Oh, principal Victoria, moi, je peux.
2: Vraiment pas d'autres volontaires pour le poste?
4: Principal Victoria, moi.
2: Très bien, d'accord Eric, tu te charges de la classe.
4: Yes.
2: Fais réviser à tes petits camarades ce que Monsieur Garrison vous faisait étudier. Je repasserai vous voir rapidement.
4: Bien. Bon, qui c'est qui commande? Ouais. Qui c'est le prof?
5: C'est pas toi le vrai prof, gros lard!
4: C'est Monsieur Cartman maintenant, Kyle. Et je te conseille de ne plus interrompre ma classe, sinon tu vas te ramasser un avertissement! T'aimes ça, hein, Kyle? Très bien, Clyde. Tu passes en premier. Amène-toi! Ouais, tu vas...

Yeah, man, on pull up again. L'homme se nomme Bushman. Le titre s'appelle Downtown. Dans le cabaret ready. Right now, Mr. Bushman. Play.

Yes, Massif. Face à ton de sagesse, excusez-moi. Vania Colors, no love right now dans le cabaret.

Yo, trop de bonnes vibes d'un coup. Desiree, hold on, massif. Es-tu ready? Right now, dans le cabaret ready. C'est parti!

Alors, est-ce qu'on a encore besoin de présenter ce monsieur? J'ai nommé Prophet of Reggae, Mr. Bob Marley, Time Will Tell.

Yes, après Sizzla Kolonji, on enchaîne avec Yasta. The Return Countryman. Yeah, on va pull up massif et rejouer ça proprement. The Yasta Countryman dans le cabaret ready. Right now, c'est parti, massif.

Jet mil pan de Yeah, Massif, on va pull up ça. Tom Brady freestyle, Massika dans le cabaret ready. Right now.

Ça y est, on va pull up pour tous ceux qui ont demandé. Right now, Cobix fit Mo Calamity and Clinton Ferron. Mix up dans le cabadre dit, c'est parti!

Yes, c'est sur ce big bad tune qu'on va se quitter. Papa Kaf alongside Bad Original Smokers, Black Reggae Music dans le Cabard Ready right now.

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2: 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Un nouveau point sur l'information avec Gaëtan Plenet. Bonjour Gaëtan.
3: Bonjour Paul, bonjour à tous.
2: Et à la une, les actionnaires de Total Energy se réunissent aujourd'hui.
3: Une assemblée générale qui n'échappe pas une fois de plus aux polémiques et aux critiques des organisations environnementales. On en parle dès le début de cette édition. On parle aussi du potentiel protocole d'accord entre l'Iran et les États-Unis, tandis qu'Israéliens et Libanais se retrouvent eux aujourd'hui pour une réunion militaire à Washington. Pas grand chose à en attendre, nous dira un spécialiste. On sera aussi en Cisjordanie occupée alors qu'Israël a saisi des terres palestiniennes dans la zone A. C'est une première depuis les accords d'Oslo. L'actualité, c'est aussi l'épidémie d'Ebola en République démocratique du Congo et l'Union européenne qui annonce avoir mis en place un pont aérien vers Bounia. La Suède qui donne de vieux avions de chasse à l'Ukraine et qui lui en vend des récents. Et puis on parlera aussi de la vague de chaleur qui continue en Europe de l'Ouest. Téléphone portable interdit, portique anti-métaux à l'entrée et puis gros dispositif policier dans le quartier de la Défense près de Paris. Tout ça pour l'Assemblée Générale du groupe Total Energy qui s'ouvre ce vendredi. C'est la troisième année de suite que ça se passe là-bas et non pas en plein cœur de la capitale française. C'est plus facile à sécuriser, plus facile surtout d'éviter des débordements entre forces de l'ordre et militants écologistes, comme ça a pu être le cas certaines années, car le géant pétrolier français continue de cristalliser la colère, surtout cette année alors que le groupe fait face à une polémique sur l'envolée de ses bénéfices au premier trimestre, profitant de la flambée des hydrocarbures à cause de la guerre au Moyen-Orient. Les critiques environnementales continuent, elles aussi, de fuser et plusieurs organisations tenaient hier une conférence de presse pour le rappeler, Igor Strauss.
4: Si le contexte géopolitique est favorable à Total Energy, les conditions météorologiques actuelles viennent rappeler une autre réalité. Lorelai Limousin de Greenpeace France.
5: Cette assemblée générale de Total Energy, elle arrive en pleine canicule. C'est important de rappeler que cette canicule, elle tombe pas du ciel, mais qu'elle est notamment liée à ces multinationales des énergies fossiles comme Total, qui vont à l'assemblée générale se féliciter de profits exceptionnels. Or, ces profits sont aussi destructeurs pour le climat. C'est quand même très indécent.
4: Alors que la France est engagée dans la sortie juste et ordonnée des énergies fossiles, Total Energy souhaite encore augmenter sa production de pétrole et de gaz. Incohérent pour Gaïa Fèvre du réseau Action Climat.
6: On a Total Energy qui prépare les esprits au fait que les objectifs de l'accord de Paris ne sont plus atteignables. L'objectif de rester sous la barre du 1,5 degré ou la neutralité carbone en 2050, alors que la France se bat dans les espaces internationaux pour qu'on respecte ces engagements-là. Donc finalement, ce qu'on voit, c'est une contradiction entre la diplomatie climatique de la France, qui en effet se présente comme un champion de la sortie des énergies fossiles, mais à côté de ça, en effet, on voit un soutien sans faille à la majeure de Total Energy, et c'est extrêmement choquant.
4: Les ONG appellent donc les sociétés publiques, actionnaires de Total Energy et l'État, à prendre position contre la trajectoire de l'entreprise.
3: Et je vous parlais un petit peu plus tôt des bénéfices du groupe en forte hausse au premier trimestre, près de 5 milliards d'euros, dopés donc par la flambée des hydrocarbures due à la guerre au Moyen-Orient. Depuis, le débat est relancé sur l'idée de taxer ce qu'on appelle les super-profits. Eh bien, on va en parler ce matin avec notre grande invitée de la rédaction, Alice Chiocchetti, économiste à l'Institut de politique publique. Elle répondra à Clotilde Dumay dans RFI Matin. Rendez-vous après le journal de 8h, heure de Paris. Et si le prix des carburants augmente autant, c'est donc parce que l'Iran continue de verrouiller le détroit d'Ormuz, à point de passage stratégique pour le commerce mondial de l'or noir, mais ça pourrait bientôt changer. En tout cas, cette question d'Ormuz, elle ferait bien partie d'un protocole d'accord entre les États-Unis et l'Iran pour mettre fin à la guerre. Ce texte, une partie de la presse américaine le dit proche, sauf que Donald Trump ne l'a pas encore signé et que côté iranien aussi, on tempère. Rien n'est finalisé, dit l'agence Tasnim. Ça intervient en plus après de nouvelles frappes entre les deux camps dans la nuit de mercredi à jeudi, malgré le cessez-le-feu trouvé le 8 avril dernier. Au Liban aussi, un cessez-le-feu a été trouvé et là encore, il est particulièrement fragile, le mot est faible. Une nouvelle frappe israélienne hier, elles ont fait au moins 17 morts dans le sud du pays, mais aussi près de Beyrouth. Israël dit avoir étendu sa zone de combat contre le Hezbollah pro-iranien. Malgré tout, des responsables militaires israéliens et libanais doivent se réunir aujourd'hui à Washington avant une nouvelle session de négociation prévue elle mardi et mercredi prochain. Alors cette réunion du jour, il ne faut pas en attendre grand-chose, prévient David Rigoulet-Rose. Il est chercheur à l'Institut français d'analyse stratégique.
1: Le fond du problème, c'est le désarmement du Hezbollah, ce qui explique effectivement la difficulté de la négociation, même si des deux côtés, il y a une volonté manifeste de parvenir, d'aboutir à un résultat. Mais pour l'instant, on en est encore loin. D'autant moins que Tsahal, sur l'ordre du gouvernement israélien, multiplie les opérations militaires, ce qui met le président et son premier ministre libanais dans une situation très inconfortable et qui permet au Hezbollah de se présenter comme le seul acteur résistant à ce qui est perçu comme une agression israélienne. Israël considère que la seule solution est la solution militaire pour sécuriser sa frontière nord, ce qui ne constitue pas un horizon politique, parce que le désarmement ne pourrait intervenir que par les autorités libanaises, qui sont désarmées, sans mauvais jeu de mots, pour effectuer ce désarmement du Hezbollah.
3: Des propos recueillis par Marine de la Moissonnière. Pendant ce temps, les Nations Unies ont ajouté hier les forces de sécurité israéliennes à leur liste noire sur les violences sexuelles lors des conflits. Des violences, dit l'ONU, contre les Palestiniens détenus dans l'État hébreu, mais aussi des violences dans la bande de Gaza et plus largement dans les territoires palestiniens occupés. Une occupation qui s'étend d'ailleurs, puisque pour la première fois depuis les accords d'Oslo signés en 1993, Israël a saisi des terres palestiniennes dans la zone A de la Cisjordanie occupée pour y établir une base militaire. Un précédent qui inquiète là-bas alors que des velléités d'annexion sont régulièrement affichées par certains responsables israéliens. Correspondance à Ramallah d'Amira Swilem.
7: Les propriétaires palestiniens l'ont appris par un simple message WhatsApp. L'autorité palestinienne les informe qu'ils vont être expropriés de façon imminente par Israël. En saisissant un peu moins d'un hectare pour des raisons dites militaires dans les abords immédiats de la ville de Jénine et en prévoyant d'y installer une base, les Israéliens créent un précédent selon le média en ligne israélo-palestinien, plus 972. La zone A, dont dépend Jénine, est selon les accords d'Oslo sous contrôle sécuritaire intégral des forces palestiniennes. Chez les habitants, déjà très éprouvés par un an et demi d'incursions militaires israéliennes dans le nord du territoire palestinien occupé, c'est l'incrédulité et l'inquiétude qui dominent. Près de 40 000 Palestiniens ont déjà été chassés de leur logement. Au même moment, les colonies israéliennes se multiplient dans la région. Bien que non annoncée officiellement, l'annexion de la Cisjordanie occupée par Israël semble de plus en plus prendre corps sur le terrain. Amira Swilem, Ramallah.
3: Et puis le Premier ministre israélien Benjamin Netanyahou a indiqué hier avoir donné l'ordre à son armée de prendre le contrôle de 70% de la bande de Gaza. Nous les tenons de tous les côtés, affirme-t-il en parlant du Hamas. RFI, il est 6h07 à Bounia, dans l'est de la République démocratique du Congo, une ville vers laquelle l'Union européenne annonce avoir mis en place un pont aérien afin d'apporter de là-bas de l'aide médicale, car Bounia, c'est l'épicentre de la flambée de l'épidémie d'Ebola. On en est au niveau national à plus de 1000 cas suspects et 246 décès probablement dus au virus. Grâce à ce pont aérien que j'évoquais, un premier vol cargo s'est posé hier à Bounia et c'est l'UNICEF qui a réceptionné la cargaison. Plus que bienvenue, comme nous le dit Jérôme Kouachi, il est le chef des urgences d'UNICEF RDC.
8: C'est du matériel vraiment dédié à la riposte, donc c'est des médicaments, c'est du matériel de protection pour le personnel soignant et les travailleurs dans les centres de santé. C'est aussi du matériel pour pouvoir construire et apporter de l'appui à la construction des centres de traitement. C'est aussi du matériel pour participer et faciliter les enterrements dignes et sécurisés.
9: C'est quoi aujourd'hui les défis auxquels sont confrontés les acteurs sur le terrain?
8: C'est continuer à mettre en place tout notre système de prise en charge des patients. C'est continuer à avoir un système de surveillance encore plus efficace pour détecter les cas les plus tôt possible, puis les prendre en charge dans des structures vraiment bien équipées. Donc tous ces matériaux qu'on est en train de recevoir, donc on parle à peu près de 100 tonnes d'intrants qui vont arriver sur plusieurs jours. Ces intrants-là vont vraiment être utiles dans tous les piliers aujourd'hui et permettre d'avoir une couverture encore plus grande que ce qu'elle n'a été aujourd'hui et vraiment consolider les acquis de ces deux semaines de travail.
3: Des propos recueillis par Pauline Azidi et le pont aérien prévoit un vol par jour jusqu'au 6 juin. Deux blessés légers cette nuit à Galați, en Roumanie, non loin de la frontière avec l'Ukraine. Le ministère roumain de la Défense assure qu'un drone russe a pénétré dans l'espace aérien roumain et qu'il est venu s'écraser sur le toit d'un immeuble résidentiel, provoquant un incendie. Alors ce n'est pas la première fois depuis le début de la guerre en Ukraine qu'une telle incursion arrive en territoire roumain, mais c'est bel et bien la première fois qu'un immeuble d'habitation est la cible. Alors que la Roumanie fait partie, rappelons-le, de l'OTAN. Pendant ce temps, le président ukrainien Volodymyr Zelensky était, lui, en visite hier en Suède. Et il ne rentre pas les mains vides. Stockholm va donner à l'Ukraine 16 avions de chasse Gripen CD, le modèle le plus ancien. Et en contrepartie, eh bien, Kiev va acheter 20 Gripen E, le modèle cette fois le plus récent. L'objectif, c'est évidemment de renforcer la défense aérienne ukrainienne contre la Russie. Les explications avec notre correspondante en Suède, Ottilia Ferré.
10: C'est désormais acté. Les premiers Gripen CD devraient être donnés l'an prochain et les 20 Gripen EF flambant neufs, fabriqués par le groupe de défense Saab, devraient eux être livrés à partir de 2030. Le tout pour un montant de 2,5 milliards d'euros financé par un prêt européen. Un moment très attendu, comme l'a précisé le premier ministre suédois Ulf Kristersson en conférence de presse avec son homologue ukrainien.
11: Il s'agit d'une décision historique pour la Suède, qui renforcera aussi considérablement la défense aérienne ukrainienne.
10: En tout, Kiev prévoit d'acheter entre 100 et 150 de ses avions de chasse particulièrement adaptés au conflit en Ukraine. Les Gripen sont le meilleur choix pour le pays, a dit Volodymyr Zelensky.
12: Nous sommes très reconnaissants de recevoir des avions avec leurs armements, pas seulement les avions eux-mêmes. Ces Gripen seront équipés d'armes spécifiques, notamment des missiles Météor, capables de détruire des cibles à plus de 200 km. Nous pensons ainsi pouvoir repousser les avions russes et les empêcher d'utiliser massivement leurs bombes aériennes.
10: La Suède est un solide soutien de l'Ukraine et avec l'accord sur les Gripen, elle évalue son soutien militaire à 11,8 milliards d'euros depuis le début de l'invasion russe en 2022. Ottilia Ferré, Stockholm, RFI.
3: La France va commencer à nouveau à respirer un petit peu plus facilement aujourd'hui. Les températures devraient baisser tout doucement dans le nord-ouest, mais elles s'annoncent encore caniculaires dans une large partie du pays. C'est le cas depuis plusieurs jours. Une vague de chaleur particulièrement précoce cette année qui touche l'Europe de l'Ouest en général, une preuve s'il en fallait encore une que le réchauffement climatique est à l'œuvre. Les travailleurs en souffrent, notamment les restaurateurs. Une double peine pour les immigrés qui sont nombreux à travailler dans les cuisines. C'est le cas par exemple en Ile-de-France, Juliette Pietraszewski.
13: Dans un café, Ahmed, bangladais et restaurateur à Paris depuis 2024, multiplie les verres d'eau pour se rafraîchir. Un geste beaucoup plus fréquent depuis le début de la canicule, lorsqu'il est en cuisine, face à la chaleur des différents appareils et des cuissons des plats.
14: Il y a four, il y a le frigo, en plus il y a plancha aussi.
13: Vous avez la climatisation dans la cuisine ?
14: Dans la cuisine, non. Parce que dans la cuisine, c'est pas possible pour préparation de tout ça. Quand il y a chaud, c'est difficile, un peu difficile de travailler.
13: Alors ce salarié et ses collègues s'adaptent comme ils le peuvent.
14: Par exemple, il a donné la ventilation et le patron, il a ramené bouteille d'eau pour tout le monde.
13: À ses côtés, Iran, également bangladais, il est chef de rang.
15: C'est compliqué pour aller-retour pour prendre nos commandes et pour chercher les commandes de la cuisine. Ça nous donne vraiment... chaud.
13: Et impossible d'envisager d'arrêter le travail, explique Iran.
16: Si c'est ferme, par exemple, pour deux jours, trois jours, peut-être oui, c'est possible. Mais si ça ferme, par exemple, pour une période, un mois ou deux mois, ça va être compliqué pour nous. Condition en fait compliquée, parce que vous connaissez, si on ne travaille pas, on ne va pas avoir de l'argent, parce qu'on n'a pas notre moyen de gagner de l'argent.
13: Et ces deux restaurateurs espèrent ainsi une meilleure adaptation de leur structure à l'approche de l'été et d'autres vagues de chaleur à venir.
3: Un reportage de Juliette Pietraszewski. Merci d'écouter RFI.
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2: Cette semaine, au Mégarama d'Arras, du côté des sorties, retrouvez

L'objet du délit, une comédie dramatique d'Agnès Jaoui avec Daniel Auteuil, Mata, un thriller de Rachel Lang, et Who, un thriller psychologique de Will M. Toujours à l'affiche Star Wars, The Mandalorian and Grogu, un film de Jon Favreau, et L'Abandon, un drame de Vincent Garenc qui revient sur les 11 derniers jours qui ont conduit à la mort tragique de Samuel Paty. Pour les jeunes cinéphiles et toute la famille, Super Mario Galaxy, le film, un film d'animation d'Aaron Horvath et Michael Jelenic. Un peu plus loin, un ciné-sandwich à la médiathèque estaminée de Grenay, c'est ce mercredi 3 juin à 19h. Projection du documentaire « Demain » de Cyril Dion et Mélanie Laurent. Le film propose un voyage inspirant à travers le monde pour montrer qu'un avenir durable est possible. L'entrée est libre sur réservation. Le festival Ciné-Comédie Lens-Liévin est de retour pour une 10e édition du 4 au 7 juin. Pour cette édition, le festival mettra à l'honneur un thème populaire et fédérateur, le football et la comédie, en résonance avec deux temps forts majeurs, les 120 ans du Racing Club de Lens et la Coupe du Monde de football qui animera l'été 2026. Rendez-vous pour la soirée d'ouverture au Colisée à Lens, jeudi 4 juin à 19h30. Ça sera un ciné-concert, monte là-dessus, avec Harold Lloyd, film en version restaurée 2K, musique improvisée au piano par Jean-François Ziegel. Le programme complet est à retrouver sur le site internet de Ciné-Comédie. Bonne séance !

0: tu as besoin.
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2: À Arras, ombres et reflets, c'est jusqu'au 30 mai. Une exposition de 30 clichés du club photo de Sainte-Catherine. C'est à l'espace de vie sociale Joséphine Baker, 8 place Mère Teresa à Arras. L'entrée est libre et gratuite aux horaires d'ouverture. Renseignements au 03 21 15 39 03. 03 21 15 39 03. Atelier du Trompe-l'œil, du 26 mai au 2 juin. Exposition annuelle de peinture des artistes de l'atelier du Trompe-l'œil. L'entrée est libre du lundi au vendredi, de 9h30 à midi et de 14h à 18h30. Vernissage le jeudi 28 mai à 18h30. C'est à l'Office culturel de rue de la Douizième à Arras. Un peu plus loin, exposition « Vivre ou survivre, travail et pauvreté au 19e et 20e siècle ». C'est jusqu'au 31 mai. 40 ans après la création des Restaurants du Cœur, 80 après celle du Secours Populaire Français, des décennies après l'instauration de la Sécurité Sociale et de l'Assurance Chômage, ce sont encore près de 14% des Français qui vivent aujourd'hui sous le seuil de pauvreté. Comment expliquer que ces inégalités demeurent? Comment défier la pauvreté pour vivre mieux? Découvrez l'histoire des luttes contre la précarité et de la construction de la protection sociale en France à travers une exposition inédite, sensible et humaine autour des archives du monde du travail. L'entrée est libre et gratuite aux Archives nationales du monde du travail à 78 boulevard du Général Leclerc à Roubaix. L'entrée se fait au rond-point de l'Europe à Roubaix. Au-delà de toutes les mers, du 30 mai au 1er novembre. Cette exposition réunit une quinzaine d'artistes, toutes et tous liés de manière intime ou artistique au Maroc. L'exposition interroge la manière dont les êtres, les récits et les objets se déplacent, se métamorphosent et réagissent les uns aux autres, dans un monde en perpétuel mouvement. C'est à voir à la condition publique, 14 place Federbe à Roubaix, vernissage le vendredi 29 mai.

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0: À l'occasion de la fête des mères, nous avons eu envie de donner la parole à des mamans pour partager leurs histoires, leurs joies et parfois aussi leurs défis. Aujourd'hui, suite et fin de notre entretien avec Sabrina, Carla, Yasmine et Mandy. Vous vous êtes toutes les quatre rencontrées dans le cadre de l'espace des 1000 jours. Est-ce que pour vous c'est important aussi, quand on devient maman, de pouvoir rencontrer d'autres mamans, de pouvoir échanger, de pouvoir justement peut-être se confier aussi et puis avoir des conseils d'autres mamans?
1: Oh oui. Oui. Pour moi, il y a un avant-après 1000 jours. Rencontrer d'autres mamans, comprendre qu'on n'est pas seul. Que ce qu'on est en train de vivre, c'est pas non plus la fin du monde, parce que bah, y a d'autres bébés qui vivent la même chose, que c'est pas parce qu'on fait quelque chose de mal. Ça, franchement, ça fait la différence sur notre état psychologique.
2: Te dire quelqu'un qui fait pire que toi, ça te fait du bien.
1: Non, c'est plutôt popcorn. L'inverse, c'est de dire quelqu'un qui vit la même chose que moi, ou plutôt quelqu'un, même s'il vit pas la même chose, d'avoir un recul et de me dire, mais ça va en fait. Finalement, non, t'inquiète pas, c'est ce qui se passe, c'est normal, ça va passer. Ou comme Sabrina, elle disait que c'est finalement c'est court. Là, il fait pas 6 nuits, bah ça va, il va pas faire 6 nuits pendant 15 ans. Du coup, ça, se prendre ce recul-là, c'est très important, ça aide. Et cet espace-là, quand on arrive, c'est bête, hein, mais on arrive, on s'assoit par terre. Notre enfant, on n'est pas obligé de le garder sur soi. Il a cet espace-là où il peut gambader. D'un coup, il y a une certaine charge qui disparaît. J'ai pas besoin d'être à l'affût. Et pouvoir parler librement sans peser ses mots, franchement, ça allège beaucoup.
3: J'ai fait avec et sans. Et je pensais pas avoir besoin, en fait, de ça, ce que je disais. Hein. J'ai fait ça parce que j'avais besoin d'être plus renseignée. Voilà, j'avais pris une leçon dans ma première grossesse. Mais en fait, il faut tout un village pour élever un enfant. Et c'est vrai, de nos jours, quand on n'a pas forcément du monde autour de soi, et on l'a vu dans notre groupe de mamans, il y en a beaucoup qui n'ont pas de famille autour, ou très peu, ou un peu éloignés, bah, on est tout seul. Et en fait, d'avoir ce groupe autour de nous, ça nous aide à avoir en fait, ce petit village. Ça va être des conseils, ça va être aussi essayer de se dépanner, de prendre Mandy en voiture pour pas qu'elle marche, de... Non mais voilà, il y a eu une sorte d'après de sororité aussi qui s'est créée, de personnalités qui sont toutes différentes, et du coup il y a un cercle de confiance qui s'est créé, on sait qu'en fait là on peut tout dire, il n'y a rien qui sortira quoi. Et en fait, je trouve que moi j'ai mieux vécu ma maternité, et toutes les difficultés qui sont inhérentes, hein, parce que c'est pas tout rose, psychologiquement tout ça tout, parce que j'avais ce cercle-là autour avec qui je pouvais, on va dire, décharger quoi.
4: Pour moi, ça a été salutaire, vraiment. Je venais prendre des renseignements pour un accueil en crèche. Et j'ai croisé Karine dans les couloirs. J'ai l'impression d'avoir été happée, quoi. Et ouais, ça a été vraiment salutaire. Je sais pas comment j'aurais fait sans. Moi, personnellement, je suis une personne vraiment anxieuse. Je suis arrivée à Arras de Marseille. Je connaissais personne et je suis tombée enceinte tout de suite. Et quand même, j'étais isolée, quoi. Et là, d'arriver au groupe de parole, ça a été... Vraiment, j'attendais le mercredi, la semaine. Je disais, ah, c'est bientôt mercredi, c'est bien, ça va me faire du bien et tout. Parce que, ouais, pour moi, c'était super de pouvoir discuter, de voir des gens, de sentir dans un groupe bienveillant. Et puis, c'est impressionnant parce que... parce que on a quand même... De prime abord, je pense qu'on se serait pas rencontrés. Et puis, on n'a pas toutes les mêmes centres d'intérêt. On est différentes et pourtant, il y a vraiment beaucoup de bienveillance. Et enfin, moi, je les trouve impressionnantes, les autres mamans de notre groupe qu'on s'est créé sur plein de trucs où je me dis, ah ouais, elle est incroyable, un tel, ah ouais, super. Et ça donne des idées, ça donne du courage. Ouais, c'est vraiment bien.
2: Comme Sabrina, j'ai fait avec et sans. Je sais même pas pourquoi je me suis retrouvée au mi-jour, j'en sais rien. En fait. Non, mais vraiment, je sais même pas. J'ai vu de la lumière, je suis rentrée, clairement, je pense que ça s'est passé comme ça. Mais vraiment. Et c'est Karine, pareil, qui m'a happée, qui m'a dit, ah bah, demain, on a un groupe entre plusieurs mamans. Venez, ça va vous faire du bien. Un petit café. Mais
5: pourquoi ça va faire du bien?
2: Un petit café, elle me connaît pas. La première chose, je me dis, mais elle me connaît pas. Pourquoi elle me dit ça? Ça va pas bien, non? Et je suis rentrée chez moi et mon mari, il m'a dit, mais écoute, je pense que si, peut-être que ça te ferait du bien quand même. De toute façon, j'avais rien d'autre à faire. Bon, j'y suis allée. j'y suis allée un peu... j'ai traîné la patte, hein. Clairement, j'ai traîné la patte. Et j'ai rencontré, vraiment, j'ai fait des rencontres. Vraiment, j'ai aimé. J'ai rencontré plein de mamans, plein de bébés, plein de gens. Et alors, au début, ça faisait un peu groupe de parole maman dépressive anonyme. Hein, mais au final, on ne se serait jamais rencontrés ailleurs, je pense, parce qu'on n'a aucun centre d'intérêt commun, si ce n'est nos enfants, qui sont eux-mêmes tous différents. Donc en fait, je pense que notre seul point commun, c'est Karine. Et quel point commun ? Alors ça m'a fait beaucoup de bien et ça a étonné mes proches. Alors moi, ce qui m'a fait du bien aussi, c'est de pouvoir parler librement. Et en fait, presque, limite, si j'avais envie de m'inventer une vie au mi-jour, j'aurais pu, parce que personne ne me connaissait. Si j'avais envie de dire que j'étais Beyoncé le week-end, bah, j'aurais pu, en fait, on m'aurait cru.
1: Je t'aurais cru.
2: Et je pouvais dire du mal de mon mari, de ma belle-mère, de tout le monde. Non, mais vraiment, je pouvais mettre des tartines à tout le monde s'en foutait, parce que personne ne les connaissait. Et ça m'a fait un bien, mais phénoménal. Parce qu'il n'y avait pas de jugement. Et oui, mon mari, qui est formidable, qui est juste merveilleux, il a pris tarif à certains moments, parce que j'étais fatiguée, et que les autres papa aussi prenait tarif.
3: Faut pas le dire.
2: Non, il n'y a que le mien qui prenait. Et ça m'a fait beaucoup de bien, cette bulle-là où je pouvais être vraiment moi-même et où je pouvais vraiment dire les choses sans filtre parfois. Et des petites blagounettes, voilà, ça m'a fait du bien. Et cet espace-là, vraiment de parole libre, et de voir que les autres aussi, ils avaient... que chacune avait son petit grain de folie et que chacune avait son conjoint et voilà ses difficultés. Moi, ça m'a fait du bien. Voilà.
4: Puis en plus, on rigole, quoi. C'était il y a eu des moments où vraiment on a des éclats de rire et ça fait du bien. Enfin, moi, je trouve physiquement, c'est ça soulage, quoi.
2: On rit de soi et on rit des autres.
4: Ouais, ouais, ouais. Enfin,
1: c'est aussi la facilité de se voir et de faire des rencontres avec les autres parents. Personnellement, avec mes proches, j'ose pas parce que c'est trop instable. Mon fils va commencer sa sieste à 13h au lieu de la commencer comme d'habitude. Et finalement, il va dormir 3h alors que d'habitude, il fait une demi-heure. Finalement, je peux pas sortir, je me sens trop gênée. Du coup, je réduis un petit peu ce genre d'échange avec mes proches. Mais avec les autres mamans, je prends pas de pincettes. Je vais dire oui, mais voilà, si mon fils il a décidé de faire autrement, ça va pas les choquer, ça va pas les embêter. Elles vont tout de suite comprendre. Et ce qui a fait que ça m'a sorti d'un isolement social. Et le fait de s'entendre aussi et de pouvoir échanger, ça a fait aussi la différence.
3: On a eu des ateliers qui étaient assez agréables aussi, et d'autres qui étaient un peu plus difficiles. Mais bon, ça nous a fait des bons souvenirs à chaque fois. Il y a eu des moments improbables.
1: Après aussi, il faut, au-delà de la parole, au mille jours, le fait qu'il y avait des ateliers, c'est quelque chose que personnellement, j'étais... Enfin, je ne m'attendais pas, je ne savais pas qu'à cet âge-là, les enfants, on pouvait les intéresser, ils pouvaient faire quelque chose. Par exemple, Nathalie avait 8 mois, 7-8 mois, j'ai fait un atelier lecture, il était scotché en train d'écouter, de regarder ce qui se passait. Avant d'être maman, avant d'être dans cet atelier-là, je ne pensais pas que je pouvais intéresser un enfant... de cet âge-là pour ces ateliers. C'est quelque chose de très intéressant de se dire que moi, je voulais pas quitter mon fils pour la première année. Je sentais pas ce besoin de sortir sans lui, mais quand même, je sentais le besoin. Et là, ça réunissait toutes les conditions. Ça veut dire que je sortais, mais en même temps, lui, il est pas à subir juste sa poussette pour que moi, je puisse prendre un verre, par exemple. Je voyais d'autres mamans, je pouvais discuter, ça me changeait d'air. Et en même temps, lui, il est intéressé, il fait quelque chose. Et c'est incroyable ce qu'il peut faire. Tous les ateliers qu'on a, que ce soit des cantines, de la lecture ou de la motricité, c'est incroyable qu'on puisse faire tout ça.
3: Je trouve aussi qu'on s'est donné du courage. Il y a eu des ateliers où certaines mamans, entre elles, après la fin, ont dit bon, « on va boire un café ou manger un morceau après ». Donc il y en a celles qui pouvaient, celles qui ne pouvaient pas, bon, pour question d'emploi du temps. Et en fait, je pense que ça a donné le courage à certaines mamans de dire bah, « je vais quelque part avec mon bébé, en fait ».
1: Oui.
3: Et je m'en fiche du regard des autres, parce qu'en fait, en groupe, on se comprend mieux. Et s'il y en a un qui est un peu chafouin, on va s'entraider et on va pas laisser la maman en train de galérer toute seule comme une pauvre miséreuse dans son au restaurant en fait.
4: Et on peut aller aux toilettes sans laisser le bébé, sans emmener le bébé aux toilettes.
1: Mais le gang des poussettes.
3: Ça permet aussi de, je trouve, de sociabiliser nos enfants d'abord dans un milieu très kid friendly qui les mille jours et te dire allez maintenant on sort de notre zone de confort parce que il faut que les enfants soient habitués à voir autre chose que leur maison.
1: Et surtout ne pas faire le choix de sortir ou de les garder.
3: Ouais, c'est ça.
1: C'est vraiment faire les deux en même temps, ça, c'est, pour moi, c'est juste incroyable.
4: Parce que moi, j'aurais pas pensé à quel point c'est pas toujours facile avec les amis qui ont pas d'enfants. En fait, c'est pas évident parce que la dernière fois, par exemple, j'ai reçu une amie qui est venue passer toute une journée ici à Arras. En fait, j'ai eu l'impression, quand elle est partie, moi, je culpabilise. Parce que, elle a été... il n'y a pas de souci. C'est parce que mon fils, il dort que sur moi pour la sieste. Donc, je m'absente une heure parce qu'il faut qu'il dorme. Enfin, voilà. Elle n'a aucun problème avec ça. Mais moi, je culpabilise parce que j'ai l'impression, voilà, de... Soit il dort, soit je lui cours après. Elle essaye de me donner des nouvelles de sa vie. Et moi, je cours après mon fils. Et j'ai l'impression de ne pas être là pour les gens. J'ai l'impression qu'elle est partie et que je n'ai rien appris de ce qui se passe dans sa vie. Je culpabilise un peu, on se dit qu'on n'est pas... Et avec les amis qui ont des enfants, c'est vrai que c'est naturel, en fait. Il n'y a pas ce souci-là. Où... Bon, après, c'est peut-être juste moi qui culpabilise et que mon amie était très contente de venir, mais il y a quand même un décalage qui n'est pas toujours facile à gérer.
5: Si votre enfant écoute ce podcast dans quelques années, qu'aimeriez-vous lui dire aujourd'hui ?
1: Que la radio, c'était pas dans les dinosaures.
4: Les spationautes n'existent plus.
2: Alors, moi, ce que j'aimerais dire à mes enfants, s'ils écoutent ça dans quelques années, c'est leur dire que j'ai fait de mon mieux. Vraiment. J'ai essayé de faire de mon mieux, même si ça s'est pas toujours vu, même si ça s'est pas toujours entendu. Que si je prenais du temps pour eux, ou enfin voilà, si je prenais du temps pour moi, c'était pour être mieux après pour eux. Que tout ce que j'ai fait, c'est juste et uniquement par amour, que même si parfois ils m'ont trouvé dur, si parfois ils m'ont trouvé peut-être injuste, déjà je m'excuse, parce que c'était pas le but, mais surtout que je les aime comme jamais j'aurais cru pouvoir aimer quelqu'un. Et que si j'ai réussi à faire tout ça aussi, c'est grâce à leur papa, parce qu'on n'en parle pas assez, ou alors on en parle mal de nos conjoints. Mais voilà, moi je sais que mon mari, c'est entre autres, hein, j'ai d'autres personnes autour de moi, mais mon mari, c'est aussi mon phare dans la tempête, c'est aussi mon pilier. Et heureusement que je l'ai, sinon j'aurais pas eu 3, voire 4 magnifiques enfants. Donc voilà, tout ce que je voudrais leur dire, c'est merci. Merci d'être arrivé dans ma vie. Et puis oui, parfois le bateau il tangue, parfois le bateau il prend l'eau, mais on va y arriver quand même. Et que si je suis plus là dans quelques années, bah, c'est pas grave, en fait, une maman elle est toujours là, peu importe. Peu importe, ils n'ont qu'à fermer les yeux, parce qu'on n'est pas immortels, ils n'ont qu'à fermer les yeux et ils sauront que je suis là. Ils sauront que je suis quelque part en train de leur chatouiller les pieds, ou en train de mettre mon doigt dans leurs oreilles, ou en train de les serrer très fort. Je serai de toute façon là. Ils peuvent aller où ils veulent, qu'ils veulent de moi ou pas, je serai là quand même, et que je les aime profondément.
4: J'ai été élevée dans beaucoup de pudeur sur les mots affectifs, on va dire, donc... C'est une question qui est difficile pour moi.
3: Ce que je voudrais leur dire, alors moi j'en ai deux grands déjà qui comprennent, et puis j'en ai un tout petit. Donc le tout petit, je ne sais pas encore comment il va évoluer et tout, mais je peux déjà dire aux grands que je suis fière de ce qu'ils sont devenus. Ils ont tous les deux belles personnalités, et ça c'est chouette. J'aime à croire que j'y suis un peu responsable, quelque part, et que donc ils devraient me remercier pour ce don incroyable, et cette beauté, je plaisante. Non, je suis très fière, en fait, de mes grands qui évoluent très bien, et j'espère que ça va continuer comme ça, ces deux personnes incroyables. Donc je suis fière d'eux, et puis mon petit aussi, pour l'instant j'en suis très très fière, je le trouve vraiment tout choupiné et tout, et je sais qu'il va bien grandir, donc ouais, c'est plus... de la fierté vraiment envers mes enfants. Peut-être parce que justement, je ne me sens pas tant responsable que ça de ce qu'ils sont en train de devenir. Je trouve qu'ils sont chouettes.
4: J'aimerais bien lui dire et éventuellement leur dire, si j'ai d'autres enfants un jour, qu'ils peuvent être absolument tout ce qu'ils ont envie d'être et que sans condition... les aimerais énormément toujours, et qui peuvent être que ce soit dans la vie professionnelle, intime. J'imagine que c'est vrai que Sabrina, tes grands, ils ont l'air super serviables, attentionnés, et ils sont beaux. Mais je pense que t'aurais été aussi fière d'eux, oui. Quoi qu'il soit, et je pense que c'est vraiment un truc de maman, de parents, et qui parfois se ternit un peu par des contraintes sociales. Voilà, on a envie de prouver à la voisine que nos enfants sont polis et intelligents. Et en fait, moi, j'ai envie, j'espère, pouvoir jamais rentrer là-dedans. Et voilà, je voudrais dire à mon fils que quoi qu'il devienne, bah, je l'aimerais tout autant, et c'est-à-dire énormément.
1: Bah, c'est une question qui est difficile parce qu'on a envie de dire beaucoup de choses, mais les mots ne sont pas forcément là. Et malgré tout, on a envie de ne pas se planter dans le message qu'on veut transmettre. Mais c'est vrai que le premier, c'est ce que j'aimerais lui dire, c'est qu'il est que amour. Il vient d'amour et il l'est toujours. C'est un message, je pense, qui sera valable pour tous les enfants du futur aussi, espérons. Et je rejoins Carla dans le pas de conditions, il peut être ce qu'il veut. Ça, c'est vraiment la chose que j'aimerais bien qu'il garde en tête, qu'il n'y a aucune condition, il n'y a aucune façon d'être pour qu'il soit aimé ou encouragé. Et voilà, c'est ne jamais oublier qu'on sera toujours là, que c'est juste s'écouter. S'écouter et d'aller au plus loin qu'il veut, en sachant que quand il retombera, il y aura toujours, on sera toujours là, quoi qu'il en soit. Voilà, que je l'aime et qu'on l'aime aussi, et que notre vie a complètement changé. Ou même si c'est quelque chose qui était voulu de base, on n'a pas imaginé que ça allait être autant d'amour et autant de choses. Enfin, on ne sait pas pouvoir aimer de cette manière-là.
5: Si vous deviez résumer la maternité en un mot, ça serait lequel et pourquoi ?
2: Galère.
5: Caf.
1: Je reste sur voyage. Parce qu'il peut tout contenir, le voyage, au final. Il y a tout. Les hauts, les bas, les bonnes surprises, les mauvaises. La galère de thunes. Tout.
4: Bah, la réponse facile, c'est amour. Hein, après. C'est la réponse facile, mais c'est sincère quand même. Après, si je dois dire, je dirais quand même questionnement, parce qu'au quotidien, c'est énormément de questionnements. Et moi, le moindre truc, je me dis, est-ce que je dois faire comme ça? Est-ce que je fais bien de faire comme ça? Même une fois que c'est fait, est-ce que j'ai bien fait de faire comme ça hier? Est-ce qu'il va bien? Est-ce qu'il est heureux? Est-ce qu'il va être heureux? 1000 questions.
3: Ambivalence, parce que justement on a à la fois le gros côté amour incroyable, les sentiments et tout, une peur à l'opposé qui est immense, on a toujours peur, j'ai l'impression, enfin moi j'ai toujours peur qu'il arrive quelque chose à mes enfants, et donc il y a à la fois des hauts et des bas et des sentiments qui sont hyper contradictoires tout le temps et à toutes les étapes de leur âge, de la maternité, que ça soit dès la grossesse jusqu'après, cette ambivalence d'émotions, ces contradictions, c'est incroyable.
5: En tout cas, merci à toutes les quatre d'être passées au studio. Merci pour vos témoignages, votre sincérité aussi. Ce podcast, c'est une petite parenthèse pour rappeler que derrière chaque maman, il y a une histoire, des émotions et énormément d'amour. Très belle fête des mères à vous toutes.
3: Merci.
1: Merci.
5: Et peut-être à bientôt.

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4: Il est 5h en temps universel, 7h ici à Paris.
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4: Bonjour à tous, merci d'être avec nous pour le début de ces 3 heures d'actualité internationale avec au programme les dernières évolutions dans les négociations entre l'Iran et les États-Unis. De l'économie aussi avec ce débat sur l'instauration ou non d'une taxe sur les super-profits des compagnies pétrolières. On en parlera avec notre invité dans un peu plus d'une heure. Et puis du sport entre le tennis à Roland-Garros, la veille de la finale de Ligue des Champions au football. On va parler de tout ça dans votre journal. Bonjour Fabrice Le Grier.
6: Bonjour Clotilde, bonjour à tous.
4: Mais d'abord à la une ce vendredi, le Sénégal qui célèbre les 100 ans d'Abdoulaye Wade.
6: Des festivités et hommages vont se tenir dans les prochains jours. L'ancien président et fondateur du Parti démocratique sénégalais, qui en un siècle a tout connu, une vie politique hors norme dont il s'est aujourd'hui retiré. Mais il reste une référence, on y revient dans un instant.
4: Dans l'actualité également, la Roumanie, pays membre de l'OTAN, frappé par un drone russe cette nuit.
6: 2 personnes ont été blessées dans la ville de Galati, près de la frontière avec l'Ukraine, où la Russie poursuit ses frappes. Le ministère parle ce matin d'une grave et irresponsable escalade de la Russie.
4: La Russie et Israël sur la liste noire de l'ONU pour les violences sexuelles commises lors des conflits.
6: Et sans raison d'accusations portées par des Palestiniens détenus en Israël et dans les territoires palestiniens occupés, le Hamas et la Russie donc figurent aussi sur cette liste. Israël qui dénonce une décision honteuse et absurde et qui coupe toute relation diplomatique avec l'ONU. Les détails dans ce journal.
4: Et puis la guerre au Moyen-Orient, un cadre d'accord serait en vue entre les États-Unis et l'Iran.
6: La Maison-Blanche évoque des progrès. Téhéran assure que le texte n'est pas finalisé. Et dans ce contexte, Total va tenir son assemblée générale annuelle aujourd'hui à Paris. Au programme, les super profits liés à la hausse des prix à la pompe. Le géant sous le feu des critiques, décrié aussi pour ses marges obtenues grâce à ses activités de trading. Explication à venir.
4: Mais d'abord au Sénégal, donc un 100e anniversaire emblématique aujourd'hui.
6: Celui d'Abdoulaye Wade, avocat, ancien président et fondateur du PDS, le Parti démocratique sénégalais. Né le 29 mai 1926, Gorgui, le vieux en Wolof, entre dans l'histoire avec un siècle d'existence et une vie politique hors norme à Dakar. Juliette Dubois.
7: Les festivités officielles, initialement prévues ce 29 mai, ont été reportées au 4 et 5 juin en raison de la Tabaski. Le programme s'ouvrira au Grand Théâtre de Dakar en présence du président Bassirou Diomaye Faye. Cérémonie solennelle, exposition, concert, hommage. Le lendemain, un colloque scientifique au monument de la Renaissance africaine aura lieu. Ce monument pharaonique, inauguré sous son magistère, symbole à lui seul des grandeurs et des controverses de sa présidence. Car le bilan de Wade reste complexe. Avocat et professeur de droit, longtemps désigné comme l'incarnation du Sopi, le changement en Wolof, il fonde le PDS en 1974 et passe 26 ans dans l'opposition avant de triompher. Le 19 mars 2000, après 4 tentatives infructueuses, il remporte l'élection face au président sortant Abdou Diouf, offrant au Sénégal sa première alternance politique. Ses 12 années au pouvoir laissent une empreinte visible, route, électrification rurale, aéroport, grand chantier culturel, mais aussi des controverses, notamment sa tentative de briguer un 3e mandat en 2012 qui provoque de violentes protestations. Le PDS est aujourd'hui dirigé depuis le Qatar par son fils Karim. Le parti a perdu de son influence et Abdoulaye Wade, lui, vit à Versailles. Retiré de la scène publique, il reste tout de même le patriarche que l'on vient consulter. Juliette Dubois, Dakar, RFI.
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4: Sur le continent africain aussi, l'épidémie d'Ebola et la mise en place d'un pont aérien pour apporter de l'aide médicale à Bounia.
6: Cette ville de l'est de la RDC, épicentre de la flambée et de l'épidémie que connaît le pays. Hier, un premier vol cargo parti de Nairobi au Kenya et transportant 8 tonnes de matériel s'est posé dans le chef-lieu de la province de l'Ituri. Au total, 100 tonnes en provenance de Belgique seront acheminées jusqu'au 6 juin. 3 des 26 provinces que compte la RDC sont touchées. 1077 cas suspects, 246 décès probablement liés à la maladie. 8 cas suspects, dont un décès en Angola. Une épidémie qui peut être stoppée, assure le chef de l'OMS qui était à Kinshasa hier soir et qui doit se rendre en Ituri dans la journée. L'Ituri où l'on a enregistré la première guérison confirmée depuis le début de l'épidémie à souche Bundibugyo dans le pays.
4: Israël et la Russie inscrites sur la liste noire de l'ONU sur les violences sexuelles durant les conflits.
6: Oui, le secrétaire général Antonio Guterres les avait mis en garde en août dernier, mais les cas de violences sexuelles sur des prisonniers gazaouis, cisjordaniens ou ukrainiens ont continué à être enregistrés par les Nations Unies. Les inspecteurs de l'ONU ont été interdits d'accès à ces deux pays. Les chiffres de leur rapport sont donc en deçà de la réalité. En représailles, Israël a décidé de couper toute relation diplomatique avec Antonio Guterres. À New York, Karine Otten.
3: Ce sont des violences sexuelles et des viols commis sur des prisonniers qui ne présentaient aucun risque de sécurité pour les soldats et les gardiens qui les ont commises. À Gaza et en Cisjordanie, 14 hommes, 7 femmes et 10 enfants sont les victimes qui ont pu être recensées et qui valent à Israël de rejoindre l'aile militaire du Hamas, déjà sur la liste noire de l'ONU. L'ambassadeur israélien a dénoncé une décision honteuse et absurde. Il a gelé toute relation avec l'équipe d'Antonio Guterres, qui sera remplacé par un nouveau secrétaire général dès le 1er janvier prochain. L'attaque systématique de l'ONU et de ses équipes, c'est la stratégie habituelle du gouvernement actuel en Israël pour rétorquer dès que l'instance internationale émet un avis qui l'expose. Le patron de l'ONU avait été déclaré persona non grata en Israël en 2024. Les employés de l'UNRWA avaient été accusés à tort, à l'exception de 3, d'avoir participé à l'attaque du 7 octobre. Et puis Israël agit d'autant plus en toute impunité qu'il sait pouvoir compter sur son parrain. Les États-Unis ont d'ailleurs replacé sous sanction l'experte de l'ONU spécialiste des territoires palestiniens, Francesca Albanese, qui a vivement critiqué Israël alors qu'un tribunal américain avait ordonné leur levée la semaine dernière. Karine Otten, New York, RFI.
6: Et concernant la bande de Gaza, Benjamin Netanyahou déclare avoir ordonné à son armée d'élargir sa zone de contrôle. Objectif, la porter à 70% de l'enclave contre environ 60% aujourd'hui. Mesure qui sort du cadre fixé par le cessez-le-feu conclu avec le Hamas.
4: Pendant ce temps, des représentants militaires israéliens et libanais se réunissent à Washington aujourd'hui.
6: Un volet sécuritaire des négociations sous l'égide de l'administration Trump. Objectif, créer les conditions propices au dialogue politique cette fois, qui reprendra la semaine prochaine. Alors que sur le terrain, on enregistre une escalade ces derniers jours, malgré un cessez-le-feu entré en vigueur le 17 avril. Le Liban ou Israël a étendu sa zone de combat contre le Hezbollah et poursuivi ses frappes. Bilan au moins 17 morts hier dans le sud du pays, mais aussi dans la région de Beyrouth où une femme et deux enfants ont été tués.
4: Parallèlement, un protocole d'accord serait en vue entre les États-Unis et l'Iran, même si, pour le moment, il faut rester très prudent.
6: Ce cadre prévoirait de lever les restrictions sur la navigation dans le détroit d'Ormuz, ainsi qu'une extension de 60 jours du cessez-le-feu conclu le 8 avril. Un temps supplémentaire qui permettrait d'aborder la très délicate question du nucléaire iranien. Le vice-président américain J.D. Vance fait état de beaucoup de progrès. Toutefois, Donald Trump n'a encore rien signé. L'agence iranienne Tasnim assure que le texte n'est pas encore finalisé.
4: La crise au Moyen-Orient qui continue en tout cas de peser sur le prix des carburants à travers le monde.
6: Et l'Italie ne fait pas exception. Le gouvernement de Giorgia Meloni a baissé les taxes sur l'essence pour aider les consommateurs et pourrait annoncer d'autres mesures. Mais il lui faut l'accord de Bruxelles. Et cette semaine, le FMI l'a pressé de ne pas prendre de décisions trop coûteuses pour son économie déjà très endettée. Alors qu'en pensent les Italiens ? Reportage à Bari, dans le sud, Muriel Paradon.
8: Dans le centre de Bari, à deux pas de la mer, la vie semble douce. Mais les Italiens souffrent, comme tout le monde, de la hausse des prix de l'énergie. Le gouvernement a certes baissé les taxes sur les carburants, mais personne ici n'a vu la différence sur les prix à la pompe, comme le raconte Vittorio.
9: La baisse du prix du carburant, on ne la ressent pas. C'est juste quelques centimes. Moi, personnellement, j'évite de prendre ma voiture ou ma moto. Je préfère le vélo ou le bus.
8: Cette semaine, le FMI a conseillé au gouvernement italien d'abandonner cette réduction des taxes sur les carburants qui aggrave la dette du pays et de réorienter ses aides vers les plus vulnérables. Pour Cecilia, une retraitée de 70 ans, une telle mesure serait la bienvenue.
10: Si donner aux pauvres, moi je serais très heureuse parce que j'ai une toute petite retraite. Je dois me restreindre sur l'électricité, le gaz, surtout.
8: Gianni, lui, est entrepreneur. Comme beaucoup, il est très sceptique sur toute mesure que pourrait prendre le gouvernement.
11: En Italie, on parle, mais on ne fait jamais rien. Et en attendant, l'économie italienne est catastrophique.
8: En Italie, la croissance économique est faible et la dette parmi les plus élevées de l'Union européenne. La crise énergétique n'a rien arrangé. Muriel Paradon, Bari, RFI.
4: Et dans ce contexte de flambée des prix à la pompe, Total Energy va tenir son assemblée générale annuelle aujourd'hui à Paris.
6: Le géant pétrolier français qui va présenter ses résultats à ses actionnaires, ils sont très bons, notamment depuis le début de la crise au Moyen-Orient. L'entreprise a généré près de 5 milliards d'euros de bénéfices au premier trimestre, mais Total reste sous le feu des critiques, notamment en France, où la société est accusée d'abuser de sa position. Un autre reproche revient, celui des fortes marges obtenues grâce à ses activités de trading, Aurélien Devernois.
12: C'est la réponse systématique de Total aux critiques pointant du doigt le fait que l'entreprise paie très peu d'impôts sur les sociétés en France, voire même parfois pas du tout. Total contribue dans les pays où elle produit son pétrole et son gaz. Sauf qu'une part non négligeable de ses profits viennent de Suisse ou de Singapour, pas vraiment connus pour leurs champs pétroliers. Total y a installé des filiales spécialisées dans le trading, c'est-à-dire la spéculation sur les stocks d'hydrocarbures. En misant sur la crise dans le détroit d'Ormuz, TOTSA à Genève a ainsi encaissé 1 milliard de dollars de bénéfices. Oui, admet le patron de Total, Patrick Pouyanné, dans une interview au Figaro, mais dans le trading, on ne gagne pas à tous les coups et cela ne représente que 10% des résultats de l'entreprise, sans toutefois préciser leur part dans les bénéfices. Or, celle-ci oscillerait entre 40 et 80% ces dernières années, selon une enquête de l'Observatoire des multinationales, le tout avec un niveau d'imposition relativement faible, 14% à Singapour contre 25% en France. Tout bénéfice donc pour les actionnaires, beaucoup moins pour les finances publiques françaises.
6: Une assemblée générale qui se tiendra à 14h, heure de Paris, à la Défense. Et ce matin, des actions sont prévues pour dénoncer le soutien financier et politique dont continue de bénéficier Total Energy, ainsi que l'augmentation des prix du carburant.
4: En Roumanie, Fabrice, le ministre de la Défense, affirme qu'un drone russe a touché un immeuble résidentiel sur son territoire dans la nuit.
6: Et deux personnes ont été blessées dans la ville de Galati, près de la frontière avec l'Ukraine, où la Russie poursuit ses frappes. Le ministère parle ce matin d'une grave et irresponsable escalade de la Russie. Des incursions de drones russes en Roumanie ont déjà été détectés depuis le début du conflit, mais c'est la première fois qu'un engin s'abat sur un immeuble d'habitation. Notez par ailleurs que l'Ukraine affirme ce matin qu'un navire turc a été attaqué par un drone russe en mer Noire.
4: Il est 7h11 à Paris, la politique française avec Raphaël Glucksmann qui se lance et qui dévoile son projet présidentiel.
6: Nous avons encore envie, c'est le nom de son livre sorti hier. Le député européen et aspirant candidat à la présidentielle de 2027 entend reprendre le thème du patriotisme à l'extrême droite et hier soir il dédicace son ouvrage dans une librairie parisienne. Charlotte Urien-Tomaca.
13: Avant que l'été ne vienne ralentir le tempo de la campagne présidentielle, Raphaël Glucksmann accélère le mouvement. L'eurodéputé s'est donné 3 mois pour décider s'il sera candidat à l'élection présidentielle, mais avant même d'officialiser sa décision, il franchit déjà une étape devenue presque incontournable pour tout prétendant à l'Élysée, la publication d'un livre.
14: C'est un livre qui vise à redonner l'envie. L'envie de France, l'envie de République.
13: Un exercice désormais classique dans la vie politique. Plus d'une centaine de personnes patientent pour obtenir une dédicace. Martine, électrice de gauche, espère voir Raphaël Glucksmann se lancer dans la course présidentielle. Mais elle comprend aussi son choix de prendre encore un peu de temps avant de trancher.
15: Aujourd'hui, c'est vraiment énorme le nombre de candidats déclarés ou potentiels. Donc dans 3 mois, pourquoi pas, oui.
13: Objectif pour Raphaël Glucksmann, rassembler la gauche modérée autour d'un projet commun.
14: Je ne serai pas un candidat de plus. Et ce que je veux, c'est réunir ma famille politique, la gauche démocratique, républicaine, pro-européenne.
13: Un défi de taille dans un paysage politique fragmenté. Michel, adhérent de Place Publique et ancien militant socialiste, voit en l'eurodéputé un visage de renouveau.
16: C'est quelqu'un qui a des nouvelles idées. Je trouve qu'il faut renouveler le personnel politique.
13: Prochaine étape pour Raphaël Glucksmann, un grand meeting le 13 juin qui lui permettra de tester sa popularité à une échelle plus large.
6: Charlotte Urien-Tomaca.
4: Et puis direction les Baléares où vient de démarrer une véritable chasse aux serpents.
6: En effet, une invasion de couleuvres menace les lézards qui sont l'icône de l'archipel espagnol en Méditerranée. Et les chercheurs sont inquiets, ils ont confirmé ce que pêcheurs et touristes affirmaient depuis quelques mois déjà. Les couleuvres se lancent à la conquête de nouveaux îlots. Stéphanie Schuller.
17: Les couleuvres fer à cheval ne sont pas originaires des Baléares. Les premiers individus sont arrivés par accident, nichés entre les racines d'oliviers, transportés à Ibiza. Depuis, elles se sont reproduites de façon exponentielle grâce à une ressource alimentaire abondante, les lézards des Pitiuses. Sans ennemis naturels pendant des millénaires sur les Baléares, cette espèce a su développer une diversité de couleurs unique et est devenue l'icône de l'archipel. Seulement voilà, les couleuvres les avalent tous et à mesure que leur population grandit, celle des lézards disparaît. C'est alors que, poussées par la faim, les premières couleuvres se sont lancées dans l'eau. À la surprise des scientifiques, ces reptiles terrestres sont partis à la nage, coloniser les îlots autour d'Ibiza en quête de nourriture. Désormais, il faut sauver les lézards des pitiuses de l'extinction. Ils jouent en effet un rôle clé dans la dispersion des graines des plantes et par conséquent dans la biodiversité insulaire. Les autorités locales ont déjà posé près de 20 000 pièges à serpents et de chaque îlot des Baléares, des spécimens de lézards sont envoyés au zoo de Barcelone pour un programme...

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1: Atelier, travail, salaire, revenu, emploi et compagnie. Venez débattre pendant une après-midi d'animation collective et dynamique autour de la remise à plat de la place du travail et de l'argent dans notre société. C'est une rencontre organisée par Victoire Populaire, le mouvement français pour un revenu de base, Réseau Salariat, Génération pour un revenu universel et Souffle du Nord. Ça se passe à Croix, près de Lille, au 220 rue Jean Jaurès, le samedi 30 mai à 13h30. Inscription gratuite sur le site lesouffledunord.com. L'atelier d'histoire critique de Lille vous invite à une discussion avec l'historien Julien Théry, professeur d'histoire à l'Université Lumière de Lyon, autour de son livre « En finir avec les idées fausses sur l'histoire de France ». L'ingérence dans le travail des historiens à des fins politiques et monnaie courante, et Julien Théry décortique une vingtaine d'idées fausses, l'occasion de revenir sur des moments clés de l'histoire de notre pays. Ça se passe au café coopératif Les Sarrasins à Lille-Oisem, le samedi 30 mai à 14h en entrée libre. Libre et gratuite. Et puis le Spartak Lillois, une association sportive et militante, organise une course contre l'extrême droite, contre l'antisémitisme, l'islamophobie, le racisme, contre le sexisme, les LGBTQIA-phobies, le validisme, contre la montée du fascisme en France et ailleurs, contre le nationalisme et pour la solidarité. Alors il s'agit de courses non compétitives et non chronométrées, parcours, course 7 km ou marche 4 km, c'est sans inscription. Ça se passe le dimanche 31 mai dès 9h30 du matin au parc de la Citadelle à Lille.
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1: Bonjour à toutes et à tous, bienvenue dans votre magazine Info 30, édition du vendredi 29 mai 2026. Au programme aujourd'hui, un agenda à retrouver en deuxième partie de ce magazine, vous commencez à avoir l'habitude. On évoquera des événements à voir et à entendre aujourd'hui, mais aussi ce week-end. Ça sera d'ici 18 minutes environ. Avant ça, l'association La Brique a 10 ans. Nico a reçu deux bénévoles de l'association pour revenir sur les actions de celle-ci au cours de ses 10 années d'existence et connaître le programme de cet événement anniversaire auquel vous êtes conviés.
2: Les 10 ans de La Brique, ça se passe ce samedi 30 mai du côté des locaux de France Terre d'Asile. 10 ans de cette association arageoise. Pour en parler, on est avec deux bénévoles de cette association, Clotilde et Brigitte. Bonjour à vous deux.
4: Bonjour.
5: Bonjour.
2: Avant de parler de cet événement, on va parler de ces 10 ans. D'abord, comment c'est né? Est-ce que vous pouvez nous raconter un petit peu, nous rappeler comment est née La Brique, donc cette association arageoise, il y a 10 ans?
4: C'est une association qui est née d'une bande de copains qui étaient à l'université, qui ont voulu faire de belles choses pour les personnes en difficulté et qui ont mis cette association en place pour créer du lien. Donc, avec des activités auprès des migrants, des activités auprès des sans-abri, des activités auprès des personnes âgées, notamment.
2: Comment ça s'est passé pour aider les gens, en fait? Quelles ont été les premières actions de La Brique au début?
4: Alors, les premières actions, ça a été d'aller dans les camps de migrants, apporter du bien-être. Donc, c'était, par exemple, faire une journée bien-être où on leur lavait les cheveux, on les massait. Enfin, je ne sais plus trop ce qu'on y faisait. Des journées comme ça, des journées où on venait distribuer des choses. Pour les migrants toujours. Après, pour les personnes âgées, c'était aller en EHPAD, écouter la vie des personnes et restituer tout cela en fin d'année dans un spectacle. Donc les personnes âgées appréciaient beaucoup. Pour les sans-abri, bien, en fait, les administrateurs de La Brique sont venus me chercher parce que je faisais déjà du travail personnellement auprès des sans-abri. Pour pouvoir monter cette action. C'est pour ça que, voilà, là, ça s'est monté, entre autres, avec moi. Mais on allait sur le terrain, leur donner souvent un rendez-vous dans un point fixe. Et puis, on faisait de la distribution, des petites distributions des nécessaires au cas où de vêtements ou de couvertures. Et on faisait des jeux avec eux.
2: Alors, Clotilde, vous avez parlé de votre arrivée dans cette association. Brigitte, comment vous êtes arrivée dans La Brique?
6: En fait, tout simplement, moi j'avais envie d'apporter quelque chose justement à ces gens dans la rue. Ça m'avait, j'avais rencontré, mais sans vraiment questionner, j'avais rencontré Clotilde dans Maraude. Et voilà, ça m'a donné envie d'aller vers les autres et de les aider.
2: Alors, cette association, on peut dire qu'elle est un peu liée quand même au Rapperché à la base. Enfin, en tout cas, c'était un peu le lieu de ralliement. Comment vous voyez les choses?
4: Alors, le Rapperché, c'était un lieu qui était un vrai tiers-lieu. C'est-à-dire que c'était un lieu à la fois culturel, à la fois social et à la fois de rencontre pour tous, puisque c'était aussi un café. Il y avait des cafés suspendus, il y avait des concerts, mais il y avait aussi, c'était un lieu familial où les familles pouvaient venir, les parents boire un café, les enfants jouer dans le fond parce qu'il y avait une bibliothèque et qu'il y avait des jeux de société. Et nous, là-dedans, le Rapperché nous a laissé un espace, et notamment Clément et Crepon, qui étaient l'un des membres fondateurs, qui nous a accueillis et qui nous a permis de préparer nos maraudes et de partir sur le terrain. Et quand on faisait nos maraudes, puisqu'on en fait chaque semaine, qu'il pleuve, qu'il vente, hiver comme été, Et chaque semaine, eh bien, quand on revenait, on faisait le débriefing au Rapperché. Et du coup, on passait un bon moment ensemble, ce qui faisait une cohésion d'équipe en même temps.
2: Alors justement, depuis la fermeture de ce lieu, comment ça se passe pour vous? Parce qu'on est tous et toutes un peu orphelins hein, du Rapperché.
4: Alors pour la brique, effectivement, on a dû anticiper parce que quand on a appris la nouvelle, c'était quand même quelques temps avant, puisque en plus on était partie prenante puisqu'on est actionnaire. On était actionnaire, pardon. Et donc on a été accueillir, là on a déménagé, on a été accueillis à DONUP, l'association DONUP qui fait de l'inclusion pour les personnes handicapées. Et donc c'est très bien parce que voilà, c'est très lié à ce qu'on fait. C'est un nouveau public pour nous et c'est très très intéressant aussi parce que voilà, ça nous permet de nous diversifier en tant qu'association. Et là on a un local, pareil, on a un local et on prépare nos maraudes à DONUP.
2: L'idée de base de la brique, c'est que chacun peut apporter justement un peu sa brique à un édifice, donc aider les autres, les gens qui ont besoin d'aide d'une manière ou d'une autre, parce que vous parlez de différents publics. C'est un peu ça le ciment de la brique.
4: Oui, bah c'est un petit peu ça. D'ailleurs, il y a un slogan, en brique après brique, mettons du ciment entre les hommes. C'est un slogan qu'on avait déjà dès le départ. Et il prend vraiment sa raison d'être puisque on s'adresse à plein de publics différents, hein, des personnes plutôt en difficulté. C'est vraiment les publics vers lesquels on s'oriente. Les migrants, les sans-abri. On fait participer aussi les jeunes du SAJ, de l'accueil de jour pour les jeunes qui vont décrocher. Les jeunes de la maison de l'emploi et des métiers. Et puis les personnes de DONUP aussi qui sont des résidents de DONUP.
2: Est-ce que les actions, ce sont les mêmes que celles d'il y a 10 ans ou est-ce que dans sa manière de faire, l'association a changé?
4: Alors l'association a changé puisque dans les débuts de l'association, ils étaient beaucoup plus nombreux. Depuis le confinement et les Covid, bien sûr, il y a beaucoup d'associations qui ont fermé. Nous, on a tenu bon parce qu'on a eu la possibilité de continuer nos maraudes. On avait une autorisation préfectorale et en fait on a continué mais en baissant les voiles dans le sens où on était beaucoup moins nombreux, pardon. Aujourd'hui on est 20-25, pas plus.
2: Et c'est déjà pas mal.
4: C'est déjà pas mal, mais voilà, on a du mal à redévelopper des actions parce qu'on pourrait en faire, on pourrait reprendre parce qu'on a abandonné les EHPAD par exemple. On pourrait reprendre les EHPAD, on pourrait reprendre... Voilà, donc il y a des actions qu'on pourrait développer beaucoup plus. Je vais peut-être parler des actions d'ailleurs.
2: Vas-y.
4: Parce que dans les actions, donc, on fait tous les jeudis des maraudes. Mais les maraudes, il n'y a pas que la maraude en ville, la volante dont on connaît. Voilà, on va distribuer en ville des affaires et on va écouter les sans-abri. On va aussi à la Margelle, qui est l'accueil de jour des sans-abri. Là, on va faire des jeux avec eux, soit extérieur, soit intérieur. On donne des cours de français aussi à la Margelle, pour les personnes qui sont les migrants notamment. On donne des cours de français aussi à Français d'asile. Donc tout ça, c'est chaque semaine. Et au-delà de ça, on fait des sorties culturelles, sportives. Par exemple, on les emmène au cinéma, au théâtre. Le cinéma, c'est avec Arras Film Festival, mais ça peut être aussi en dehors. C'est souvent avec des systèmes de billets suspendus, c'est-à-dire que les personnes qui viennent chercher leurs billets peuvent mettre de l'argent en plus pour nous, une sorte de don. Et avec ces dons, on les emmène au cinéma. Voilà, par exemple. Après, on fait aussi des Noëls festifs avec eux, où on fait venir des troupes de théâtre, un clown, on fait des concerts, et on leur offre des boîtes à cadeaux, les fameuses boîtes à cadeaux qui sont constituées à Noël. Et donc, derrière ça, on organise des soupes populaires. Alors, les soupes populaires, c'est préparé par eux, souvent à DONUP ou ailleurs, ou par exemple au SAJ. Donc, c'est préparé par eux et distribué après sur des stands par eux. Donc l'idée, c'est justement de les faire participer toujours à nos actions. Et donc, après, on en reviendra à ce qui va se passer demain. Mais c'est pareil, là, on va faire participer tout le monde.
2: On pourrait se dire, le travail que vous faites, finalement, il devrait être fait par des travailleurs sociaux, par des structures sociales. Comment vous voyez les choses et est-ce que vous travaillez aussi en complémentarité avec les différents services sociaux à Arras, dans le département ?
4: Alors, l'association La Brique a une cinquantaine de partenaires. Et dans les partenaires, il y a effectivement tous les services sociaux. Il y a aussi la culture aussi. Hein. On est en lien avec la culture parce que, voilà, du fait qu'on fait des actions culturelles. Mais avec les services sociaux, eh bien, on est vraiment en lien, notamment avec l'association des sans-abri, l'ASA, puisqu'on travaille avec la Margelle, on travaille avec l'équipe de rue, les actions proposées sont proposées avec eux. Et donc, quand on fait des actions, nous, sur le terrain, bon, nous, on se considère un petit peu comme l'un des premiers maillons. Et l'objectif, c'est de tout le temps, le plus possible, renvoyer vers eux. Sauf que c'est pas toujours évident. C'est pas toujours évident parce que les contextes sont très difficiles à la rue.
2: Comment, en 10 ans, vous avez vu aussi l'évolution de la pauvreté en France ? Les statistiques nous parlent d'une croissance de l'extrême pauvreté en France aussi. Comment vous voyez les choses ? Comment, sur le terrain, vous vivez ça ?
4: Alors, d'une part, je vais dire que quelque part, à Arras, on est assez privilégié parce qu'il y a pas mal d'actions qui sont mises en place et que, comparativement aux grosses villes comme Lille, il y a moins de sans-abri. Quoique, on a des villes à côté comme Lens où il y en a énormément. En fait, l'évolution, c'est que d'une part, il y a eu les migrants qui sont arrivés déjà, qui se sont rajoutés. Mais il n'y a pas que ça, c'est que la population des sans-abri se rajeunit, malheureusement. Et nous, on rencontre de plus en plus de jeunes qui ont été mis dehors de chez eux, qui ont vécu des choses difficiles. Et bon, voilà, donc ça, c'est compliqué. On n'est pas psychologue, mais nous, on est juste à l'écoute. Mais c'est déjà pas mal. Voilà.
2: Alors justement, peut-être Brigitte, puisque vous êtes bénévole, vous participez aussi aux maraudes. Comment vous vivez un peu ce bénévolat ? Est-ce que c'est difficile ? Qu'est-ce que ça vous apporte, vous ?
6: Oh ben, ça apporte énormément. C'est sûr qu'il y a des situations qui sont très difficiles. Et quand on démarre, c'est vrai que quand on débute, c'est pas toujours facile à accepter certaines situations, quoi.
2: Est-ce qu'il y a une formation ? Est-ce que vous êtes préparé aussi à rencontrer les gens dans la rue ? Comment ça se passe un petit peu ?
6: Non, pas du tout. Des formations, je ne sais pas si ça existe. En fait, ça vient du cœur, hein, dans tous les cas. Donc, voilà.
2: Clotilde, sur un peu de la préparation ?
4: Alors en fait, déjà pour aller sur le terrain et faire des maraudes volantes, il faut avoir l'habitude. Donc nous, on n'envoie pas des personnes comme ça faire les volantes, ce qu'on appelle les volantes, hein, c'est-à-dire se déambuler dans la ville pour aller à la rencontre des sans-abri. Quand des nouveaux bénévoles arrivent, on les met plutôt à faire des jeux avec eux à la Margelle. Et au fur et à mesure qu'ils rencontrent des personnes, parce qu'il faut... En fait, on doit se faire adopter par les personnes qu'on voit à la rue. Si on ne se fait pas adopter, le courant ne passe pas et on ne peut pas leur passer des messages. Donc vraiment, il faut avoir un peu de bouteille pour faire ça. Tous les adhérents de la Brique sont des bénévoles. C'est vraiment du volontariat pour venir. Et donc, effectivement, on a évoqué à plusieurs reprises de faire des formations. On l'a évoqué avec le RAS Forum des associations qui pensent pouvoir mettre en place ce genre de choses. Voilà, ce sera peut-être utile pour nous, mais on ne va jamais remplacer les services sociaux. Quand on va sur le terrain, on a un objectif, c'est d'être neutre, bienveillant toujours et sans jugement. Et ça, on le répète sans arrêt entre nous, parce que c'est justement ce qui permet d'être à l'écoute des sans-abri et de tous ces publics, d'être non seulement à l'écoute, mais pouvoir leur apporter ce premier maillon qu'on estime être.
2: Alors vous êtes des briquettes, hein, c'est ça ? Donc c'est le petit surnom des bénévoles de la brique, c'est ça ? Et vous cherchez d'autres briquettes pour vous accompagner ? Comment ça se passe un peu ?
4: Alors, comme je l'ai dit, après le confinement, ça a été un peu difficile. Il a fallu reprendre un petit peu. On a fait moins d'actions. On a beaucoup plus axé nos actions auprès des sans-abri. Là, on est en train de reprendre avec les personnes handicapées de Deneuve. On est en train de reprendre un petit peu, en partenariat avec France Terre d'Asile, des actions pour les migrants. Mais tout ça, ça demande du monde. Et nous, dans la vingtaine d'adhérents, bah, on va dire qu'il y en a vraiment moins de 10 qui sont vraiment actifs. Donc c'est quelquefois un peu compliqué pour développer des choses. Donc on fait vraiment un appel à bénévoles. Tous ceux qui veulent seront les bienvenus. Il suffit de taper notre porte. On a un site et on a une page Facebook.
2: Et l'occasion, c'est aussi peut-être de participer à la fête hein, ce samedi pour la fête de la brique. Donc on rappelle que ça se passe ce samedi 30 mai dans les locaux de France Terre d'Asile au 14 rue des Coquelipas, donc à Arras, hein, juste à côté de la radio. Peut-être un mot sur comment vous avez pensé un petit peu cette fête, cet anniversaire.
4: Alors en fait, c'est une fête, c'est festif et c'est participatif. Il va y avoir des concerts. Il va y avoir clown, théâtre, en déambulation. Il va y avoir du hip-hop. Il va y avoir des ateliers d'art plastique, des ateliers de bien-être. Et une fresque collaborative faite par Sébastien Leclerc qui va en fait faire participer tous ceux qui viendront. Et cette fresque collaborative va être mise ensuite à Denup pour décorer les locaux. Donc voilà, tout est lié. Et pourquoi participative? Parce que demain, il va y avoir des ateliers cuisine qui vont être mis en place à Denup et à France Terre d'Asile, où c'est eux qui vont préparer la cuisine pour le repas du midi. Et le repas sera distribué par eux samedi après-midi, excusez-moi.
2: Alors, est-ce qu'on connaît un peu le menu déjà ou pas alors?
4: Ah bah vas-y Brigitte.
2: Faut le dire, hein.
6: Bon, ça va être quelque chose d'assez simple quand même comme menu. On va faire des pizzas.
2: Sympa.
6: Et puis des salades variées, voilà.
4: Et des gâteaux faits par.
6: Et là oui bien sûr les gâteaux oui.
4: Par France Terre d'Asile avec peut-être des particularités parce que c'est les migrants donc il y aura peut-être des spécialités. Il y aura les stands, bien sûr, de la brique, mais aussi de Denup, puis de France Terre d'Asile et de la communication non violente.
6: Et Batoukada. Voilà.
4: Et oui, dernière chose, mais c'est pour ça que c'est pas plus mal que je garde en dernier, parce que la Batoukada 440 viendra faire sa prestation en fin de matinée. Et pendant cette prestation, on avait l'intention de faire une farandole des briquettes, qu'elles soient anciennes, nouvelles, donc j'espère qu'on sera nombreux.
2: On était avec Clotilde et Brigitte de l'asso La Brique. La Brique fête ses 10 ans ce samedi 30 mai dans les locaux de France Terre d'Asile au 14 rue des Coquelipas à Arras. Alors la démonstration de hip-hop avec Roustillant c'est à 10h du matin, la Batoukada CAC 40 c'est à 11h30, le groupe Ni Dieu Ni Métronome, chanson d'avant le déluge, c'est à 13h, Skin Deep à 15h, Nettles à 17h. Entre les concerts, clownerie par Yo-Yo le clown et son acolyte et déambulation théâtrale par Pharos Impro.

Merci Nico pour cet entretien. On passe à la seconde partie de ce magazine, partie agenda. Des spectacles aujourd'hui. D'abord à la Comédie de Béthune, Footballeur, un texte de Simon Diard, mis en scène Arnaud Vrèche. La voix du frère d'Arnaud Vrèche semblait pourtant toute tracée. Recruté dans l'équipe des Chamois Niortais, il vient de débuter sa carrière de footballeur professionnel quand la nouvelle tombe. Il est atteint de la rétinite pigmentaire, une maladie rare et incurable conduisant à la cécité. Balayant les morceaux de son rêve de sportif professionnel, il doit repenser sa façon de vivre et son rapport au monde dans une société où la vue est un sens ultra dominant. Un spectacle à voir à partir de 14 ans, ce soir à 20h au Palace à Béthune, tarif de 6 à 10 euros. Dans la programmation du Tandem, scène nationale Arras-Douai, Thésée, sa vie nouvelle. En lice pour le Goncourt en 2021, à la frontière du poème, du récit, de l'autofiction et de l'enquête, Thésée, sa nouvelle vie, raconte la quête labyrinthique d'un homme qui, brisé par le suicide de son frère et la perte de ses parents, tente de recoller les morceaux de ses mémoires familiales qui hantent sa propre existence. C'est d'après le roman de Camille de Toledo avec Valérie Dréville, mise en scène de Guy Cazier. Un spectacle à voir dès 15 ans à l'Hippodrome de Douai, ce soir à 20h30 avec une navette au départ d'Arras à 19h30, tarif de 5 à 25 euros. La troupe La Colombine vous invite à une soirée théâtrale. Au programme, en ouverture, Le Petit Bout de la Queue du Chat, une fantaisie pleine de vie. Puis Les Femmes de Barbe Bleue, quand les femmes de Barbe Bleue rejouent leurs histoires tragiques, écriture collective d'après Charles Perrault. C'est à voir à la Maison du Temps Libre, rue du 8 mai à Saint-Laurent-Blangy, ce vendredi et ce samedi à 20h, entrée 5 euros, gratuit pour les enfants, étudiants et demandeurs d'emploi. Note au public, le spectacle principal, Les Femmes de Barbe Bleue, ne convient pas aux jeunes enfants. Réservation par SMS au 06 31 39 48 11. 06 31 39 48 11. Cette semaine, c'est aussi les portes ouvertes du Conservatoire d'Arras. Si tu es intéressé par la musique, mais aussi par la danse, le théâtre, n'hésite surtout pas à aller y faire un petit tour avec tes parents. Les portes ouvertes, c'est jusqu'au 30 mai, de 9h à 17h30, au 2, 4, rue de la Douisième, à Arras. On continue justement dans la musique. Côté concert ce soir au Pharos, rue Charles Péguy à Arras. À 20h, retrouvez Spoony Boys, Rockabilly des Hauts-de-France et The Singing Brewers, French Galibo Blues, tarif de 3 à 10 euros.

On passe au rendez-vous à voir et à entendre ce week-end. Ce samedi 30 mai, c'est la Pride à Lille. Cortège, village associatif. Retrouvez tout le programme sur lille-pride.fr. Du côté de l'agenda social, un atelier travail, salaire, revenu, emploi. Venez débattre pendant une après-midi d'animation collective et dynamique autour de la remise à plat de la place du travail et de l'argent dans notre société. Rencontre organisée par Victoire Populaire, le mouvement français pour un revenu de base, Réseau Salariat, Génération S, pour un revenu universel et Souffle du Nord. C'est ce samedi 30 mai à 13h30 au 220 rue Jean Jaurès à Croix, près de Lille. Inscription gratuite sur le site du Souffle du Nord, www.lesouffledunord.com. L'atelier d'histoire critique de Lille vous invite à une discussion avec l'historien Julien Théry, professeur d'histoire à l'Université Lumière de Lyon, autour de son livre « En finir avec les idées fausses sur l'histoire de France ». C'est ce samedi 30 mai à 14h au café coopératif Les Sarrasins à Lille-Oisem. L'entrée est libre et gratuite. Un peu de sport avec le Spartak Lillois, association sportive et militante qui organise une course non compétitive et non chronométrée contre l'extrême droite, contre l'antisémitisme, l'islamophobie, le racisme, le sexisme, les LGBTQIA-phobies, le validisme contre la montée du fascisme en France et ailleurs, contre le nationalisme et pour la solidarité. Parcours course de 7 km ou marche 4 km, c'est sans inscription, sans compétition, ce dimanche 31 mai dès 9h30 au Parc de la Citadelle à Lille. On enchaîne avec les portes ouvertes des archives départementales du Pas-de-Calais. Week-end inaugural de 14h à 18h. Venez découvrir ce nouveau bâtiment dédié à la mémoire, à l'histoire et au patrimoine du département lors de ces deux jours festifs et ouverts à tous. Les archives départementales du Pas-de-Calais, c'est au 5 rue du 19 mars 1962 à Dainville. Fête médiévale, le chant des boucliers à Biache-Saint-Va. Des conteuses envoûtantes qui narrent les légendes des créatures qui peuplent les abysses. Trois grandes troupes médiévales qui vont dresser leur tente de lin, un marché médiéval installé au cœur du marais, un concert le samedi soir, taverne et ripaille présente tout le week-end pour vous régaler. C'est ce samedi 30 mai de 10h à 22h et dimanche 31 mai de 10h à 18h30. Rendez-vous au marais de Biache-Saint-Va, l'entrée est à 2€, gratuit pour les moins de 12 ans. Côté musical, un week-end Sound System Culture. C'est au Flot de Lille du vendredi au dimanche 31 mai, une série d'événements pour célébrer les liens entre musique jamaïcaine, culture populaire et énergie collective au cœur du quartier de Lille-Moulin, dans une ambiance conviviale et engagée. Vous avez entendu le sujet un petit peu plus tôt dans la semaine, Balance ton festival. Deux jours de chansons, de découvertes artistiques, de convivialité et de bonne humeur, samedi 30 et dimanche 31 mai à l'hôtel de Guine à Arras. Programme à retrouver sur le www.balancetavoix.fr. Et on termine avec un événement Queer Free Fucking Party. De la queerness plurielle, de la résistance politique, de belles amours et de puissantes amitiés, des drapeaux hissés haut et des identités revendiquées, de la lutte et de la fête, du miam jusqu'au dance floor, avec Melon de la Vega, Nao et Massico. C'est ce samedi 30 mai de 18h30 à 2h30 du matin, à la Moulinette, à Lille-Moulin. Info 30, c'est terminé pour aujourd'hui. Prochain rendez-vous avec votre magazine d'infos locales, dès lundi, 7h30, 12h30 et 18h.

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1: Les Spunny Boys du Rockabilly des Hauts-de-France. Première partie avec The Singing Brewers du French Galibo Blues en concert au Pharos à Arras Ouest. Vendredi 29 mai, c'est à 20h, les tarifs de 3 à 10 euros. L'association Balance ta voix organise le Balance ton festival, deuxième édition. Deux jours de chansons, de découvertes artistiques, de convivialité. Ça se passe à l'hôtel de Guine à Arras les samedis 30 et dimanche 31 mai. Alors au programme, scène ouverte, chorale sauvage, atelier polyphonique, atelier corps et voix, atelier créatif, maquillage, conte, karaoké, concert et spectacle, expo photo. Tout est gratuit sauf trois rendez-vous, le coplateau amateur avec Zélie, Idée Azur et Denis Durbiz le samedi à 18h. Et puis le concert de Hélène Piris le samedi soir à 21h. Également payant le spectacle Je veux du queer le dimanche à 16h. Réservation via helloasso.com. Les infos et les liens qui vont bien sur le site internet de Balance ta voix.

avec Lio, hein, quand il y a beau de Lio, quand il y a beau une rivière, ou bien canal, ou bien un étang, ou je sais quoi, hein. Souvent avec des biettes, hein. Cafouniette, Mousseron, il a écrit pas mal de textes chez Biette, surtout ce qui revient souvent, c'est chez des cochons, c'est sûr. Il y a des Beudets aussi, hein, voilà, c'est des textes de Cafouniette. Hein, il y a par exemple comme un usement à cette époque-là, ce qu'on appelle le course au marcassin, hein, on met tout une paire de jeunes pourchoux, on est zavoyou avec Dalio, hein, on a adduit une queue de savon noir, de Dieppe, chez des Dieppe. Et puis les joueurs, ils devaient marcher sur les pieds et les mains, et puis à quatre pattes, et puis ils devaient essayer d'attraper Spourchou. Hein. Mais souvent, chez Tuotkos, on met aussi Dalio. Hein. On a envoyé le Spourchou Dalio, puis on devait essayer de l'attraper. Et j'ai de choc que Cafouniette, il a parlé d'un saint texte qui s'appelle le course à Spourchou sur Lio. Hein. Ça se faisait aussi au moment des joutes. Hein. Ceci, j'en ai ici tout près. Le studio était ici tout près de l'ancien rivage, hein, chez donc deux barques qui se racontent autres, et puis vous des hommes qui étaient sur une planque, hein, avec une perche, et puis avec un bout de tissu au bout pour pas se faire du mot, puis ils essaient de te faire cuire l'adversaire, hein. Bon, c'était un jeu de joute, ça se faisait tout partout en fait, hein. J'ai pas seulement à Arreau comme un croc, parce que il reste plus que deux équipes de jouteurs d'Aspas-de-Calais, mais à l'époque c'était vraiment tout partout, hein. C'était un jeu qui était vraiment renommé, puis il y avait des règles à respecter, il y avait des concours avec d'autres régions, hein. Voilà, donc souvent ça se passe après les joutes, hein. On avait le pourchaud d'Alio, il fallait essayer de l'attraper, hein. Donc ça s'appelle la course à pourchaud sur Lio, hein. Nous sommes d'aller à Ducasse, dès le Bactri, pour virer la joute. Le Bactri, c'est l'endro des bateliers. Hein, ça se passe du côté de Denain, hein, puisque c'est Mousseron. Donc je reprends. Nous sommes d'aller à Ducasse, dès le Bactri, pour virer la joute, mais il y a vos bains pubiaux. Par une fière chance, assez rare dans la vie, nous avons vu le course à pourchaud sur Lio. Il faisait beau temps. Soleil à pleine lumière, répandant le joie partout, t'avaux le cité, des milliers de gens sur les digues, des rivières, bien heureux de vivre, rayonnotent de gaieté. Sur un estrade, au drapeau qui brandille, les concurrents, bains de fameux nangeux, frétillent tout nu comme un péquet d'anguille, et dansent au son des musiques des bacteux. Le jury est là, dominant l'immense foule, par le redingote, par l'insigne à ruban, le capiobuse, un formé de boîte à moule, qui rinchait un près d'un mimette plus grand. Tout au mi-temps de ces messieurs, un demi-cherque, il y a un pourchiot, au bout des queues assez courtes, avec des oreilles et pattes barbouillées de terque, enfin, un irrégulier du concours. Alors, barbouillé de terque, c'est du goudron. Donc là, c'est pas du Dieppe, c'est pas du savon, c'est du goudron. Faut point toucher ni les oreilles ni les pattes. Le filou qui se verra aux mains marquées de goudron, le pourchaud d'Alio, faut le ramener sur l'estrade. C'est au vainqueur qu'un apprendra, qui appartiendra ce cochon. Tout le monde, il se tait, elle vient de crier silence. Monsieur le Président donne ses ordres à haute voix. Vous, les nageux, attention, faut qu'un se lance. Après le pourchaud, au bout de trois. Un, deux, trois. Mon Dieu Seigneur, que tableau, que spectacle. Pourchaud et Jean plongent en même temps d'un lieu. La rivière espite comme une pleuve à yeux de vaque. Il faut longtemps pour distinguer le pourchaud. Lève-le la voix. Chélie qui nage en tête. Il file rapide et tec comme un perdu. Le premier nageux qu'il suit chez Cafouniette. D'un moins d'un chien, le pourchaud, il est reconnu.
près du cochon, il arrive d'un seul brassé, il attrape d'une main le bout de ce que

0: qui reste un corps, mais ses mains, elles glissent. Et le queue, elle est graissée. Puis les autres nageux veulent briser ses efforts. Ils y ont jeté des lios à plat visage. Zef, affeuglé, perd ainsi du terrain. Quatre autres nageux approchent avec courage, mais Zef les suit et regagne vite son entrain. C'est passionnant, le peuple acclame et se trémousse. Fell, comme une flèche cafouniette, fait le plongeon. File sous les autres et va coller ce frimousse à plein le pourchiot jusqu'inter les gambons. Ses concurrents un reste tout d'aine. Ah ! Des deux côtés de l'escaut, un claque des mains. Le queue du pourchiot bique, un formé de boudaine. Zef, qui vaut châle, saisit inter ses dents. Serre, tant qu'il peut, un infonchant scaboche, d'un gras des reins, comme dans un air rayé. Et le dalle y grogne et rue pour que chasse décroche. Mais Zef y tient bon et ne peut plus, mot lâcher. Il n'enche même plus, pour choule traîne sympathique. Zef qui caresse le penche avec ses mains, et le dalle n'a plus peur, tranquillement il navigue. L'homme qu'il prolonge lui donne l'air d'un raquin. Sous le douche pression des mains du camarade, le biette décatourne, puis glisse drôle d'un seul trait pour débarquer juste à point sur l'estrade et mener enfin Cafouniette au succès. Zef à bout de bras, moutre pour chiot bénesse. Mieux qu'ici Moutrou à l'foule à Rouen fainéant, la musique julaire d'elle marseillaise et les jurys lièvres de Capio montant. Le président lit un discours admirable, un atteint-point telle main qui but quel canon, chez un instant de charivari du diable, sous les vivas, Zef et Spourchaud s'en vont. Les deux tout nus, avec le même sourire, passent et la foule ouvre le camin de bon cœur. Honneur précieux que seule la gloire peut produire, quel peuple n'accorde qu'aux grands triomphateurs. Voilà, Cafouniette, pour un faux, ben, il s'est montré malin et courageux. Hein, oui, il n'a pas tout dit bien, il ne fait pas tout dit des bêtises. Là, il a gagné cinq cochons. Il faut dire à Ternou, Cheto, une belle c'est quoi hein, de gagner un cochon, parce que le cochon, l'éleveau, puis ben, ça permet tout de nourrir la famille pendant un bout de temps. Hein. Voilà, donc c'est tout pas rien que de gagner un cochon. Allez, mes gens, une petite Cafouniette pour faire la route. Hein. Bon, allez. Cafouniette conduit son enfant au manège. Coctapucaire, te veux-tu monter dans l'auto, ou bien suis-je bidé, ou bien sur le moto? Mais j'ai plus qu'air d'un loto. Allez, Mathieu, monte d'un loto. Mais surtout, fais attention à ti. Hein. N'oule pas trop vite. Allez, mes gens, pas trop vite. À la semaine prochaine, Adé.
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2: Il est 6h30 en temps universel. Merci d'écouter RFI. L'actualité africaine avec vous, Paul Lonsin-Spinelli, et à la une, le centenaire d'un personnage historique de la scène politique au Sénégal.
3: Abdoulaye Wade, qui fête ses 100 ans en effet aujourd'hui, le fondateur du Parti démocratique sénégalais, est resté 12 ans à la tête du pays de 2000 à 2012. La région des savanes dans l'extrême nord du Togo, confrontée au risque de crise alimentaire aiguë, 330 000 personnes pourraient être concernées selon le programme alimentaire mondial. Une campagne électorale sans grand enthousiasme a pris fin hier en Guinée, en vue des législatives et des communales de dimanche. L'UFDG et le RPG, parti d'opposition dissous en mars dernier, appellent au boycott du scrutin. Qui pour trôner au sommet de l'élite du basket africain ? Les RSSB Tigers du Rwanda affronteront le Petro de Luanda dimanche en finale pour les prochaines éditions. Les organisateurs pensent déjà à faire évoluer le déroulement de la compétition. Et puis une exposition sur les grands noms et les jeunes talents du cinéma ivoirien, en ce moment au Mukat d'Abobo, découverte en fin de journal. Gorgui entre un peu plus dans l'histoire aujourd'hui. Le vieux en Wolof, c'est le surnom d'Abdoulaye Wade, qui fête donc aujourd'hui ses 100 ans, avocat de formation. Il avait ensuite fondé le Parti démocratique sénégalais, puis avait évidemment été élu président du Sénégal, qu'il dirige pendant 12 ans, de 2000 à 2012. Juliette Dubois, quel est le programme prévu pour cet anniversaire centenaire ?
4: Les festivités officielles, initialement prévues ce 29 mai, ont été reportées au 4 et 5 juin en raison de la Tabaski. Le programme s'ouvrira au Grand Théâtre de Dakar en présence du président Bassirou Diomaye Faye. Cérémonie solennelle, exposition, concert, hommage. Le lendemain, un colloque scientifique au monument de la Renaissance africaine aura lieu. Ce monument pharaonique, inauguré sous son magistère, symbole à lui seul des grandeurs et des controverses de sa présidence. Car le bilan de Wade reste complexe, avocat et professeur de droit, longtemps désigné comme l'incarnation du Sopi, le changement en Wolof. Il fonde le PDS en 1974 et passe 26 ans dans l'opposition avant de triompher. Le 19 mars 2000, après 4 tentatives infructueuses, il remporte l'élection face au président sortant Abdou Diouf, offrant au Sénégal sa première alternance politique. Ses 12 années au pouvoir laissent une empreinte visible, routes, électrification rurale, aéroports, grands chantiers culturels, mais aussi des controverses, notamment sa tentative de briguer un troisième mandat en 2012 qui provoque de violentes protestations. Le PDS est aujourd'hui dirigé depuis le Qatar par son fils Karim. Le parti a perdu de son influence et Abdoulaye Wade, lui, vit à Versailles. Retiré de la scène publique, il reste tout de même le patriarche que l'on vient consulter. Juliette Dubois, Dakar, RFI.
3: Et sur l'onglet Afrique de notre site internet RFI.fr, vous retrouvez l'itinéraire en 8 dates de l'ancien président sénégalais Abdoulaye Wade à l'occasion de ses 100 ans. La communauté internationale s'inquiète du sort de Maître Mountaga Tall, de la conférence internationale des barreaux qui regroupe l'ordre des avocats de 42 pays à travers le monde. Demande aux autorités maliennes de transition de faire toute la lumière sur l'enlèvement de leurs confrères et de respecter le droit. Cela fait près d'un mois que Mountaga Tall, également homme politique malien, a été enlevé à Bamako par des hommes armés encagoulés et qu'il est détenu dans une prison secrète de la sécurité d'État, et ce, en dehors de tout cadre légal. Maître Xavier Jean Keïta est secrétaire général adjoint de la CIB. Il interpelle les autorités maliennes de transition.
5: Il n'est pas normal dans un état de droit qu'un avocat puisse être enlevé par des hommes encagoulés, que sa famille soit brutalisée et que cet homme disparaisse sans que l'on sache où il est détenu, sans qu'il ne lui soit reproché un quelconque agissement et sans qu'on ait preuve qu'il y a une autorité judiciaire chargée d'une procédure. Il est avocat, il devrait avoir accès à l'institution qui est le barreau. Or, à ce jour, l'institution ni le bâtonnier, à notre connaissance, n'ont pu être en contact avec Maître Tall. Et on s'adresse aux autorités, c'est elles qui ont la maîtrise de la force. Nous exigeons que toute la lumière soit immédiatement faite sur le sort de Maître Mountaga Tall et de son fils, leur libération immédiate, ou au moins leur présentation immédiate devant une autorité judiciaire. Nous demandons qu'ils puissent avoir accès à leur famille, à leur avocat librement choisi. Les autorités maliennes sont gardiennes de l'état de droit.
3: Maître Xavier Jean Keïta, interrogé par David Baché. Les autorités burkinabées ont décidé de fermer la grande mosquée du mouvement sunnite de Ouagadougou hier, et ce jusqu'à nouvel ordre, selon le gouverneur de la région de Dadiogo, qui englobe la capitale. Il y a des risques de troubles à l'ordre public. Cette décision, elle intervient quelques jours après l'arrestation du guide religieux du mouvement, l'imam Mohamed Ishaq Kindo, qui avait critiqué l'adoption d'un projet de loi encadrant les pratiques religieuses. Des dizaines de ses partisans exigeant sa libération avaient été interpellés mardi. L'insécurité alimentaire aiguë pourrait frapper le Togo au cours des trois prochains mois. Plus de 330 000 personnes seraient concernées si elles ne reçoivent pas d'aide. C'est l'alerte lancée par le PAM, le Programme Alimentaire Mondial, dans un document publié il y a quelques jours. Ce sont les zones de l'extrême nord du pays qui concentrent le plus de besoins, besoins aggravés par la situation sécuritaire, Magali Lagrange.
6: La région des savanes est la plus exposée selon le Programme Alimentaire Mondial. Cette zone frontalière du Burkina Faso est confrontée à la menace terroriste et toujours sous état d'urgence sécuritaire. Une situation qui peut parfois perturber l'accès au marché dans les zones frontalières et qui provoque des déplacements de population. Le PAM recense 50 000 réfugiés et plus de 10 000 déplacés internes. Dans le nord du pays, la période de soudure a commencé le mois dernier. Les stocks alimentaires baissent rapidement, explique le PAM, et la présence des réfugiés et déplacés accentue la pression sur les ressources. Le Programme Alimentaire Mondial oriente donc aussi ses opérations vers les communautés d'accueil. L'organisation rappelle par ailleurs les difficultés climatiques auxquelles le pays est confronté, des pluies irrégulières, parfois des inondations et une dégradation des terres qui complique la production agricole. Des facteurs qui s'ajoutent à des prix alimentaires encore élevés selon le PAM, ce qui réduit l'accès à des aliments nutritifs dans les foyers les plus vulnérables. Une étude lancée l'an dernier avec le gouvernement togolais et rendue publique il y a un mois conclut que 50% des familles ne peuvent pas s'offrir un régime nutritif.
3: Magali Lagrange, l'épidémie d'Ebola peut être arrêtée, c'est ce qu'assurait hier depuis Kinshasa le chef de l'OMS, Tedros Ghebreyesus, qui est attendu à Bounia en Ituri aujourd'hui, province de l'est du pays à partir de laquelle la souche Bundibugyo a commencé à se propager. Elle a provoqué 246 décès suspects sur plus de 1000 cas suspects selon l'Africa CDC, qui promet un vaccin d'ici la fin d'année. Les candidats sont priés de rester silencieux désormais en Guinée. La campagne pour les élections législatives et communales s'est achevée hier à minuit avant le vote prévu ce dimanche. Campagne qui n'a pas vraiment donné lieu à un grand engouement, notamment car la mouvance présidentielle GMD, Génération pour la Modernité et le Développement, a face à elle des adversaires politiques affaiblis. Les formations politiques historiques comme l'UFDG ou le RPG dissoutes en mars dernier sont absentes. Pour autant, Tanguy Billan, il n'y a pas eu d'accrochage durant la campagne.
7: Ce fut une dernière semaine de campagne particulièrement calme. Avec le lundi de Pentecôte et la Tabaski ce mercredi, beaucoup de Guinéens sont rentrés au village avec leurs parents. Les meetings de la mouvance ou de l'opposition sont loin d'avoir attiré les grandes foules que le pays a pu connaître lors des élections des années 2010. Surtout que pour nombre d'électeurs, l'enjeu paraît faible tant la compétition est déséquilibrée. Si la mouvance présidentielle bénéficie d'une solide organisation sur l'ensemble du territoire national, c'est loin d'être le cas pour les partis d'opposition en lice comme le Frondec d'Abdoulaye Yerobaldé. Le Frondec s'était d'ailleurs retiré au début de la campagne en dénonçant des irrégularités avant de revenir dans la course. Le modèle, lui, a décidé de ne pas concourir. Il fait de la libération de son président Aliou Ba un préalable à la participation aux élections. Quant aux partis qui auraient pu offrir davantage de compétitions politiques comme l'UFDG ou le RPG, ils ont été dissous en mars. Ils appellent à boycotter le scrutin à travers la coalition des forces vives dont ils sont membres. Des observateurs s'interrogent donc sur la participation à ces élections. Dans quelle mesure cet appel au boycott sera-t-il suivi? Et surtout, est-ce que les électeurs seront rentrés dimanche dans la circonscription où ils sont inscrits? Tanguy Billan, Conakry, RFI.
2: Dans l'actualité également, Paul, le siège d'ambassadeur américain en Algérie, toujours vide.
3: Depuis le départ d'Elisabeth Moore-Aubin en fin d'année dernière, c'est en effet le chargé d'affaires, Marc Shapiro, qui assure l'intérim. Dans une vidéo diffusée dans la semaine par l'ambassade des États-Unis, le diplomate a tenté de répondre aux interrogations des Algériens, tout en dressant sa feuille de route pour les mois à venir, Sofiane Amazian.
8: La situation est tout à fait normale, explique Marc Shapiro dans une vidéo mise en scène où le diplomate répond à plusieurs questions posées par des internautes algériens. L'Algérie fait partie des pays trop importants pour attendre, selon le président Trump, et le secrétaire d'État Marco Rubio explique le chargé d'affaires qui annonce que l'intérim pourrait prendre plusieurs mois, voire une année. Dans une véritable opération séduction, Marc Shapiro, qui s'est essayé à quelques mots d'arabe, précise que les relations entre Alger et Washington sont beaucoup plus larges et profondes qu'elles ne l'ont été par le passé. Ses priorités, le commerce, la sécurité et l'humain, le tout dans un pays considéré, je cite, comme un partenaire crucial dans cette région du monde. Seul thème mis de côté, le dossier du Sahara occidental, la position algérienne sur la question n'a pas évolué malgré les discussions amorcées par les États-Unis en janvier dernier. L'Algérie, qui ne s'estime pas partie prenante des négociations, reste favorable à un référendum d'autodétermination. Mais à travers ses déclarations, Marc Shapiro passe un message. Alger est un acteur indissociable de la stratégie diplomatique américaine dans la zone et donc du dossier du Sahara occidental.
3: Sofiane Amazian. En basket, deux équipes peuvent rêver de soulever le trophée de la balle. Le tournoi se déroule en ce moment à Kigali et les RSSB Tigers du Rwanda affronteront donc dimanche le Petro de Luanda pour tenter de succéder au tenant du titre, Al Ahli Tripoli. Ça fait déjà 6 ans que la compétition portée par la NBA et la FIBA, la Fédération Internationale, fait vibrer les fans de ballon orange sur le continent. Et pour les prochaines éditions, Lucie Mouillot, les organisateurs réfléchissent à faire évoluer le format.
9: Pour l'instant, la compétition se joue en ligue ouverte. Les équipes s'affrontent en championnat national pour avoir une chance de se qualifier pour la balle. Un format que les organisateurs réfléchissent à transformer. Claire Akamanzi, présidente de la NBA Afrique.
10: Nous envisageons de passer à une ligue semi-fermée, dans laquelle certaines équipes seraient permanentes. Nous pensons en avoir 10, puis 2 autres qui accéderaient au tournoi via une compétition. Nous constatons que cette possibilité suscite un fort intérêt chez différents investisseurs du continent.
9: Un format sous forme de franchise dans lesquelles des équipes paieraient des licences pour obtenir une place permanente dans la compétition comme en NBA. Une structure destinée à favoriser les investissements à long terme, affirme le président de la BAL, Amadou Galofal.
11: On va aider à structurer, professionnaliser tout l'environnement comme on le connaît en NBA, avec toute une partie business qui va essayer de tirer la valeur commerciale par rapport aux investissements. Les annonceurs, les sponsors vont venir, des arénas vont être construits. Il y aura des droits de télé dans le futur qui vont augmenter en valeur et c'est comme ça qu'on va pouvoir pérenniser l'opportunité.
9: Une opportunité créée par un intérêt grandissant. Cette saison, les conférences de qualification ont cumulé un record de 722 millions de vues sur les réseaux sociaux. Lucie Mouillot, Kigali, RFI.
2: Et puis les grands noms du 7e art ivoirien placés aux côtés de jeunes talents pour une exposition.
3: Qui se passe au musée des cultures Amadou Toungara d'Abobo. Cette exposition, elle est intitulée Ivoire Cinéma, une histoire entre deux mondes. Et elle met en avant les monstres sacrés du cinéma ivoirien comme Henri Duparc, Timité Bassori ou encore Désiré Ekaré. Le tout donc à la lumière des travaux de jeunes pousses. Reportage de Binta Diagne.
12: L'exposition s'ouvre sur un extrait en noir et blanc de « Sur la dune de la solitude », un film de Timité Bassori, considéré comme le pionnier du cinéma ivoirien. À côté du petit écran, une photo d'un couple imprimée sur une toile en satin rouge, Marie-Céline Agossa, initiatrice de ce projet.
13: On sent qu'il y a une certaine alchimie entre les deux, et c'est une belle connexion avec Sur la dune de la solitude de Timité Bassori, l'histoire d'un jeune homme qui rencontre une femme qui est en fait la représentation de la divinité Mami Wata.
12: Cette exposition s'intéresse à la naissance du cinéma ivoirien. On est dans les années 60, en période de décolonisation. Les cinéastes de la sous-région comme Ousmane Sembène sont tournés vers la critique sociale. Le cinéma ivoirien est plutôt philosophique. Marie-Hélène Banim Badio, la commissaire de l'exposition.
14: On est beaucoup plus dans un cinéma de l'intérieur, un cinéma de l'intime. Comment est-ce qu'on peut le penser à travers ses relations, qu'elles soient amicales, à travers l'amour surtout, mais c'est vraiment comment se penser soi en regard de toutes ces questions-là.
12: L'exposition se termine par une série de photos récentes montrant des salles de cinéma à l'abandon, comme pour rappeler l'urgence de soutenir financièrement toute la chaîne de cette industrie. Binta Diagne, Abidjan, RFI.
3: Et l'exposition est donc à découvrir jusqu'au 28 septembre au Mukat d'Abobo. Il est 6h43 à Abidjan. RFI Matin continue avec Clotilde Dumay.
2: Merci beaucoup Paul Lonsin-Spinelli. Et à 6h44 en temps universel, on poursuit avec la revue de presse. Presse africaine. Bonjour Catherine Potet.
15: Bonjour Clotilde.
2: À la une, l'OMS qui appelle à un cessez-le-feu de...

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1: Les 10 ans de la Brique, cette association qui vient en aide aux plus démunis, fait son anniversaire. Rendez-vous samedi 30 mai dans les locaux de France Terre d'Asile, au 14 rue des Coquelipas à Arras. Alors, au programme de 10h à midi, démonstration de hip-hop avec Croustillant. De 11h30 à 17h, des concerts avec la Batucada K40, Ni Dieu ni Métronome, Skin Deep et les Nettles. Entre les concerts, les clowneries de Yo-Yo le Clown et son acolyte. Déambulation théâtrale par Pharos Impro. Et puis tout au long de la journée, fresques collaboratives avec l'artiste plasticien Sébastien Leclerc, des ateliers créatifs et ateliers de bien-être par l'équipe des Briquettes et un atelier du collectif Communication non violente d'Arras. Donc rendez-vous samedi 30 mai, rue des Coquelipas à Arras.
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1: Oui, bonjour, j'appelle parce que voilà, j'étais en train d'écouter BFM et je voulais vous dire qu'une fois j'étais tombé sur une chronique avec du At The Drive-In, je suis tombé sur du Fourtête le lendemain. 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
2: Donc ça c'est nos chatteries. Donc c'est des communautés. Oui. On a des communautés donc saines où tout est ok, les chats peuvent partir, ils n'ont aucune maladie. Donc la 5, la 6 par exemple, et c'est ce que vous voyez là-bas. C'est des chats hyper sains. Et on a des chatteries où on cale les chats fives, donc sida du chat, et les chats qui ont une maladie ou de la gencive qu'on appelle calicivirus. Et eux, on ne peut pas les mettre avec les autres chats parce que sinon ils se contaminent.
3: Des truffes, des pâtes et beaucoup d'amour. C'est le slogan du refuge de la SPA de Tilloy-les-Mauflaines, près d'Arras. Un lieu qui accueille des chats, des chiens et des nouveaux animaux de compagnie, NAC, suite à des décisions de justice ou à des abandons en hausse durant la période estivale, avec plus de 4000 animaux abandonnés chaque année dans les Hauts-de-France. Visite des lieux et explications de Xavier Schmitt, le responsable, et témoignage de Catherine, une des bénévoles de ce refuge.
4: Donc je m'appelle Xavier Schmitt, je suis responsable du refuge de Tilloy-les-Mauflaines depuis mai l'année dernière. Au préalable, j'étais au Canada, j'étais éducateur canin au sein de la SPA de Montréal.
3: Et depuis quand ici ça existe, il y a ce refuge ici à Tilloy-les-Mauflaines?
4: Le refuge existe depuis 2008. Il y a eu quatre responsables. Il me semble que je suis le cinquième responsable du refuge. Et en fait, l'ancienne responsable l'année dernière, au mois de mai, est partie à la retraite. C'est de ce fait-là que j'ai pris la responsabilité du refuge.
3: Alors, quels animaux vous recueillez ici et quelle est la capacité d'accueil ici?
4: Alors, on accueille tout d'abord principalement des chats, des chiens et des nacs, donc les nouveaux animaux de compagnie, comme les rats, comme les lapins. On a aussi accueilli quelques oiseaux, des pigeons. On a récupéré aussi quelques animaux de la ferme. Et puis là, exceptionnellement, on a eu une demande de prise en charge pour un perroquet. Au niveau des nacs, donc les nouveaux animaux de compagnie, je dirais qu'on a à peu près une capacité de 20-25 animaux de type lapin, rat, oiseau. Au niveau des chats, on a à peu près une capacité de 100 et au niveau des chiens, une cinquantaine.
3: Alors d'où viennent-ils ces animaux? Il y a quelquefois des abandons, mais il y a aussi des décisions de justice, c'est ça, pour les animaux?
4: Alors effectivement, le principal motif, c'est les abandons. Donc les gens viennent directement abandonner leurs animaux pour tout type de motif, hein, donc séparation, décès, allergie ou problématique au niveau du comportement. On reçoit aussi des animaux de fourrière, donc on travaille avec 3-4 fourrières. Donc une fois que les animaux ont fait leurs 10 jours de fourrière, parce qu'ils ont été retrouvés errants, sont proposés chez nous et puis on les prend en charge en fonction de notre capacité. On travaille aussi avec des associations qui veulent qu'on prenne leurs animaux en charge parce qu'ils n'ont pas de solution adéquate, ils n'ont pas de famille d'accueil ou ils ne savent pas quoi faire des animaux. Et on a aussi des réquisitions, donc on va dire c'est via la police ou via la gendarmerie où les animaux sont saisis et on nous demande si on est capable de prendre les animaux en charge. Si on est capable de les prendre en charge, on attend la décision du parquet et cela ça peut être entre 2 et 18 mois en attente de la décision de justice.
3: Alors quand les animaux arrivent, on a pu voir des soins aussi qui sont donnés, il y a un vétérinaire aussi qui est là pour voir l'état de santé des animaux.
4: Effectivement, dès que les animaux arrivent au sein de notre refuge, qui viennent de n'importe où d'ailleurs, ma vétérinaire fait un certificat de bonne santé. Donc en gros, elle fait un genre de check-up de l'animal, voir s'il a des maladies, s'il y a des maladies ou d'autres soins ou des analyses, des examens à faire. On les envoie dans d'autres cliniques extérieures pour faire les examens adéquats. Ils sont testés, vaccinés, identifiés. On leur donne tout ce qui est antiparasitaire et antipuce afin qu'ils puissent partir dans leur nouvelle famille. Ils sont bien entendu aussi stérilisés, c'est une obligation de notre côté.
5: Il y a aussi un historique de l'animal le plus possible quand il arrive, savoir quel a été son parcours, s'il y a eu des maltraitances, des choses comme ça.
4: Alors effectivement, hein, les animaux viennent aussi d'enquêtes. C'est des signalements qui sont effectués par des particuliers sur notre site internet. Donc ça, c'est vraiment très important. Hein, si vous voyez des cas de maltraitance, venez sur notre site internet, allez sur le site de la SPA, faites signalement. C'est mes enquêteurs qui vont sur place. Donc là, souvent, les animaux sont revus et sont pris en charge par notre équipe. Si ils viennent de maltraitance, effectivement, là, on va faire des examens un petit peu poussés. Lorsqu'il y a un abandon directement d'un particulier, alors là, on donne un questionnaire et on essaie d'avoir un maximum d'informations pour voir d'où vient l'animal et qu'est-ce qu'il a besoin pour sa famille future.
5: Et alors, combien sont recueillis souvent des entrées d'animaux ici?
4: Alors, en ce moment, on est à peu près à 100-110 animaux pris en charge par mois.
5: Et quand il y a des décisions de justice, là, vous devez attendre, c'est ça qui est la décision. Comment ça se passe quand ce sont des décisions de justice sur certains animaux?
4: Donc du coup, quand il y a une décision de justice et que je suis en capacité de prendre ces animaux-là, donc ils sont en réquisition, ils restent au sein du refuge, mais ils ne sont pas proposés à l'adoption. Et ça peut être décidé en 2 mois, comme ça peut être décidé au bout de 18 mois. Là, on a des animaux qui sont depuis 18 mois au sein du refuge, qu'on s'occupe, qu'on soigne, qu'on nourrit, mais qui ne peuvent pas être proposés à l'adoption parce qu'on n'a pas encore eu la décision du parquet.
2: On a des patous en ce moment qui viennent aussi de maltraitance.
4: Bien.
2: Ils sont assez gentils, normalement.
5: Ah ouais, il est beau. Ouais. Et donc, qui s'occupe des animaux? Il y a une équipe de salariés, mais aussi des bénévoles qui viennent régulièrement, quotidiennement.
4: Effectivement, on est une équipe de 10 agents animaliers. J'ai quelques agents qui sont 100% aux chats, 100% aux chiens, et j'ai des agents polyvalents, donc qui font à la fois l'accueil, qui font les chats et les chiens. J'ai une équipe de bénévoles, j'ai à peu près 150 bénévoles inscrits. Par contre, je peux compter entre, on va dire, 15 et 20 bénévoles actifs sur le site que je vois régulièrement.
5: Et alors, quelles sont les tâches quotidiennes pour les bénévoles et pour les salariés aussi ici?
4: Alors effectivement, ce qui est pour le côté bénévole, moi je suis dans l'optique de laisser le bénévole choisir ce qu'il veut faire, selon aussi nos besoins, donc trouver une adéquation dans chacun ce qu'il a besoin. Donc il y a le rangement, il y a le nettoyage, il y a l'enrichissement au niveau des chats et des chiens, donc c'est-à-dire leur apporter ce qu'ils ont besoin comme des caresses, du jeu, de l'éducation. Les bénévoles ont aussi la possibilité de devenir enquêteurs, donc aller voir les cas de maltraitance sur place. On demande aussi aux bénévoles de faire des enquêtes. Je cherche aussi des bénévoles au niveau administratif pour accueillir les gens et surtout des familles d'accueil. Donc c'est ce qu'on appelle des familles relais. Donc des gens qui seraient capables d'isoler un animal chez eux parce que soit c'est une chatte qui a mis bas et du coup les chatons doivent être isolés ou bien des chats qui sont malades et qui doivent avoir des traitements spécifiques. Au niveau des agents, effectivement, le matin, c'est plus du nettoyage. C'est pour ça qu'on est fermé au public. Donc mes agents sont avec les animaux et leur soignent et leur donnent les soins, donc le nettoyage, et leur donne à manger. L'après-midi, on est ouvert au public, sauf le mardi. Et là, effectivement, on échange avec les adoptants pour pouvoir trouver à nos amis les quatre pattes des familles adéquates.
5: Et donc, quand quelqu'un veut être bénévole, il est formé déjà à tout ça, non seulement pour s'occuper des animaux, mais là, même devenir enquêteur, ça n'a pas été évident au départ aussi d'avoir ce rôle.
4: Alors effectivement, vous n'êtes jamais seul. Hein. Quand vous êtes bénévole au sein du refuge, vous avez une formation, donc savoir comment sortir un chien, savoir quel chien je peux sortir, parce qu'effectivement, ils ne sont pas tous... certains ont des problèmes de comportement. Au chat aussi, hein, on ne peut pas rentrer partout où on veut, parce qu'il y a des chats qui sont malades, qui ont besoin d'approches spécifiques. Et pour ce qui est au niveau des enquêtes, effectivement, non plus, vous n'êtes pas tout seul, hein, vous êtes toujours en binôme, au minimum. Et effectivement, vous avez une formation au préalable avant d'aller sur le terrain.
5: Alors, quand quelqu'un veut devenir bénévole, il y a un engagement à avoir, par exemple, de venir toutes les semaines le même jour, ou comment ça se passe quand quelqu'un s'engage? Il y a un rythme ensuite à respecter?
4: Alors, moi, ce que je demande, en fait, c'est que le bénévole vienne au moins une fois par semaine. C'est comme quand vous inscrivez au sport. Hein, au sport, vous y allez régulièrement 2-3 fois par semaine. Mais là, c'est pareil, en fait. Hein, on demande d'être une fois par semaine. Pourquoi? Parce qu'on a besoin d'un roulement qu'on doit connaître à l'avance. Rien que pour mon équipe, si quelqu'un veut être absent ou veut un congé, et ben en fait je compte sur les bénévoles parfois pour combler cette absence, ou bien quand j'ai des maladies ou quand je dois prendre en charge plus d'animaux, donc je compte sur les bénévoles pour pouvoir les prendre en charge et pour pouvoir leur donner les soins dont ils ont besoin. Fait que une fois par semaine, c'est le minimum. En fait, les bénévoles ont accès à un fichier Excel où ils s'inscrivent. C'est ça en fait qu'on a besoin.
5: Et donc, vous recherchez toujours des nouveaux bénévoles ?
4: Oui, effectivement, des bénévoles qui soient investis, qui veulent venir nous aider. Hein, c'est toujours avec bras ouverts qu'on les accueille. Si malheureusement, vous n'avez pas le temps de venir une fois par semaine, bon, si c'est une fois toutes les deux semaines, c'est correct aussi, mais au minimum, de venir régulièrement une ou deux fois par mois, c'est vraiment ce qu'on a besoin.
3: Nous faisons la visite du refuge de la SPA de Tilloy-les-Mauflaines près d'Arras. L'occasion de rencontrer une des bénévoles, Catherine, qui nous parle de son implication au sein du refuge.
6: Je m'appelle Catherine, je suis nouvellement retraitée et je suis à la SPA depuis le 1er janvier.
5: Oui, c'est récent. Et qu'est-ce qui vous a donné envie de vous engager en tant que bénévole ici à la SPA de Tilloy-les-Mauflaines ?
6: Mon envie d'aider, j'aime les animaux et je trouvais que c'était un bon compromis.
5: Vous avez des animaux chez vous ?
6: J'ai un chat qui n'accepte pas les chiens.
5: Et donc là, qu'est-ce que vous faites ici ? Vous vous occupez de quels animaux ?
6: Alors, je viens le matin, je viens deux fois par semaine. Je m'occupe aussi bien des chats que des chiens. Je vais où on a besoin de moi, en fait. Et ce matin, ce sont les chiens. Je nettoie les boxes des chiens pour qu'ils puissent s'épanouir.
5: Et quelles sont les tâches, justement, que vous pouvez faire ici en tant que bénévole ?
6: Nettoyer les boxes, nettoyer les chatteries. L'après-midi, promener les chiens, sociabiliser les chats.
5: Comment vous faites ça pour les sociabiliser ?
6: Alors moi, je ne l'ai pas encore fait parce que je ne viens que le matin.
5: Oui, c'est l'après-midi.
6: Oui, c'est l'après-midi. Le matin, c'est essentiellement du ménage.
5: Et donc c'est ça, deux matinées par semaine, vous venez ?
6: Alors moi, je viens deux matinées par semaine, oui. Je pourrais plus en étant à la retraite, mais j'habite loin. De Tilloy.
5: Vous êtes de quel côté ?
6: L'autre côté, plus sur Avesnes-le-Comte.
5: C'est ça, c'est que vous pouvez avoir des liens avec les animaux parce que vous revoyez à chaque fois les mêmes chats, chiens.
6: Ah ouais, je vois les mêmes bêtes à chaque fois que je viens. Ouais, ça permet de créer du lien. Ils commencent à reconnaître ma voix et c'est important.
5: Et vous avez déjà des préférés, entre guillemets, des chouchous parmi ceux que vous voyez ?
6: Ah oui, oui. Chez les chiens, il y a Dudu, il y a Xena, il y a Hermès, le pépère. Oui, oui, il y a des chiens que je préfère à d'autres, forcément.
5: Ça vous donne envie d'en adopter ou vous n'avez pas forcément la capacité, c'est ça ? Peut-être chez vous ?
6: Alors, tout le temps que j'ai mon chat qui n'accepte pas les autres chats ni chiens, c'est embêtant. Voilà, on verra par la suite. Et en venant ici, ça me permet de me dire que je peux voir d'autres animaux que mon chat à la maison.
5: Oui, être en contact régulièrement, quoi. Oui.
6: C'est ça, tout à fait.
3: C'était la visite du refuge de la SPA de Tilloy-les-Mauflaines près d'Arras avec le responsable Xavier Schmitt et aussi avec le témoignage d'une des bénévoles, Catherine. Pour avoir plus d'informations sur les SPA de la région Hauts-de-France, rendez-vous sur le site la-spa.fr.
7: Un chien, c'est bien, parfois même mieux qu'un humain.
3: Interview, prise de son et réalisation de Jérôme Bailly de Radio Scarpe Sensée.
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2: Alors, avant de commencer le projet, j'aimerais vous faire une petite information, c'est que plus d'un enfant sur trois dans la Cavalère, donc la Cavalère, si jamais c'est trop dessus, c'est la communauté d'agglomération des Chênes Brûlées, saute un repas par jour, ce qui est quand même assez grave et pas normal. Donc nous, comme idée, on a eu de proposer des petits déjeuners équilibrés, donc locaux et issus de circuits courts.
3: Le 5 mai dernier, dans le cadre du dispositif Imagine demain ton territoire, une trentaine de lycéens issus des lycées professionnels de l'agglomération de Béthune-Brouet ont restitué, face à un jury, des projets entrepreneuriaux autour du mieux manger. Food truck bio, cagettes de légumes à troquer, petit déjeuner équilibré apporté aux écoles primaires, les jeunes ont argumenté, testé, prototypé avec l'accompagnement de Dreamakers, une association qui fait découvrir l'entrepreneuriat aux jeunes. Retour sur cet après-midi d'échange.
4: Dominique Dalle, délégué général de Dreamakers. Alors Dreamakers, c'est une association qui œuvre sur le territoire des Hauts-de-France depuis 20 ans. On est en 2026, on fête notre 20e anniversaire. Et notre métier, c'est de faire découvrir l'entrepreneuriat aux jeunes pour qu'ils aient envie plus tard d'entreprendre des projets. Donc soit entreprendre un projet de création d'entreprise, soit entreprendre au sens s'entreprendre eux-mêmes, notamment pour l'avenir du territoire, surtout pour l'avenir du territoire.
5: Quel profil de jeunes on vise ?
4: Alors on vise, nous, des jeunes de 10 à 22 ans, parce qu'on travaille sur un parcours de découverte de l'entrepreneuriat tout au long de la scolarité obligatoire, et un peu plus qu'obligatoire. Donc on démarre à la fin de l'école primaire et on s'arrête au BTS, donc école primaire, collège, lycée. Pourquoi on s'arrête au BTS ? Parce qu'il y a des dispositifs qui existent dans la région, avec notamment la Maison des entrepreneurs du Conseil régional, qui est notre principal financeur, des dispositifs qui accompagnent les étudiants dans la découverte de l'entrepreneuriat. Donc on se partage en fait cette tranche d'âge ensemble.
3: Pour les jeunes, cet après-midi a été l'occasion de défendre leur projet devant des professionnels. Eden, lycéenne au lycée des métiers Pierre Mendès France de Bruy-la-Bussière, nous présente le projet réalisé avec ses camarades.
6: Bonjour, moi c'est Eden, je suis en terminale TPSR, production et restauration en rapidité. Nous, on est en service et en cuisine. Et pendant nos heures de cuisine, on a du chef-d'œuvre. Et dans les chefs-d'œuvre, on a pu avancer pour notre projet, qui est de créer un food truck à l'intention des jeunes lycéens, qui va les inciter à manger sain et bio pour certaines, si on a des labels. Et ça leur permettra d'avoir moins de problèmes dans leur corps et de peut-être même se sentir mieux.
5: Alors, c'est aujourd'hui la quatrième séance de ces ateliers de création du projet. Vous avez restitué devant un jury. Qu'est-ce que vous avez fait les trois séances précédentes ?
6: La première, ils nous ont expliqué en détail comment faire le projet. Ensuite, sur les deux autres, on a rencontré des fermes pédagogiques où on a pu rencontrer des chèvriers, des personnes qui fabriquent du pain boulanger. Tout à base de bio et via la nature. Et enfin, à la troisième, on a pu commencer à créer notre projet. Et dès les premiers instants, on a trouvé directement l'idée du projet et du food truck.
5: Hélène, qu'est-ce que tu retiens de cet après-midi ?
6: Bah, on a tous eu plus ou moins les mêmes idées. C'est des beaux projets et on espère que tout se mettra en place.
5: Tu avais, avec ton groupe, voulu donc faire un projet de food truck qui irait directement à la rencontre des lycéens. Qu'est-ce qui a été le déclencheur pour ce projet-là ? Quel constat vous avez fait, en fait, pour mener ce projet-là ?
6: Déjà, dans notre lycée, on a des restaurants, applications comme de la rapidité. Du coup, on s'est mis en tête de faire la même chose, mais pour le faire partager avec les autres lycées.
5: Vous allez passer la main dans quelques temps parce que les études vont vous mener ailleurs. Qu'est-ce que tu dirais à tes camarades de lycée qui vont peut-être écouter ton interview pour les convaincre de poursuivre ce projet Kifniam ?
6: Bah, c'est un beau projet. On croit en eux comme nous, on a cru en nous. Et on passe le relais.
3: Pour l'association Dreamakers,

0: Ce type de projet permet de faire découvrir l'entrepreneuriat de manière concrète, en mêlant théorie et surtout pratique.
1: Nous, notre métier, c'est noté dans notre slogan, donner aux jeunes le pouvoir d'entreprendre. Donc on doit d'abord leur donner envie par des choses peut-être... Alors, on n'est pas très théorique, on ne fait pas beaucoup de théorie chez Dreammakers, on apprend par la pratique. Et donc, on les met tout le temps en situation de vivre un projet entrepreneurial et c'est comme ça qu'ils apprennent. Ce projet entrepreneurial, il peut s'arrêter au stade de l'idée, du prototype, comme on l'a vu aujourd'hui. Il peut aussi aller jusqu'à la concrétisation du projet et du produit en découvrant une entreprise, en la faisant vivre vraiment. Donc là, c'est plutôt une entreprise en miniature. Et du coup, c'est un peu similaire à ce qu'on a aux junior entreprises où en fait, on fabrique, on vend, on commercialise, on encaisse, on décaisse et on vit aussi toute la partie juridique, financière, comptable d'une entreprise.
0: Ce qui veut dire que là, concrètement, les trois projets qui nous ont été présentés pourraient prendre officiellement vie demain et tenir sur le long terme, entre guillemets, grâce à votre accompagnement ?
1: Ah bah oui, quand ils veulent, nous on est prêts. On a très envie parce qu'en fait, c'est des projets, les projets qu'on a vus, ils sont vraiment hyper sympas. Ils ont tout leur sens dans le territoire. Et c'est vraiment peut-être l'ADN de Dreammakers, c'est de donner vie à des projets qui ont du sens sur le territoire. Puisque nous, notre mission, c'est aussi de se dire, si on donne envie aux gens d'entreprendre, c'est pour accompagner la transformation des territoires. Et donc là, on leur a donné envie. Maintenant, c'est qu'est-ce qu'on fait de cette envie, qu'est-ce qu'on fait de cette graine qu'on a semée. Et on est à leur écoute maintenant pour les accompagner jusqu'à la concrétisation, en étant très prudent sur le fait qu'aujourd'hui ils sont encore lycéens, qu'ils ont des examens à passer, qu'ils doivent poursuivre leurs études, mais que cette idée qui a germé, elle a énormément de sens sur le territoire. Donc soit elle est portée par les jeunes, soit elle est portée aussi peut-être par un collectif. Elle peut être portée peut-être par un entrepreneur qui aurait envie de la reprendre à son compte, à condition que les jeunes aient envie de le faire aussi. Et voilà, donc nous on est à leur écoute pour dire maintenant, passer de ce qu'on leur a fait là cette année, c'est de passer de l'idée au projet, maintenant c'est de projet à l'action. Donc on est à leur écoute.
0: Et sur le territoire de l'agglomération de Béthune-Brué, Artois-Lys-Romane, l'idée de cette restitution était aussi de rappeler aux jeunes du secteur que l'agglomération est prête à accompagner leurs envies d'entreprendre. Les explications de Valérie Morel, directrice développement de l'économie de proximité et de l'emploi à la Cabalère.
2: L'objectif de ce projet, c'est d'accompagner les établissements scolaires à favoriser l'esprit d'initiative auprès des jeunes du territoire. Et pour ce faire, on s'appuie sur Dreammakers, une association dont le rôle au niveau régional est de sensibiliser dès le plus jeune âge à l'esprit d'initiative et d'entrepreneuriat.
0: Une thématique commune aux trois projets qui ont été présentés, c'est le mieux manger. Expliquez-nous, parce que là aussi, ça fait partie du projet de territoire de l'agglo.
2: Donc à la fois, oui, j'ai évoqué l'entrepreneuriat et la prise d'initiative, mais le fil rouge, c'est le mieux manger dans le cadre du programme alimentaire territorial que porte la Cabalère, avec un certain nombre de partenaires. L'idée, c'est de favoriser les circuits courts sur le territoire, une alimentation saine et aussi l'appui aux filières locales.
0: Qu'est-ce que vous retenez de cet après-midi de ces présentations des jeunes ?
2: Ben, leur imagination déjà, leur créativité, leur capacité à prendre la parole en public et puis leur esprit d'équipe.
0: Ces projets, ils ont été présentés, certains sont au stade de prototype, d'autres sont un peu plus avancés. Est-ce que demain, l'agglo aurait envie d'accompagner, de concrétiser ce type de projet ? Est-ce que ça peut être envisageable ?
2: Ça peut être envisageable. Bon, il reste, vous l'avez vu, quelques étapes dans la structuration de leur projet. Et après, on a déjà eu des expériences. Ils peuvent créer une association pour faire démarrer leur projet, que nous, on peut accompagner dans le cadre de la politique en faveur de l'économie sociale et solidaire. Et si un groupe, effectivement, de jeunes lycéens ou étudiants venait à vouloir créer leur entreprise, tout à fait, l'agglo est à leur côté. Ça correspond tout à fait aux enjeux du projet de territoire.
0: Et on retrouve Dominique Dalle de Dreammakers qui nous explique comment candidater à un accompagnement.
1: L'enseignant vient comme il est avec ses élèves et puis on définit ensemble ce qu'il a envie de faire. Donc soit on a envie de travailler une journée et on va travailler plutôt sur comment faire pour avoir des idées, comment développer sa créativité. Il va vouloir travailler peut-être sur du plus long terme et sur du plus long terme, on va commencer à amorcer la gestion de projet. Et s'il veut aller encore plus loin, on va effectivement vivre avec lui une entreprise miniature. Donc c'est lui qui décide. en fonction des jeunes qu'il a avec lui. Parfois, il décide de dire « je fais qu'une journée ». Et puis finalement, on va beaucoup plus loin parce qu'en fait, l'envie des jeunes émerge et qu'il a envie de transformer ça tout au long de l'année scolaire. Donc, on s'adapte aux besoins des enseignants, au temps disponible aussi des enseignants. Parce que quand on est en bac pro ou quand on est en seconde générale, quand on est en école primaire ou quand on est au lycée, le temps n'est pas le même, les échéances scolaires ne sont pas les mêmes. Donc, à nous de faire preuve de beaucoup d'agilité pour répondre en fait aux besoins de l'enseignant.
3: Quelles contraintes on rencontre justement quand on mène ce type de projet ?
1: Moi je suis plutôt quelqu'un notre année de notre 20e anniversaire est placée sous le thème de l'optimisme, alors du coup les contraintes chez Dreammakers, on a plutôt envie d'en faire des leviers de performance.
3: Comment on les contourne justement ?
1: Comment on les contourne ? Non, il y a une contrainte qui est de plus en plus forte, c'est la contrainte temps. La contrainte temps des enseignants, parce qu'une année scolaire ça passe très très vite, parce qu'entre les périodes de stage, les périodes d'examen, etc., ça passe très vite. La contrainte financière, il ne faut pas se cacher, il y a des sujets financiers. Quand il faut déplacer les élèves dans les lieux emblématiques tels qu'ils ont découvert cette année, ben, il y a des budgets à mobiliser. Et donc on les contourne avec des partenariats territoriaux, comme on le fait avec la Cabalère, où ensemble on trouve des idées. En fait, on dit tout le temps, quand on n'a pas de sous, il faut des idées. Ben, c'est un peu ça qu'on fait chez Dreammakers, aussi avec nos partenaires, pour réussir à monter les projets. Voilà les grosses contraintes. Et puis après, en fait, ces contraintes, au fur et à mesure, on a nous-mêmes envie de les lever. Parce que quand on voit l'enthousiasme des jeunes, quand ils démarrent un projet et les regards pétillants, on se dit là, il faut y aller, on n'a pas le choix, quoi.
3: Les trois projets présentés avaient tous une thématique commune, celle du mieux manger, celle de l'alimentation durable. Est-ce que ça, c'est quelque chose qui était convenu avec la Cabalère ? Est-ce que c'est quelque chose qui s'est décidé au gré des idées des élèves qu'il a fallu peut-être un petit peu ordonner ?
1: Non, c'est convenu au démarrage parce que, encore une fois, notre mission, c'est d'accompagner la transformation des territoires. Donc, quand on travaille avec un territoire comme ici, ben, on se dit c'est quoi vos préoccupations, c'est quoi vos enjeux, et on choisit une thématique qui est liée aux enjeux. Donc, on va faire l'alimentation. Sur le littoral, on va travailler sur le tourisme. Sur des régions plus industrielles, on va travailler sur l'attractivité des métiers de l'industrie. Donc, on est vraiment à l'écoute du territoire et de ses préoccupations et de ses enjeux pour les 10 prochaines années. Donc c'était convenu au démarrage, et moi j'ai été bluffée des idées que les jeunes peuvent avoir, de leur conscience des enjeux environnementaux, et puis de leur facilité en fait à trouver des idées qui sont faisables. Tout ce qu'ils ont produit aujourd'hui, c'est des choses qui sont faisables et qui créeraient un petit truc en plus sur le territoire.
3: Et puis il y a des jeunes qui se révèlent aussi, parce que avoir des idées, c'est bien, savoir les exprimer devant un jury de professionnels, c'est un autre challenge. Vous avez constaté que des jeunes se révèlent, j'imagine, aujourd'hui.
1: Ce qui est sûr, c'est que quand on voit le résultat là, comment ils prennent la parole, comment ils répondent avec beaucoup d'aplomb à des questions parfois où je suis sûre qu'en fait la réponse qu'ils nous ont apportée, c'est pas une réponse vraie, mais c'est une réponse spontanée pour dire d'avoir quelque chose à répondre et qui est un peu ce qu'on leur apprend en prise de parole en public, c'est dire même si vous savez pas, répondez quelque chose, quoi. Et donc ils l'ont fait, et on voit bien aussi les jeux d'acteurs qui se dessinent dans le groupe, où il y a un leader qui s'est dessiné, il y a des personnes qui ont suivi le projet, mais on voit aussi qu'elles ont apporté un petit truc. Quand on voit le projet du food truck, la jeune fille qui dit « j'ai regardé ça à la télé et puis du coup le soir même je dessinais le camion », voilà, elle a apporté sa graine, elle a apporté sa touche, et c'est certainement ça qui a été moteur aussi dans le projet.
3: Je suis enseignant, demain je veux monter un projet d'entrepreneuriat dans mon établissement scolaire, comment ça se passe ?
1: Oh, c'est simple, vous appelez Dreammakers, alors on n'a que des numéros de portable qui sont accessibles sur notre site internet. Vous prenez sur le formulaire de renseignement sur le site internet, formulaire contact, vous nous contactez et puis nous on vous rappelle. Et chez Dreammakers, on essaye aussi de prendre soin de vous, c'est-à-dire qu'on va écouter votre besoin, vos envies, vos contraintes, et on construit quelque chose ensemble pour la rentrée prochaine.
0: C'était un sujet sur l'après-midi de restitution du projet Imagine demain ton territoire sur l'agglomération de Béthune-Brouet, Artois-Lys-Romane. Un sujet de Julien Maille de Radio Plus.
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1: Dans la programmation du tandem Scène Nationale Arras-Douai, Thésée, sa nouvelle vie, l'histoire d'une quête labyrinthique d'un homme brisé par le suicide de son frère et la perte de ses parents et qui tente de recoller les morceaux. C'est d'après le roman de Camille de Toledo avec Valérie Dréville et une mise en scène de Guy Cassier. À voir dès 15 ans à l'Hippodrome de Douai, le jeudi 28 mai à 19h30, le vendredi 29 mai à 20h30 avec une navette au départ d'Arras à 19h30. Les tarifs de 5 à 25 euros. La troupe La Colombine vous invite à une soirée théâtrale. Alors au programme en ouverture, Le Petit Bout de la Queue du Chat, une fantaisie pleine de vie. Et ensuite, Les Femmes de Barbe Bleue, quand les femmes de Barbe Bleue rejouent leurs histoires tragiques. Une écriture collective d'après Charles Perrault. Attention, ce spectacle ne convient pas aux jeunes enfants. C'est à voir à la Maison du Temps Libre, rue du 8 mai à Saint-Laurent-Blangy, les vendredis 29 et samedi 30 mai à 20h. L'entrée c'est 5 euros, gratuit pour les enfants, étudiants et demandeurs d'emploi. Réservation par SMS au 06 31 39 48 11. 06 31 39 48 11.

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2: Cette semaine, au Mégarama d'Arras, du côté des sorties, retrouvez L'objet du délit, une comédie dramatique d'Agnès Jaoui avec Daniel Auteuil, Mata, un thriller de Rachel Lang, et Who, un thriller psychologique de Will M. Toujours à l'affiche, Star Wars, The Mandalorian and Grogu, un film de Jon Favreau, et L'Abandon, un drame de Vincent Garenc qui revient sur les 11 derniers jours qui ont conduit à la mort tragique de Samuel Paty. Pour les jeunes cinéphiles et toute la famille, Super Mario Galaxy, le film, un film d'animation d'Aaron Horvath et Michael Jelenic. Un peu plus loin, un ciné-sandwich à la médiathèque estaminée de Grenay, c'est ce mercredi 3 juin à 19h. Projection du documentaire Demain de Cyril Dion et Mélanie Laurent. Le film propose un voyage inspirant à travers le monde pour montrer qu'un avenir durable est possible. L'entrée est libre sur réservation. Le festival Ciné-Comédie Lens-Liévin est de retour pour une 10e édition du 4 au 7 juin. Pour cette édition, le festival mettra à l'honneur un thème populaire et fédérateur, le football et la comédie, en résonance avec deux temps forts majeurs, les 120 ans du Racing Club de Lens et la Coupe du Monde de football qui animera l'été 2026. Rendez-vous pour la soirée d'ouverture au Colisée à Lens, jeudi 4 juin à 19h30. Ça sera un ciné-concert, monte là-dessus, avec Harold Lloyd, film en version restaurée 2K, musique improvisée au piano par Jean-François Ziguel. Le programme complet est à retrouver sur le site internet de Ciné-Comédie. Bonne séance!

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2: Bienvenue dans un épisode spécial de la série Feuilles de chou. La série qui interroge et nourrit l'information du vivant. Chaque épisode relate une actualité dans ses moindres recoins pour comprendre ce qu'elle signifie pour le vivant. Dans cette lancée si réaliste, je vous propose ensuite un extrait d'un récit enchanteur avant de connaître les rendez-vous et éléments précieux à ne pas manquer. Cet épisode aura pour bruit de fond le vivant qui grouille autour de moi. Le sujet du jour. 25 mars 2026. Publication d'une étude s'interrogeant sur l'attractivité des plantes rares pour les pollinisateurs. Quelle plante a été utilisée pour cette étude? Qu'est-ce qu'une plante rare? En quoi cette étude éclaire sur la valeur de ces plantes? Que signifierait la disparition de ces espèces végétales rares pour les espèces animales, humains compris? Connaissez-vous la teucrium? En français, on l'appelle la germandrée. De la même famille que les menthes ou les sauges, cette plante possède 260 espèces différentes, toutes plus ou moins affiliées au climat méditerranéen. Ses fleurs sont mauves ou roses et ses feuilles ont une forte odeur aromatique au froissement. Comme beaucoup des plantes de cette famille, les fleurs abritent une grande quantité de nectar dont raffolent les pollinisateurs. Dans cette étude, ont été comparées une germandrée rare et d'autres germandrées beaucoup plus communes. Lorsque l'on attribue une rareté à une plante, cela signifie la majorité du temps qu'elle a des besoins écologiques très précis ou bien encore que son habitat a été largement réduit. Ce statut de rareté peut donc évoluer de décennie en décennie et à l'heure de la crise du vivant que nous sommes en train de vivre, il est pertinent de s'attarder sur ces espèces végétales qui sont susceptibles de disparaître. La germandrée purpurine, de son doux nom latin Teucrium pollium purpurascens, est une espèce végétale rare et menacée, présente uniquement dans les habitats côtiers du parc national des Calanques, dans le sud de la France. La plupart des populations se trouvent sur un archipel continental, situé à 2 km du continent. Afin d'étudier les interactions de la germandrée purpurine avec ses visiteurs floraux, les chercheurs ont comparé la richesse et l'abondance des insectes butinant cette espèce rare, ainsi que son attractivité relative, avec celle de plusieurs espèces proches et largement répandues, telles que la germandrée jaunâtre, Teucrium flavum. Sur quelques kilomètres, ces espèces peuvent être retrouvées, parfois même côte à côte. Les résultats de l'étude montrent une forte dichotomie parmi les visiteurs floraux butinant les deux espèces. La germandrée purpurine est visitée par une grande diversité d'insectes, tandis que la germandrée jaunâtre attire presque exclusivement les abeilles. Les deux espèces présentent également des guildes, des groupes d'abeilles butineuses très distinctes, avec seulement 9 espèces en commun. De plus, les stratégies d'attraction de ces plantes sont très différentes. La germandrée purpurine offre un grand nombre de fleurs très riches en nectar à une guilde de petites abeilles à langue courte, tandis que la germandrée jaunâtre produit une plus grande quantité de nectar moins concentré pour une guilde de grandes abeilles à longue langue. Purpurine offre donc un banquet savoureux de petites gourmandises à des abeilles parfois pas plus grandes que 2 mm, ainsi que d'autres pollinisateurs méconnus comme les guêpes et les syrphes, une catégorie de mouches, tandis que la jaunâtre sort les grands plats pour de grandes abeilles à longue langue en tout genre. Les différences entre les deux espèces, tant au niveau des stratégies d'attraction que des guildes d'insectes visiteurs, soulignent la nécessité de prendre en compte les interdépendances entre les plantes et leurs visiteurs floraux, pour la conservation des espèces végétales rares et isolées. Car sans ses pollinisateurs, la plante ne sera plus. Et sans ces plantes, certains pollinisateurs spécialisés, eux aussi, ne seront plus. Face à cela, vous pouvez vous demander ce que cela vous apporte à nous, humains, de préserver cette diversité de plantes et d'insectes affiliés. Partons du fait que toutes les abeilles peuvent jouer un rôle important pour la pollinisation des plantes, et en particulier celle de nombreuses plantes cultivées. Certaines espèces sont plus performantes que d'autres de ce point de vue. Le taux de pollinisation et l'efficacité de celles-ci sont ainsi deux fois plus importantes par les abeilles sauvages que par les abeilles domestiques. Au total, c'est 2 espèces d'abeilles domestiques pour 1000 espèces d'abeilles sauvages en France et 20 000 espèces à travers le monde. En écologie scientifique, on part du principe que la diversité d'espèces, mais aussi de relations entre les individus, est indispensable pour le bon fonctionnement des écosystèmes. C'est une question de résilience. En cas de perturbation, le système avec une grande diversité est capable de s'en remettre rapidement. Or, depuis quelques décennies, les populations végétales rares et endémiques sont particulièrement vulnérables aux perturbations anthropiques de l'homme global. Du changement d'occupation des sols en remplaçant des prairies par des grandes cultures utilisatrices de pesticides, ou bien encore en uniformisant les espèces végétales implantées et en évinçant les espèces locales au profit d'espèces d'autres continents. Les gestionnaires d'espaces naturels ou de parcs naturels régionaux sont de fervents défenseurs de ces espèces rares. Pas que ce sont des collectionneurs obsédés par la quête d'une espèce rare, mais simplement car leur préservation est une clé pour garantir des écosystèmes bien portants et capables de résister à nos activités et à leur caractère parfois destructeur. Face à ces dégradations de l'environnement, l'agriculture biologique et les matériaux biodégradables se placent comme de nouveaux mouvements de consommation durable. Quand il y a plus de 100 ans, ils constituaient la norme. Inventer à nouveau le jardin de mamie. Est-ce cela que nous devons retrouver? Que diriez-vous de tendre la feuille à un conte enchanté de ce qui nourrit le vivant? Le jardin de mamie.
3: Le jardin de mamie est envahi de fleurs sauvages. Mamie dit qu'elles nourrissent les insectes de passage. Le jardin de mamie est sous la pluie, mais mamie m'invite à sortir, cueillir des fruits. Le jardin de mamie n'est pas très ordonné. Mamie m'explique qu'ainsi, il offre des cachettes à ses petits invités. Dans le jardin de mamie, il y a un vieil arbre tout tordu. Mamie me montre que tous les animaux y sont les bienvenus. La nuit, le jardin de mamie est très sombre. Mais mamie allume un grand feu pour en chasser toutes les ombres. Le jardin de mamie est plein de mauvaises herbes, de plantes rebelles et de fleurs superbes. Le jardin de mamie est charmant et sauvage. Il est plein de vie, dit mamie, un sourire éclairant son visage. Le jardin de mamie est un peu abandonné, mais sous les feuilles d'automne, nous contemplons le ciel étoilé. Le jardin de mamie est silencieux et dénudé. Un rouge-gorge se pose sur sa chaise, vide. Dans le jardin de mamie, je m'assieds et je pleure. Le soleil ne brille plus et la nuit tombe de bonne heure. Le jardin de mamie est recouvert d'un manteau blanc. Tout semble en suspens, la nature attend. Mais sur les branches qui dansent dans le vent, des bourgeons pointent timidement. Un personnage fait sonner sa clochette d'argent. Dans le jardin de mamie, nous arrosons les mauvaises herbes, les plantes rebelles et les fleurs superbes. Les saisons passent et le jardin s'épanouit. Baies sauvages, légumes, fruits. Sous le vieil arbre tout tordu, nous pensons à mamie. Nous chantons pour les abeilles comme elle nous l'a appris et nous retrouvons son sourire dans les fleurs et même la nuit, rien ne nous fait peur. Le Le jardin de mamie est charmant et sauvage. Il est plein de vie, dis-je, un sourire éclairé.

0: Si je devais retrouver le jardin de ma grand-mère, il faudrait que je casse le béton de sa cour étroite de cité pour y faire pénétrer lumière et verdure. Bien chanceuses et chanceux sont ceux qui ont hérité d'un bout de verdoyant paysage, tandis que la désertification rurale battait son plein pour les précédentes générations. Je ne pensais pas possible à l'échelle de ma vie de concevoir un jour un jardin où ma grand-mère aurait été libre de se perdre au détour de quelques floraisons d'or et de feu, tandis que les autres membres de ma famille n'avaient jamais connu que les parcs urbains comme lieu de promenade. Dans ce pays qui est le nôtre, les campagnes se sont vidées au gré des gares désaffectées, des usines délocalisées et des fermes abandonnées ou revendues au plus gros d'à côté. Et pourtant, des petits écrins de vie alimentent une étincelle sur des territoires où habiter revient aussi à comprendre le vivant qui nous entoure. Les vieilles familles voient arriver de nouveaux visages. Notre époque les a nommés néo-ruraux, un nom d'oiseau pour des individus qui n'ont plus de lien avec le quotidien en milieu rural depuis plusieurs générations. Ici, le jardin du papy est un gazon passé au glyphosate et le potager est une terre retournée tous les quatre matins au motoculteur. Qui l'eût cru ? Pourtant, c'était une petite lueur qui s'est éclairée dans les yeux de ce vieil homme quand il vit pour la première fois un couple de vers de terre se reproduisant dans le tas de terre que je lui montrais. Le 20 mai dernier, c'était la journée mondiale des abeilles. Et le 22 mai, celle de la biodiversité. Ces journées sont dédiées aux vivants et à comment en parler autour de nous. Du 8 mai au 14 juin 2026, explorez donc la biodiversité des Hauts-de-France. Balades guidées, ateliers nature, randonnées et animations gratuites près de chez vous. Rendez-vous sur le site hautdefrance-nature pour plus d'informations et pour vous inscrire. Un bourdonnement après l'autre. Ce qui était silencieusement tapi dans un tissu de bris devient une délicieuse ritournelle. Quelque chose qui fait mouvoir les hésitants, simplement, car cela fait sens de participer à cet écosystème vibrant.
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0: Cette série reviendra au gré de la pousse du chou. La semaine prochaine, nous tendons la feuille à une nouvelle feuille de chou, fraîchement cueillie.
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1: Sur votre radio locale, Actu Conso avec Serge. Serge Aveillant, bonjour.
2: Bonjour et bonjour à tous.
1: Aliments ultra transformés, pourquoi, par qui? Il y a un monde entre ce que je cuisine et les plats que j'achète en dépannage.
2: Oui, souvenez-vous de la dernière chronique. Mm-hmm. La cuisine de tous les jours n'a pas besoin de grand-chose. Échalotes, oignons ou pas, carottes, poireaux, beurre ou pas, viande ou poisson. Ce sont tous des ingrédients que lorsqu'ils sont poussés ou élevés avec bienveillance, se suffisent à eux-mêmes. Par contre, c'est la foire au moins disant et au plus dangereux quand on s'approche des plats cuisinés, disons des aliments ultra transformés. Et cette chronique est une mise en garde, à vous de comprendre les ingrédients qui allongent la soi-disant recette et les dangers qu'ils représentent. J'évoquerai les additifs technologiques, les sucres industriels et leurs dérivés. Les premiers additifs technologiques sont des marqueurs qui modifient la texture, le goût et la conservation des produits. Nous trouvons d'ailleurs des émulsifiants qui sont utilisés pour stabiliser, épaissir et améliorer la texture. Place aux épaississants et gélifiants dans les boissons végétales, les yaourts, les sauces. S'enchaînent les conservateurs, les colorants et les exhausteurs de goût. Pas besoin de dessin pour comprendre leurs rôles respectifs. Les effets indésirables ne sont même pas évoqués.
1: Et qu'avez-vous à dire de la présence de sucre, d'amidon et d'arômes?
2: Ah, notre vocabulaire n'est pas à la hauteur de l'imagination des industriels. Où voyez-vous du sucre dans un plat où il n'y a que du sirop de glucose, fructose, ou mieux de dextrose, qui est un sucre raffiné

0: et ajoutés dans les produits salés. Leur but, eh bien, c'est tout simplement de favoriser la surconsommation. Il faut aussi penser à la présence d'amidon modifié ou transformé. La nuance est légère entre les deux. Ils sont là pour retenir l'eau, épaissir, stabiliser les produits. L'eau étant le moins cher des ingrédients, il est juteux d'en injecter le plus possible dans les aliments.
1: Et qu'y a-t-il de plus pour nous appâter ?
0: Bien, un peu d'arôme naturel ou artificiel, que vous trouvez dans les yaourts par exemple. Et plus intéressant car plus pernicieux, des ingrédients industriels que l'on ne trouve pas dans la cuisine traditionnelle, comme la caséine, le gluten ajouté, les fibres solubles, le sirop à haute teneur en fructose.
1: Sacrée cuisine. Et ces ajouts sont-ils dangereux ?
0: Bah, je vais lister les risques que font courir ces 10 ajouts. Risque accru de maladies cardiovasculaires, cancer, diabète de type 2, sans compter les effets sur le microbiote intestinal. Et tous ces ajouts favorisent la surconsommation, prise de poids, l'obésité. Et cerise sur le gâteau, il est possible qu'ils aient une influence sur la santé mentale en déclenchant des dépressions ou de l'anxiété. Bon appétit, messieurs.
1: Bon appétit, exactement. Merci Serge pour ces éclairages.
0: À la prochaine.
1: Et à la prochaine, tout à fait.
0: Bonne cuisine.
1: C'était Actu Conso avec Serge.

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1: À Arras, ombres et reflets, c'est jusqu'au 30 mai. Une exposition de 30 clichés du club photo de Sainte-Catherine. C'est à l'espace de vie sociale Joséphine Baker, 8 place Mère Teresa à Arras. L'entrée est libre et gratuite aux horaires d'ouverture. Renseignements au 03 21 15 39 03. 03 21 15 39 03. Atelier du Trompe-l'œil, du 26 mai au 2 juin. Exposition annuelle de peinture des artistes de l'atelier du Trompe-l'œil. L'entrée est libre du lundi au vendredi, de 9h30 à midi et de 14h à 18h30. Vernissage le jeudi 28 mai à 18h30. C'est à l'office culturel de rue de la Douisième à Arras. Un peu plus loin, exposition « Vivre ou survivre, travail et pauvreté au 19e et 20e siècle ». C'est jusqu'au 31 mai. 40 ans après la création des Restaurants du Cœur, 80 après celle du Secours Populaire Français, des décennies après l'instauration de la Sécurité Sociale et de l'Assurance Chômage, ce sont encore près de 14% des Français qui vivent aujourd'hui sous le seuil de pauvreté. Comment expliquer que ces inégalités demeurent? Comment défier la pauvreté pour vivre mieux? Découvrez l'histoire des luttes contre la précarité et de la construction de la protection sociale en France à travers une exposition inédite, sensible et humaine autour des archives du monde du travail. L'entrée est libre et gratuite aux Archives nationales du monde du travail à 78 boulevard du Général Leclerc à Roubaix. L'entrée se fait au rond-point de l'Europe à Roubaix. Au-delà de toutes les mers, du 30 mai au 1er novembre. Cette exposition réunit une quinzaine d'artistes, toutes et tous liés de manière intime ou artistique au Maroc. L'exposition interroge la manière dont les êtres, les récits et les objets se déplacent, se métamorphosent et réagissent les uns aux autres, dans un monde en perpétuel mouvement. C'est à voir à la condition publique, 14 place Federbe à Roubaix, vernissage le vendredi 29 mai.

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Atelier Travail, Salaire, Revenu, Emploi et compagnie. Venez débattre pendant une après-midi d'animation collective et dynamique autour de la remise à plat de dans notre société. C'est une rencontre organisée par Victoire Populaise, Réselais, Souffle du Nord, rue Jean Jaurès, le samedi 30 mai à 13h30. Inscription gratuite sur le site. L'Atelier d'Histoire Critique de Lille vous invite à une discussion avec l'historien Julien Théry, professeur d'histoire à l'Université Lumière de Lyon, autour de son livre « En finir avec les idées l'ingérence dans le travail des historiens à des fins politiques et monnaie courante ». Et Julien Théry décortique une vingtaine d'idées fausses, l'occasion de revenir sur des moments clés de l'histoire de notre pays. Ça se passe au café coopératif Les Sarrasins à Lille-Oisem, le samedi 30 mai à 14h en entrée libre et gratuite. Et puis le Spartak Lillois, une association sportive et militante, organise une course contre l'extrême droite, contre l'antisémitisme, l'islamophobie, le racisme, contre le sexisme, les LGBTQIA-phobies, le validisme, contre la montée du fascisme, pour la solidarité. Alors il s'agit de courses non compétitives, kilomètres, mais des 9h30 du Lille.

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0: Bonjour Cécile.
1: Bonjour Laura.
0: Nous nous retrouvons aujourd'hui pour parler de la communication. Qu'est-ce que la communication? Comment se parler quand la tension monte? Tout d'abord Cécile, comment définirais-tu la communication d'ailleurs?
1: Alors, la communication, c'est l'ensemble des interactions avec une autre personne qui véhicule une ou plusieurs informations. Alors, cette communication, elle est composée de la communication verbale et la communication non verbale. Qu'est-ce qu'on entend par communication verbale? Ce sont les mots que j'utilise. Et cette communication, elle est indispensable pour échanger des informations et aussi délivrer des messages abstraits et complexes. Aujourd'hui, si je peux enregistrer cette émission, c'est que nous nous sommes échangés des informations sur les horaires, le lieu, le thème de l'émission. Et au niveau abstrait, j'aurais besoin de mots pour expliquer ce que c'est la communication. Alors, si on en vient à la médiation familiale, à le cœur du sujet de cet enregistrement, les thèmes abstraits, c'est la séparation conjugale, la parentalité, l'intérêt de l'enfant. Et sur chacun de ces thèmes, les personnes vont s'exprimer.
0: Et la communication non-verbale, alors?
1: La communication non-verbale regroupe toutes les expressions corporelles. Je peux sourire, froncer les sourcils, c'est eux qu'on retrouve sur les fameux smileys. Et on évoque aussi la communication paraverbale, ça c'est qui tient compte de la voix, son rythme, le volume, le ton de la voix. Et dans une relation, nous nous fions à 80% au message non-verbal. Si je veux savoir si la personne m'apprécie ou pas, mon cerveau va décrypter son non-verbal. Alors, la communication non-verbale,

0: ça. En ce moment, le vent en poupe, il existe des manuels pour décrypter les attitudes physiques et leur signification. Pourtant, à ce jour, aucune étude scientifique ou médicale ne valide les arguments de ces théories. Et pour preuve, si je me concentre sur le non-verbal, une personne qui tremble peut envoyer deux informations. Elle peut trembler de peur ou de colère. Or, la communication non-verbale ne m'indique pas quelle est l'information à retenir. Et ça, c'est important à connaître en médiation familiale, puisque le professionnel va demander à la personne de valider ce qu'il a vu. Si je poursuis l'exemple du tremblement, en tant que médiatrice familiale, je lui dirais « Quand je vous vois trembler, j'ai le sentiment que vous avez peur. Est-ce bien ça ?»
1: Si je récapitule, dans un message, deux types de communication cohabitent. Et quand la communication s'emballe, qu'est-ce qui se passe en médiation familiale ?
0: Alors, c'est fréquent quand en médiation familiale, la communication s'emballe. Parce que le conflit lié à la conjugalité ou à la parentalité provoque un bouillonnement émotionnel, un mélange de colère, de tristesse, de peur. Et donc, la communication peut vite monter dans les tours, comme on dit dans le Nord. Alors, quand on monte dans les tours, c'est que chacune des personnes veut avoir raison sur l'autre. En médiation familiale, ça peut être un type d'échange. Gabin doit rentrer à 18h, mais non, à 18h30, car il a judo. Tu dis n'importe quoi, le judo c'est à 17h, je te dis qu'il doit rentrer à 18h. Et là, quand on prend un peu de recul sur le dialogue qu'on a en face de nous, en tant que médiateurs familiaux, on a l'impression d'assister à un match de ping-pong où les balles claquent sur la table.
1: Ah, bah justement, comment aidez-vous les personnes à sortir de ce match ?
0: D'abord, c'est faire prendre conscience que l'escalade est une impasse. Plus ça dure longtemps, plus le chemin pour faire demi-tour va être long et pour renouer donc une relation respectueuse. Ensuite, en tant que médiatrice familiale, je propose d'autres types de communication et celle que j'utilise le plus fréquemment, c'est la communication non violente qui a été formalisée par le psychologue Marshall Rosenberg dans les années 70. Si je reprends la question des horaires et la dispute des deux parents, cela peut continuer ainsi. De toute façon, t'es jamais à l'heure. De toute façon, ça a toujours été comme ça. Et l'autre de répondre, et toi, t'es toujours à me critiquer. En communication non violente, la première étape, c'est de dire ce que j'observe. Si on reprend l'exemple, quand je vois que chaque mercredi, les enfants arrivent à 18h30 au lieu de 18h. Seconde étape, c'est d'exprimer son ressenti sans attaquer l'autre. Donc la personne pourra dire « je me sens en colère ». D'exprimer ensuite, troisième étape, ses besoins. « J'ai besoin que les enfants arrivent à 18h, car comme ça, je peux discuter avec eux avant d'aller travailler quand je suis d'horaire du soir ». Et pour finir, quatrième étape, je fais une demande concrète à l'autre. « Es-tu d'accord pour les ramener le mercredi à 18h précise ?» Voilà, les quatre étapes de la communication non violente, si on les récapitule, c'est 1. L'observation des faits, 2. L'expression de mon ressenti, 3. L'expression de mes besoins et 4. La formulation d'une demande concrète à l'autre. Et ça, ça permet de changer d'ambiance dans la séance de médiation familiale et d'offrir un moment d'authenticité, puisqu'on s'exprime en jeu, et d'ouverture à l'autre, sans lui faire de reproches.
1: Et si des couples, des parents, des ados ou des familles souhaitent être aidés pour communiquer avec plus de respect, comment peuvent-ils faire ?
0: Alors, ils peuvent contacter le service de médiation familiale au 03 21 71 21 55 ou par mail tout attaché mediationfamiliale@wanadoo.fr. Ils bénéficieront d'un premier rendez-vous d'information qui est gratuit, sans engagement. Ensuite, si les deux personnes acceptent la médiation familiale, chaque personne réglera une participation en fonction de ses revenus, selon une grille qui est mise en place par la CAF et consultable en ligne.
1: Eh ben, merci Cécile, parce que eh bien, des fois on a besoin d'être accompagné pour pouvoir communiquer et s'entendre.
0: Merci Laura.
1: À bientôt.
0: Au revoir.

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2: Les 10 ans de la Brique, cette association qui vient en aide aux plus démunis, fait son anniversaire. Rendez-vous samedi 30 mai dans les locaux de France Terre d'Asile, au 14 rue des Coquelipas à Arras. Alors, au programme de 10h à midi, démonstration de hip-hop avec Croustillant. De 11h30 à 17h, des concerts avec la Batucada K40, Ni Dieu ni Métronome, Skin Deep et les Nettles. Entre les concerts, les clowneries de Yo-Yo le Clown et son acolyte. Déambulation théâtrale par Pharos Impro. Et puis tout au long de la journée, fresque collaborative avec l'artiste plasticien Sébastien Leclerc, des ateliers créatifs et ateliers de bien-être par l'équipe des Briquettes et un atelier du collectif Communication Non Violente d'Arras. Donc rendez-vous samedi 30 mai, rue des Coquelipas à Arras.
3: Made in France, pas made in Taiwan. Ok. Je suis pas made in...

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Chaque fois que je prends position, je perds les proches. 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
1: Dans la programmation du tandem Scène Nationale Arras-Douai, Thésée, sa nouvelle vie, l'histoire d'une quête labyrinthique d'un homme brisé par le suicide de son frère et la perte de ses parents, et qui tente de recoller les morceaux. C'est d'après le roman de Camille de Toledo, avec Valérie Dréville et une mise en scène de Guy Cassier. À voir dès 15 ans à l'Hippodrome de Douai, le jeudi 28 mai à 19h30, le vendredi 29 mai à 20h30, avec une navette au départ d'Arras à 19h30. Les tarifs de 5 à 25 euros. La troupe La Colombine vous invite à une soirée théâtrale. Alors au programme en ouverture, Le Petit Bout de la Queue du Chat, une fantaisie pleine de vie. Et ensuite, Les Femmes de Barbe Bleue, quand les femmes de Barbe Bleue rejouent leurs histoires tragiques. Une écriture collective d'après Charles Perrault. Attention, ce spectacle ne convient pas aux jeunes enfants. C'est à voir à la Maison du Temps Libre, rue du 8 mai à Saint-Laurent-Blangy, les vendredis 29 et samedi 30 mai à 20h. L'entrée c'est 5 euros, gratuit pour les enfants, étudiants et demandeurs d'emploi. Réservation par SMS au 06 31 39 48 11. 06 31 39 48 11.

0: Max Deleval, bonjour.
1: Bonjour Laura, bonjour à tous.
0: Par une coïncidence, qui n'en est peut-être pas une, deux articles du Monde datés du 18 et du 19 avril 2026 reviennent sur des enjeux que nous avons déjà abordés. Celui en particulier des inégalités et du rôle des banques.
1: En effet, le prix Nobel d'économie Joseph Stiglitz, entouré de Gabriel Zucman et de Zoran Mamdani, le maire de New York, revient sur la faiblesse de l'imposition des ultra-riches par rapport aux autres citoyens.
0: Alors, rappelons quelques faits.
1: Le rapport sur les inégalités mondiales, commandé par la présidence sud-africaine du G20, a révélé que, entre 2000 et 2024, le 1% des ménages les plus riches a capté 41% de toute la richesse produite, tandis que la moitié de l'humanité la plus pauvre n'en a perçu que 1%. Ce profond déséquilibre se retrouve dans l'explosion des fortunes extrêmes. En 1987, les milliardaires détenaient une richesse équivalente à 3% du PIB mondial. Ils en détiennent aujourd'hui 16%. Or, la concentration croissante de la richesse entraîne celle du pouvoir, celui d'influencer les élections. Inutile de rappeler l'influence d'Elon Musk aux États-Unis ou de M. Bolloré et de M. Arnault en France, celui de façonner les politiques publiques, de biaiser le fonctionnement des marchés et celui de fournir les termes du débat public.
0: Le rejet de la taxe Zucman, dont nous avons déjà parlé, par la droite et le Rassemblement national confirme ces constats.
1: Oui, l'un des principaux facteurs de ces dérives réside dans l'incapacité à imposer efficacement les ultra-riches. Et pourtant, la richesse qu'ils ont accumulée doit beaucoup aux investissements publics, la formation d'une main-d'œuvre hautement qualifiée, un état de droit favorisant les affaires, de bonnes infrastructures routières, ferroviaires, aéroportuaires et portuaires, des centres de recherche financés par l'État, un système de santé, une image attractive de la France, etc. Et pendant ce temps où ils échappent à une imposition juste, le fardeau est transféré aux travailleurs. On retrouve des anomalies semblables dans le fonctionnement des grandes banques.
0: Quelques explications s'imposent.
1: Oui, dans une précédente rubrique, nous avions abordé les risques pour la stabilité économique que représente l'explosion des fonds de crédit privé. Mais le constat actuel est que la compétitivité des banques ne se mesure pas à leurs profits ou à leur part de marché, mais devrait l'être à leur contribution au financement de l'économie, c'est-à-dire au financement de l'investissement productif, qui est l'utilité sociale des banques. Or, ces grandes banques s'en consacrent de plus en plus aux activités de marché, les titres, les produits dérivés, le marché d'échange.
0: Et pourquoi une telle stratégie ?
1: Il s'avère que la rentabilité financière et l'exposition à la concurrence internationale des activités de marché sont beaucoup plus élevées que celles des activités de détail, comme le crédit aux entreprises de taille moyenne ou intermédiaire, au ménage et à la gestion des dépôts. Mais leur utilité sociale en matière de financement d'économie est moindre. Or, il faut relever les défis du changement climatique et des mutations technologiques, contribuer à notre autonomie en matière de défense. Et pendant ce temps, les banques réclament un assouplissement réglementaire. Cette même tendance se retrouve dans tous les secteurs, comme l'agriculture, le bâtiment et l'industrie, alors que ces règlements ont été mis en place pour éviter les crises bancaires et pour protéger la santé publique.
0: Eh bien, merci Max.
1: À bientôt.
0: À bientôt. 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
1: Cette semaine, au Mégarama d'Arras, du côté des sorties, retrouvez L'objet du délit, une comédie dramatique d'Agnès Jaoui avec Daniel Auteuil, Mata, un thriller de Rachel Lang, et Who, un thriller psychologique de Will M. Toujours à l'affiche, Star Wars, The Mandalorian, Grogu, un film de Jon Favreau, et L'Abandon, un drame de Vincent Garenc qui revient sur les 11 derniers jours qui ont conduit à la mort tragique de Samuel Paty. Pour les jeunes cinéphiles et toute la famille, Super Mario Galaxy, le film, un film d'animation d'Aaron Horvath et Michael Jelenic. Un peu plus loin, un ciné-sandwich à la médiathèque estaminée de Grenay, c'est ce mercredi 3 juin à 19h. Projection du documentaire « Demain » de Cyril Dion et Mélanie Laurent. Le film propose un voyage inspirant à travers le monde pour montrer qu'un avenir durable est possible. L'entrée est libre sur réservation. Le festival Ciné-Comédie Lens-Liévin est de retour pour une 10e édition du 4 au 7 juin. Pour cette édition, le festival mettra à l'honneur un thème populaire et fédérateur, le football et la comédie, en résonance avec deux temps forts majeurs, les 120 ans du Racing Club de Lens et la Coupe du Monde de football qui animera l'été 2026. Rendez-vous pour la soirée d'ouverture au Colisée à Lens, jeudi 4 juin à 19h30. Ça sera un ciné-concert, monte là-dessus, avec Harold Lloyd, film en version restaurée 2K, musique improvisée au piano par Jean-François Ziguel. Le programme complet est à retrouver sur le site internet de Ciné-Comédie. Bonne séance!

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0: Il est midi ici à Paris, 13h à Bucarest. Bonjour à tous.
1: Karine Bellicha.
0: À la une, c'est l'événement le plus grave depuis le début de l'invasion russe de l'Ukraine en 2022, dit Bucarest, après la chute d'un drone sur son territoire contre un bâtiment résidentiel. L'OTAN dénonce un acte irresponsable de Moscou. Des drones aussi utilisés au Liban par le Hezbollah, et l'armée israélienne n'était pas préparée pour y faire face, nous dira Frédéric Misselin de Jérusalem. Et puis sur le front d'Ebola, même si aucun traitement spécifique ni vaccin n'existe pour le moment pour ce variant Bundibugyo, des essais cliniques jugés prometteurs par l'OMS sont testés. Patient Ligaudy nous en dira plus. Le Conseil suprême de défense s'est réuni autour du président roumain ce matin. Une réunion convoquée après la chute d'un drone dans ce pays membre de l'OTAN. Ce n'est pas une première, mais cette fois-ci, c'est un immeuble d'habitation qui a été touché, faisant 2 blessés dans la ville de Galați, une ville de 250 000 habitants située à la frontière avec l'Ukraine. Lors d'une attaque de la Russie menée à l'ouest de l'Ukraine, l'appareil s'est détaché avant de foncer sur la ville roumaine, située à une quinzaine de kilomètres de la frontière. À Bucarest, Guillaume Bernès.
2: Sur les réseaux sociaux, les images tournent en boucle. Un bruit de bourdon, puis cette explosion. L'engin, d'origine russe selon les autorités roumaines, a pénétré le territoire depuis l'Ukraine voisine avant d'exploser sur le toit d'un immeuble de Galați. L'impact a provoqué un incendie dans un appartement. Ses 2 occupants ont subi des écorchures. Les 70 habitants de l'immeuble ont été évacués. Le ministre de la Défense roumaine tente déjà de calmer le jeu. Nous ne sommes pas confrontés à une attaque contre la Roumanie, mais aux conséquences d'un conflit à proximité de notre frontière, a déclaré un représentant. Reste qu'avec cette attaque, la Russie franchit une étape. C'est la première fois depuis le début de la guerre en Ukraine qu'un drone fait des blessés dans le pays membre de l'OTAN. Le président Nikou Chordan a convoqué un conseil de défense afin de prendre des mesures proportionnées à l'égard de la Russie. Fin de citation. Le mois dernier, un drone avait déjà endommagé un poteau électrique et l'annexe d'une maison, provoquant les premiers dégâts sur une habitation. La Roumanie a enregistré près d'une 30aine d'incursions de drones russes dans son espace aérien en 3 ans. Guillaume Bernès, Bucarest, RFI.
0: Et la Roumanie demande à ses partenaires de l'OTAN des mesures pour accélérer le transfert de capacités anti-drones vers la Roumanie. Pour faire face à ces incursions, 2 avions de chasse F-16 ont été dépêchés. Des drones aussi utilisés au Proche-Orient. Ces armes bon marché sont adoptées par le Hezbollah dans sa guerre contre Israël. À Jérusalem, les explications de Frédéric Misselin.
3: Des drones explosifs qui frappent des chars, des bulldozers, des soldats. L'armée israélienne n'était pas préparée à cette menace, considérée désormais comme prioritaire par l'état-major. Ces drones ne coûtent pas cher. Certains modèles sont guidés par fibre optique et cela les rend difficilement détectables. Michael est militaire, ce réserviste témoigne de façon anonyme. Il explique, en restant délibérément flou, qu'il était déployé sur le front nord il y a 2 semaines et là-bas, les drones inquiètent.
4: Oui, c'est effectivement un grand danger, assez effrayant puisque l'armée n'a actuellement pas de réponse efficace et que des gens sont tués. La nuit dernière, une soldate a été tuée par un drone. Donc oui, ça fait peur. Mais c'est une question tactique et ponctuelle à laquelle l'armée doit répondre aujourd'hui. Plus généralement, cela nous dit que finalement, quand une armée se trouve sur le territoire d'un autre pays en permanence, elle devient une cible, elle devient vulnérable.
3: Pour l'instant, les Israéliens n'arrivent pas à stopper ces nouvelles techniques d'attaque du Hezbollah. En attendant, ils déploient des filets de mailles sur les véhicules et les postes militaires. Frédéric Misselin, Jérusalem, RFI.
0: Et le mouvement chiite continue ses attaques contre les soldats israéliens au Liban et contre le nord de l'État hébreu. Israël poursuit ses opérations militaires contre le Hezbollah, mais la violation permanente du cessez-le-feu n'empêche pas des représentants militaires libanais et israéliens de se retrouver aujourd'hui une nouvelle fois à Washington, une rencontre au Pentagone sur les questions sécuritaires avant une nouvelle session pour parler direct en début de semaine prochaine Ukraine, toujours dans la capitale américaine. Pendant ce temps-là, y a-t-il une percée dans les négociations de paix au Moyen-Orient ? À en croire les Américains, de grands progrès ont été effectués. Un accord cadre serait établi entre Téhéran et Washington et il doit désormais être validé par Donald Trump. Le texte prévoirait une extension du cessez-le-feu sur 2 mois, l'engagement de la République islamique de ne pas chercher à obtenir la bombe atomique en remettant à plus tard les négociations sur le nucléaire. Mais les Iraniens appuient sur la pédale de frein et affirment que le document n'est pas encore finalisé. Le chef de l'OMS est à Kinshasa depuis hier soir et il se veut rassurant malgré la propagation de la maladie en RDC. Reconnaissant que la situation est complexe, il affirme qu'Ebola peut être stoppé. Tedros Adhanom Ghebreyesus doit se rendre dans la province de l'Ituri aujourd'hui, épicentre de l'épidémie qui a déjà tué 246 personnes sur plus de 1000 cas suspects enregistrés. L'Organisation mondiale de la santé qui a publié hier, ses premières recommandations sur les vaccins et les traitements expérimentaux contre Ebola. Patient Ligaudy, bonjour.
1: Bonjour Karine.
0: Aucun vaccin ni traitement n'est aujourd'hui homologué contre cette souche rare du virus, mais quelques candidats ont été jugés suffisamment prometteurs pour être évalués dans des essais cliniques.
1: Et oui, première priorité, soigner les malades. 3 candidats thérapeutiques ont été retenus jusqu'ici. Parmi ces 3 candidats, il y a 2 anticorps monoclonaux, c'est-à-dire ce qu'on peut considérer comme des super anticorps développés en laboratoire et injectés aux patients. Et il y a l'antiviral remdesivir. Une combinaison associant un anticorps monoclonal et les remdesivir doit également être évaluée. Et deuxième priorité, protéger les personnes exposées au virus. Pour les contacts des cas confirmés ou probables, les experts recommandent d'évaluer obeldesivir. C'est un antiviral administré par voie orale. Ici, l'objectif est de déterminer si ce médicament peut empêcher le développement de la maladie après une exposition au virus.
0: Reste la question des vaccins, patients.
1: Et oui, Karine, le candidat jugé le plus prometteur est le RVSV Budibungio. Selon les experts, il faudra encore 7 à 9 mois avant qu'il puisse être évalué dans un essai clinique. Et le deuxième candidat vaccin est développé par l'Université d'Oxford. Il pourrait être disponible pour une évaluation dans un délai de 2 à 3 mois. Une absence remarquée dans ces recommandations, celle du candidat vaccin annoncé récemment par la Russie. Africa CDC a indiqué avoir été informé par le ministre russe de la Santé qu'un vaccin développé par l'Institut Gamaléa basé à Moscou pourrait offrir une protection contre les virus Budibugyo. Et Karine, des réunions sont donc prévues dans les prochains jours, justement avec l'Institut Gamaléa à ce propos.
0: Patient Ligaudy. Peter Madiar est à Bruxelles, bien déterminé à récupérer les milliards d'euros des fonds européens. Ils sont toujours gelés par ses partenaires de l'Union en raison de la politique illibérale eurosceptique de son prédécesseur Viktor Orban. Mais la Commission de Bruxelles tempère les ardeurs du nouveau dirigeant hongrois. Les négociations pour débloquer cet argent viennent à peine de commencer, prévient l'exécutif européen. Total tient son Assemblée Générale annuelle à Paris. Le géant pétrolier français présentera à ses actionnaires ses résultats, notamment ceux très bons depuis le début de la crise au Moyen-Orient. L'entreprise a ainsi généré près de 6 milliards de dollars de bénéfices au premier trimestre, mais Total reste sous le feu des critiques, notamment en France, où la société est accusée d'abuser de sa position et d'obtenir de fortes marges grâce à ses activités de trading, Aurélien Devernoy.
5: C'est la réponse systématique de Total aux critiques pointant du doigt le fait que l'entreprise paie très peu d'impôts sur les sociétés en France, voire même parfois pas du tout. Total contribue dans les pays où elle produit son pétrole et son gaz. Sauf qu'une part non négligeable de ses profits viennent de Suisse ou de Singapour, pas vraiment connus pour leurs champs pétroliers. Total y a installé des filiales spécialisées dans le trading, c'est-à-dire la spéculation sur les stocks d'hydrocarbures. En misant sur la crise dans le détroit d'Ormuz, TOTSA à Genève a ainsi encaissé 1 milliard de dollars de bénéfices. Oui, admet le patron de Total, Patrick Pouyanné, dans une interview au Figaro, mais dans le trading, on ne gagne pas à tous les coups et cela ne représente que 10% des résultats de l'entreprise, sans toutefois préciser leur part dans les bénéfices. Or, celle-ci oscillerait entre 40 et 80% ces dernières années, selon une enquête de l'Observatoire des multinationales, le tout avec un niveau d'imposition relativement faible, 14% à Singapour contre 25% en France. Tout bénéfice donc pour les actionnaires, beaucoup moins pour les finances publiques françaises.
0: Et puis la journée sera-t-elle aussi folle aujourd'hui qu'hier à Roland-Garros? Novak Djokovic rencontre cet après-midi le jeune Brésilien João Fonseca après l'élimination de Yannick Sinner hier, qui avait pourtant un boulevard devant lui avec le forfait de Carlos Alcaraz. C'est la fin de ce journal.
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2: À Arras, ombres et reflets, c'est jusqu'au 30 mai. Une exposition de 30 clichés du club photo de Sainte-Catherine. C'est à l'espace de vie sociale Joséphine Baker, 8 place Mère Teresa à Arras. L'entrée est libre et gratuite aux horaires d'ouverture. Renseignements au 03 21 15 39 03. 03 21 15 39 03. Atelier du Trompe-l'œil, du 26 mai au 2 juin. Exposition annuelle de peinture des artistes de l'atelier du Trompe-l'œil. L'entrée est libre du lundi au vendredi, de 9h30 à midi et de 14h à 18h30. Vernissage le jeudi 28 mai à 18h30. C'est à l'office culturel de rue de la Douisième à Arras. Un peu plus loin, exposition « Vivre ou survivre, travail et pauvreté au 19e et 20e siècle ». C'est jusqu'au 31 mai. 40 ans après la création des Restaurants du Cœur, 80 après celle du Secours Populaire Français, des décennies après l'instauration de la Sécurité Sociale et de l'Assurance Chômage, ce sont encore près de 14% des Français qui vivent aujourd'hui sous le seuil de pauvreté. Comment expliquer que ces inégalités demeurent? Comment défier la pauvreté pour vivre mieux? Découvrez l'histoire des luttes contre la précarité et de la construction de la protection sociale en France à travers une exposition inédite, sensible et humaine autour des archives du monde du travail. L'entrée est libre et gratuite aux Archives nationales du monde du travail à 78 boulevard du Général Leclerc à Roubaix. L'entrée se fait au rond-point de l'Europe à Roubaix. Au-delà de toutes les mers, du 30 mai au 1er novembre. Cette exposition réunit une quinzaine d'artistes, toutes et tous liés de manière intime ou artistique au Maroc. L'exposition interroge la manière dont les êtres, les récits et les objets se déplacent, se métamorphosent et réagissent les uns aux autres, dans un monde en perpétuel mouvement. C'est à voir à la condition publique, 14 place Fédère à Roubaix, vernissage le vendredi 29 mai.

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1: Bonjour à toutes et à tous, bienvenue dans votre magazine Info 30, édition du vendredi 29 mai 2026. Au programme aujourd'hui, un agenda à retrouver en deuxième partie de ce magazine, vous commencez à avoir l'habitude. On évoquera des événements à voir et à entendre aujourd'hui, mais aussi ce week-end. Ça sera d'ici 18 minutes environ. Avant ça, l'association La Brique a 10 ans. Nico a reçu deux bénévoles de l'association pour revenir sur les actions de celle-ci au cours de ses 10 années d'existence et connaître le programme de cet événement anniversaire auquel vous êtes conviés.
2: Les 10 ans de La Brique, ça se passe ce samedi 30 mai du côté des locaux de France Terre d'Asile. 10 ans de cette association arageoise. Pour en parler, on est avec deux bénévoles de cette association, Clotilde et Brigitte. Bonjour à vous deux.
4: Bonjour.
5: Bonjour.
2: Avant de parler de cet événement, on va parler de ces 10 ans. D'abord, comment c'est né? Est-ce que vous pouvez nous raconter un petit peu, nous rappeler comment est née La Brique, donc cette association arageoise, il y a 10 ans?
4: C'est une association qui est née d'une bande de copains qui étaient à l'université, qui ont voulu faire de belles choses pour les personnes en difficulté et qui ont mis cette association en place pour créer du lien. Donc, avec des activités auprès des migrants, des activités auprès des sans-abri, des activités auprès des personnes âgées notamment.
2: Comment ça s'est passé pour aider les gens en fait? Quelles ont été les premières actions de La Brique au début?
4: Alors les premières actions, ça a été d'aller dans les camps de migrants, apporter du bien-être. Donc c'était par exemple faire une journée bien-être où on leur lavait les cheveux, on les massait, enfin je ne sais plus trop ce qu'on y faisait. Des journées comme ça, des journées où on venait distribuer des choses pour les migrants toujours. Après pour les personnes âgées, c'était aller en EHPAD, écouter la vie des personnes et restituer tout cela en fin d'année dans un spectacle. Donc les personnes âgées appréciaient beaucoup. Pour les sans-abri, les administrateurs de La Brique sont venus me chercher parce que je faisais déjà du travail personnellement auprès des sans-abri pour pouvoir monter cette action. C'est pour ça que voilà, là ça s'est monté entre autres avec moi. Mais on allait sur le terrain, leur donner souvent un rendez-vous dans un point fixe. Et puis on faisait de la distribution, des petites distributions des nécessaires au cas où de vêtements ou de couvertures. Et on faisait des jeux avec eux.
2: Alors, Clotilde, vous avez parlé de votre arrivée dans cette association. Brigitte, comment vous êtes arrivée dans La Brique?
6: En fait, tout simplement, moi j'avais envie d'apporter quelque chose justement à ces gens dans la rue. J'avais rencontré Clotilde dans Maraude. Et voilà, ça m'a donné envie d'aller vers les autres et de les aider.
2: Alors, cette association, on peut dire qu'elle est un peu liée quand même au Rapperché à la base. Enfin, en tout cas, c'était un peu le lieu de ralliement. Comment vous voyez les choses?
4: Alors, le Rapperché, c'était un lieu qui était un vrai tiers-lieu, c'est-à-dire que c'était un lieu à la fois culturel, à la fois social et à la fois de rencontre pour tous, puisque c'était aussi un café. Il y avait des cafés suspendus, il y avait des concerts, mais il y avait aussi, c'était un lieu familial où les familles pouvaient venir, les parents boire un café, les enfants jouer dans le fond parce qu'il y avait une bibliothèque et qu'il y avait des jeux de société, et nous là-dedans, le Rapperché nous a laissé un espace, et notamment Clément et Crepon, qui étaient l'un des membres fondateurs, qui nous a accueillis et qui nous a permis de préparer nos maraudes et de partir sur le terrain. Et quand on faisait nos maraudes, puisqu'on en fait chaque semaine, qu'il pleuve, qu'il vente, hiver comme été, Et chaque semaine, eh bien, quand on revenait, on faisait le débriefing au Rapperché. Et du coup, on passait un bon moment ensemble, ce qui faisait une cohésion d'équipe en même temps.
2: Alors justement, depuis la fermeture de ce lieu, comment ça se passe pour vous? Parce qu'on est tous et toutes un peu orphelins, hein, du Rapperché.
4: Alors pour la brique, effectivement, on a dû anticiper parce que quand on a appris la nouvelle, c'était quand même quelques temps avant, puisque en plus on était partie prenante puisqu'on est actionnaire. On était actionnaire, pardon. Et donc on a été accueillir, là on a déménagé, on a été accueilli à DONUP, l'association DONUP qui fait de l'inclusion pour les personnes handicapées. Et donc c'est très bien parce que voilà, c'est très lié à ce qu'on fait. C'est un nouveau public pour nous et c'est très très intéressant aussi parce que voilà, ça nous permet de nous diversifier en tant qu'association. Et là on a un local, pareil, on a un local et on prépare nos maraudes à DONUP.
2: L'idée de base de la brique, c'est que chacun peut apporter justement un peu sa brique à un édifice, donc aider les autres, les gens qui ont besoin d'aide d'une manière ou d'une autre, parce que vous parlez de différents publics, c'est un peu ça le ciment de la brique.
4: Oui, bah c'est un petit peu ça, d'ailleurs il y a un slogan, en brique après brique, mettons du ciment entre les hommes, c'est un slogan qu'on avait déjà dès le départ. Et il prend vraiment sa raison d'être puisque on s'adresse à plein de publics différents, hein, des personnes plutôt en difficulté. C'est vraiment le public vers lequel on s'oriente. Les migrants, les sans-abri. On fait participer aussi les jeunes du SAJ, de l'accueil de jour pour les jeunes qui vont décrocher. Les jeunes de la Maison de l'Emploi et des Métiers. Et puis les personnes de DONUP aussi qui sont des résidents de DONUP.
2: Est-ce que les actions, ce sont les mêmes que celles d'il y a 10 ans ou est-ce que dans sa manière de faire, l'association a changé?
4: Alors l'association a changé puisque dans les débuts de l'association, ils étaient beaucoup plus nombreux. Depuis le confinement et les Covid, bien sûr, il y a beaucoup d'associations qui ont fermé. Nous, on a tenu bon parce qu'on a eu la possibilité de continuer nos maraudes. On avait une autorisation préfectorale et en fait on a continué mais en baissant les voiles dans le sens où on était beaucoup moins nombreux, pardon. Aujourd'hui on est 20-25, pas plus.
2: Et c'est déjà pas mal.
4: C'est déjà pas mal, mais voilà, on a du mal à redévelopper des actions parce qu'on pourrait en faire, on pourrait reprendre parce qu'on a abandonné les EHPAD par exemple. On pourrait reprendre les EHPAD, on pourrait reprendre... Voilà, donc il y a des actions qu'on pourrait développer beaucoup plus. Je vais peut-être parler des actions d'ailleurs.
2: Vas-y.
4: Parce que dans les actions, donc, on fait tous les jeudis des maraudes. Mais les maraudes, il n'y a pas que la maraude en ville, la volante dont on connaît. Voilà, on va distribuer en ville des affaires et on va écouter les sans-abri. On va aussi à la Margelle, qui est l'accueil de jour des sans-abri. Là, on va faire des jeux avec eux, soit extérieur, soit intérieur. On donne des cours de français aussi à la Margelle, pour les personnes qui sont les migrants notamment. On donne des cours de français aussi à Français d'asile. Donc tout ça, c'est chaque semaine. Et au-delà de ça, on fait des sorties culturelles, sportives. Par exemple, on les emmène au cinéma, au théâtre. Le cinéma, c'est avec Arras Film Festival, mais ça peut être aussi en dehors. C'est souvent avec des systèmes de billets suspendus, c'est-à-dire que les personnes qui viennent chercher leurs billets peuvent mettre de l'argent en plus pour nous, une sorte de don. Et avec ces dons, on les emmène au cinéma. Voilà, par exemple. Après, on fait aussi des Noëls festifs avec eux, où on fait venir des troupes de théâtre, un clown, on fait des concerts, et on leur offre des boîtes à cadeaux, les fameuses boîtes à cadeaux qui sont constituées à Noël. Et donc, derrière ça, on organise des soupes populaires. Alors, les soupes populaires, c'est préparé par eux, souvent à DONUP ou ailleurs, ou par exemple au SAJ. Donc, c'est préparé par eux et distribué après sur des stands par eux. Donc l'idée, c'est justement de les faire participer toujours à nos actions. Et donc, après, on en reviendra à ce qui va se passer demain. Mais c'est pareil, là, on va faire participer tout le monde.
2: On pourrait se dire, le travail que vous faites, finalement, il devrait être fait par des travailleurs sociaux, par des structures sociales. Comment vous voyez les choses et est-ce que vous travaillez aussi en complémentarité avec les différents services sociaux à Arras dans le département ?
4: Alors, l'association La Brique a une cinquantaine de partenaires. Et dans les partenaires, il y a effectivement tous les services sociaux. Il y a aussi la culture aussi. Hein. On est en lien avec la culture parce que, voilà, du fait qu'on fait des actions culturelles. Mais avec les services sociaux, eh bien, on est vraiment en lien, notamment avec l'association des sans-abri, l'ASA, puisqu'on travaille avec la Margelle, on travaille avec l'équipe de rue, les actions proposées sont proposées avec eux. Et donc, quand on fait des actions, nous, sur le terrain, nous, on se considère un petit peu comme l'un des premiers maillons. Et l'objectif, c'est de tout le temps, le plus possible, renvoyer vers eux. Sauf que c'est pas toujours évident. C'est pas toujours évident parce que les contextes sont très difficiles à la rue.
2: Comment, en 10 ans, vous avez vu aussi l'évolution de la pauvreté en France ? Les statistiques nous parlent d'une croissance de l'extrême pauvreté en France aussi. Comment vous voyez les choses ? Comment, sur le terrain, vous vivez ça ?
4: Alors, d'une part, je vais dire que quelque part, à Arras, on est assez privilégié parce qu'il y a pas mal d'actions qui sont mises en place et que, comparativement aux grosses villes comme Lille, il y a moins de sans-abri. Quoique, on a des villes à côté comme Lens où il y en a énormément. En fait, l'évolution, c'est que d'une part, il y a eu les migrants qui sont arrivés déjà, qui se sont rajoutés. Mais il n'y a pas que ça, c'est que la population des sans-abri se rajeunit, malheureusement. Et nous, on rencontre de plus en plus de jeunes qui ont été mis dehors de chez eux, qui ont vécu des choses difficiles. Et bon, voilà, donc ça, c'est compliqué. On n'est pas psychologue, mais nous, on est juste à l'écoute. Mais c'est déjà pas mal. Voilà.
2: Alors justement, peut-être Brigitte, puisque vous êtes bénévole, vous participez aussi au Maraude. Comment vous vivez un peu ce bénévolat ? Est-ce que c'est difficile ? Qu'est-ce que ça vous apporte, vous ?
6: Ça apporte énormément. C'est sûr qu'il y a des situations qui sont très difficiles. Et quand on démarre, c'est vrai que quand on débute, c'est pas toujours facile à accepter certaines situations, quoi.
2: Est-ce qu'il y a une formation ? Est-ce que vous êtes préparé aussi à rencontrer les gens dans la rue ? Comment ça se passe un petit peu ?
6: Non, pas du tout. Des formations, je ne sais pas si ça existe. En fait, ça vient du cœur, hein, dans tous les cas. Donc voilà.
2: Clotilde, sur un peu de la préparation.
4: Alors en fait, déjà pour aller sur le terrain et faire des maraudes volantes, il faut avoir l'habitude. Donc nous, on n'envoie pas des personnes comme ça faire les volantes, ce qu'on appelle les volantes, hein, c'est-à-dire se déambuler dans la ville pour aller à la rencontre des sans-abri. Quand des nouveaux bénévoles arrivent, on les met plutôt à faire des jeux avec eux à la Margelle. Et au fur et à mesure qu'ils rencontrent des personnes, parce qu'il faut... En fait, on doit se faire adopter par les personnes qu'on voit à la rue. Si on ne se fait pas adopter, le courant ne passe pas et on ne peut pas leur passer des messages. Donc vraiment, il faut avoir un peu de bouteille pour faire ça. Tous les adhérents de la Brique sont des bénévoles. C'est vraiment du volontariat pour venir. Et donc, effectivement, on a évoqué à plusieurs reprises de faire des formations. On l'a évoqué avec le RAS Forum des associations qui pense pouvoir mettre en place ce genre de choses. Voilà, ce sera peut-être utile pour nous, mais on ne va jamais remplacer les services sociaux. Quand on va sur le terrain, on a un objectif, c'est d'être neutre, bienveillant toujours et sans jugement. Et ça, on le répète sans arrêt entre nous, parce que c'est justement ce qui permet d'être à l'écoute des sans-abri et de tous ces publics, d'être non seulement à l'écoute, mais pouvoir leur apporter ce premier maillon qu'on estime être.
2: Alors vous êtes des briquettes, hein, c'est ça ? Donc c'est le petit surnom des bénévoles de la brique, c'est ça ? Et vous cherchez d'autres briquettes pour vous accompagner ? Comment ça se passe un peu ?
4: Alors, comme je l'ai dit, après le confinement, ça a été un peu difficile. Il a fallu reprendre un petit peu. On a fait moins d'actions. On a beaucoup plus axé nos actions auprès des sans-abri. Là, on est en train de reprendre avec les personnes handicapées de Deneuve. On est en train de reprendre un petit peu, en partenariat avec France Terre d'Asile, des actions pour les migrants. Mais tout ça, ça demande du monde. Et nous, dans la vingtaine d'adhérents, bah, on va dire qu'il y en a vraiment moins de 10 qui sont vraiment actifs. Donc c'est quelquefois un peu compliqué pour développer des choses. Donc on fait vraiment un appel à bénévoles. Tous ceux qui veulent seront les bienvenus. Il suffit de taper notre porte. On a un site et on a une page Facebook.
2: Et l'occasion, c'est aussi peut-être de participer à la fête hein, ce samedi pour la fête de la brique. Donc on rappelle que ça se passe ce samedi 30 mai dans les locaux de France Terre d'Asile au 14 rue des Coquelipas, donc à Arras, hein, juste à côté de la radio. Peut-être un mot sur comment vous avez pensé un petit peu cette fête, cet anniversaire.
4: Alors en fait, c'est une fête, c'est festif et c'est participatif. Il va y avoir des concerts. Il va y avoir clown, théâtre, en déambulation. Il va y avoir du hip-hop. Il va y avoir des ateliers d'art plastique, des ateliers de bien-être. Et une fresque collaborative faite par Sébastien Leclerc qui va en fait faire participer tous ceux qui viendront. Et cette fresque collaborative va être mise ensuite à Denup pour décorer les locaux. Donc voilà, tout est lié. Et pourquoi participative? Parce que demain, il va y avoir des ateliers cuisine qui vont être mis en place à Denup et à France Terre d'Asile, où c'est eux qui vont préparer la cuisine pour le repas du midi. Et le repas sera distribué par eux samedi après-midi, excusez-moi.
2: Alors, est-ce qu'on connaît un peu le menu déjà ou pas alors?
4: Ah, bah, vas-y Brigitte.
2: Faut le dire.
6: Bon, ça va être quelque chose d'assez simple quand même comme menu. On va faire des pizzas.
2: Sympa.
6: Et puis des salades variées. Voilà.
4: Et des gâteaux faits par.
6: Et là, oui, bien sûr, les gâteaux, oui.
4: Par France Terre d'Asile, avec peut-être des particularités, parce que c'est les migrants, donc il y aura peut-être des spécialités. Il y aura les stands, bien sûr, de la brique, mais aussi de Denup, puis de France Terre d'Asile, et de la communication non violente.
6: Et bah, tout cadre. Voilà.
4: Et oui, une dernière chose, mais c'est pour ça que c'est pas plus mal que je garde en dernier, parce que la Batoukada, 440, viendra faire sa prestation en fin de matinée. Et pendant cette prestation, on avait l'intention de faire une farandole des briquettes, qu'elles soient anciennes, nouvelles, donc j'espère qu'on sera nombreux.
2: On était avec Clotilde et Brigitte de l'asso La Brique. La Brique fête ses 10 ans ce samedi 30 mai dans les locaux de France Terre d'Asile au 14 rue des Coquelipas à Arras. Alors la démonstration de hip-hop avec Rostillon, c'est à 10h du matin. La Batoukada CAC 40, c'est à 11h30. Le groupe Ni Dieu ni Métronome, chanson d'avant le déluge, c'est à 13h. Skin Deep à 15h. Nettles à 17h. Entre les concerts, clownerie par Yo-Yo le clown et son acolyte et déambulation théâtrale par Pharos Impro.

Merci Nico pour cet entretien. On passe à la seconde partie de ce magazine, partie agenda. Des spectacles aujourd'hui. D'abord à la Comédie de Béthune, Footballeur, un texte de Simon Diard, mis en scène Arnaud Vrèche. La voix du frère d'Arnaud Vrèche semblait pourtant toute tracée. Recruté dans l'équipe des Chamois Niortais, il vient de débuter sa carrière de footballeur professionnel quand la nouvelle tombe. Il est atteint de la rétinite pigmentaire, une maladie rare et incurable conduisant à la cécité. Balayant les morceaux de son rêve de sportif professionnel, il doit repenser sa façon de vivre et son rapport au monde dans une société où la vue est un sens ultra dominant. Un spectacle à voir à partir de 14 ans, ce soir à 20h au Palace à Béthune, tarif de 6 à 10 euros. Dans la programmation du Tandem, scène nationale Arras-Douai, Thésée, sa vie nouvelle. En lice pour le Goncourt en 2021, à la frontière du poème, du récit, de l'autofiction et de l'enquête, Thésée, sa nouvelle vie, raconte la quête labyrinthique d'un homme qui, brisé par le suicide de son frère et la perte de ses parents, tente de recoller les morceaux de ses mémoires familiales qui hantent sa propre existence. C'est d'après le roman de Camille de Toledo avec Valérie Dréville, mise en scène de Guy Cazier. Un spectacle à voir à 20h30 avec une navette au départ d'Arras, 5 à 25 euros. Invite à une soirée théâtrale. Au programme, en ouverture, Le petit bout de la queue du chat, une fantaisie pleine de vie. Puis Les femmes de Barbe Bleue, quand les femmes de Barbe Bleue rejouent leurs histoires tragiques, écriture collective d'après Charles Perrault. C'est à voir à la Maison du Temps Libre, rue du 8 mai à Saint-Laurent-Blangy, ce vendredi et ce samedi à 20h, entrée 5 euros, gratuit pour les enfants, étudiants et demandeurs d'emploi. Note au public, le spectacle principal, Les femmes de Barbe Bleue, ne convient pas aux jeunes enfants. Réservation par SMS au 06 31 39 48 11. 06 31 39 48 11. Cette semaine, c'est aussi les portes ouvertes du Conservatoire d'Arras. Si tu es intéressé par la musique, mais aussi par la danse, le théâtre, n'hésite surtout pas à aller y faire un petit tour avec tes parents. Les portes ouvertes, c'est jusqu'au 30 mai, de 9h à 17h30, au 2, 4, rue de la Douisième, à Arras. On continue justement dans la musique. Côté concert ce soir au Pharos, rue Charles Péguy à Arras. À 20h, retrouvez Spoonie Boys, Rockabilly des Hauts-de-France et The Singing Brewers, French Galibo Blues, tarif de 3 à 10 euros.

on passe au rendez-vous à voir et à entendre ce week-end. Ce samedi 30 mai, c'est la Pride à Lille. Cortège, village associatif. Retrouvez tout le programme sur lille-pride.fr. Du côté de l'agenda social, un atelier travail, salaire, revenu, emploi. Venez débattre pendant une après-midi d'animation collective et dynamique autour de la remise à plat de la place du travail et de l'argent dans notre société. Rencontre organisée par Victoire Populaire, le mouvement français pour un revenu de base, Réseau Salariat, Génération S, pour un revenu universel et Souffle du Nord. C'est ce samedi 30 mai à 13h30 au 220 rue Jean Jaurès à Croix, près de Lille. Inscription gratuite sur le site du Souffle du Nord, www.lesouffledunord.com. L'atelier d'histoire critique de Lille vous invite à une discussion avec l'historien Julien Théry, professeur d'histoire à l'Université Lumière de Lyon, autour de son livre « En finir avec les idées fausses sur l'histoire de France ». C'est ce samedi 30 mai à 14h au café coopératif Les Sarrasins à Lille-Oisem. L'entrée est libre et gratuite. Un peu de sport avec le Spartak Lillois, association sportive et militante qui organise une course non compétitive et non chronométrée contre l'extrême droite, contre l'antisémitisme, l'islamophobie, le racisme, le sexisme, les LGBTQIA-phobies, le validisme, contre la montée du fascisme en France et ailleurs, contre le nationalisme et pour la solidarité. Parcours course de 7 km ou marche 4 km, c'est sans inscription, sans compétition, ce dimanche 31 mai dès 9h30 au parc de la Citadelle à Lille. On enchaîne avec les portes ouvertes des archives départementales du Pas-de-Calais. Week-end inaugural de 14h à 18h. Venez découvrir ce nouveau bâtiment dédié à la mémoire, à l'histoire et au patrimoine du département lors de ces deux jours festifs et ouverts à tous. Les archives départementales du Pas-de-Calais, c'est aux 5 rue du 19 mars 1962 à Dainville. Fête médiévale, le chant des boucliers à Biache-Saint-Va. Des conteuses envoûtantes.

qui narre les légendes des créatures qui peuplent les abysses, trois grandes troupes médiévales qui vont dresser leur tente de lin, un marché médiéval installé au cœur du marais, un concert le samedi soir, taverne et ripaille présente tout le week-end pour vous régaler. C'est ce samedi 30 mai de 10h à 22h et dimanche 31 mai de 10h à 18h30. Rendez-vous au marais de Biache-Saint-Va, l'entrée est à 2€, gratuit pour les moins de 12 ans. Côté musical, un week-end Sound System Culture. C'est au Flot de Lille du vendredi au dimanche 31 mai, une série d'événements pour célébrer les liens entre musique jamaïcaine, culture populaire et énergie collective au cœur du quartier de Lille-Moulin, dans une ambiance conviviale et engagée. Vous avez entendu le sujet un petit peu plus tôt dans la semaine, Balance ton festival. Deux jours de chansons, de découvertes artistiques, de convivialité et de bonne humeur, samedi 30 et dimanche 31 mai à l'hôtel de Guine à Arras. Programme à retrouver sur le www.balancetavoix.fr. Et on termine avec un événement queer free fucking party. De la queerness plurielle, de la résistance politique, de belles amours et de puissantes amitiés, des drapeaux hissés haut et des identités revendiquées, de la lutte et de la fête, du miam jusqu'au dance floor, avec Melon de la Vega, Nao et Massico. C'est ce samedi 30 mai de 18h30 à 2h30 du matin à la Moulinette à Lille-Moulin. Info 30, c'est terminé pour aujourd'hui. Prochain rendez-vous avec votre magazine d'info locale dès lundi, 7h30, 12h30 et 18h.

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2: Bonjour à tous et merci d'écouter RFI, 11h en temps universel. Il est 13h ici à Paris.
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2: C'est RFI Midi qui commence donc 2h30 ensemble avec nos correspondants et nos envoyés spéciaux sur tous les continents pour parler aujourd'hui de l'épidémie d'Ebola et des premières recommandations de vaccins émises par l'OMS. On parlera des difficultés logistiques aussi pour acheminer le matériel nécessaire dans les zones les plus touchées, notamment dans la ville de Bunia, dans l'est de la République démocratique du Congo, où s'est rendu le ministre de la Santé. On y revient dans Afrique Midi, à 12h30 temps universel. Au sommaire également, ces nouvelles menaces, ces nouvelles ambitions israélienne pour la bande de Gaza. Benjamin Netanyahou souhaite que son pays occupe 70% du territoire palestinien dévasté. Quelle est la stratégie? Quel est l'objectif final? Nous poserons ces questions à notre invité dans un peu plus d'une heure.
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2: On parlera également de ce drone russe tombé en territoire roumain. C'est la première fois que ça arrive dans un pays de l'OTAN depuis le début de la guerre en Ukraine. Le président roumain convoque un conseil de défense. L'armée veut rassurer, explique qu'il ne s'agit pas d'une attaque, mais d'un drone visant l'Ukraine qui a été déviée. De leur côté, les États-Unis et l'Allemagne parlent d'un comportement irresponsable de la part de Moscou. L'Union européenne estime, elle, que la Russie a franchi une limite. On y revient dans un quart d'heure. Et puis, on parlera beaucoup de sport aujourd'hui. De tennis, après une journée exceptionnelle hier à Roland-Garros. L'élimination du numéro 1 mondial, Yannick Sinner, qui était donné grand favori pour cette édition, notamment en l'absence de Carlos Alcaraz. Et puis, la qualification du jeune prodige français Moïse Kouamé à tout juste 17 ans. Il a beaucoup impressionné hier, on en parlera dans une demi-heure avec notre reporter à Roland-Garros. On parlera aussi de foot, bien sûr, à la veille de la finale de la Ligue des Champions entre le PSG et Arsenal. La dernière finale pour le club anglais date d'il y a 20 ans. Les supporters s'en souviennent encore, quel que soit leur âge.
4: 20 ans, ouais, 20 ans que j'attends ça, mais vraiment, j'attends ça depuis toute ma vie parce que les Invincibles, c'est ce qui m'a mis dans le football, mais je suis trop petit pour. Je suis trop jeune à cette époque-là pour comprendre ce qui se passe. Tout ça, c'est trop lointain, mais ça, c'est suffisamment là pour m'ancrer avec mon père qui me ramène un maillot d'Arsenal d'un voyage à Londres. Mais là, pour moi, quoi qu'il arrive, déjà, c'est déjà une super saison.
2: Une super saison parce que Arsenal a gagné la Première Ligue. On verra donc si le club réalise le doublé demain. Reportage auprès de supporters à 12h25, temps universel. Voilà, vous avez le programme. Bienvenue. Et tout de suite le journal. Bonjour Karine Bellicha.
5: Bonjour Anne, bonjour à tous.
2: Malgré la violation quotidienne du cessez-le-feu, Beyrouth et Tel Aviv continuent leurs discussions directes. Le Liban et Israël doivent tenir aujourd'hui une réunion militaire à Washington, au Pentagone, avant une nouvelle session de négociation la semaine prochaine.
5: Alors que les bombardements s'enchaînent toujours, hier les frappes israéliennes ont fait au moins 17 morts et le patrimoine historique et culturel du Liban est aussi en danger. Claudia Bertram, bonjour.
6: Bonjour.
5: La ville antique de Tyr et le château de Beaufort sont menacés.
6: Oui, c'est l'un des sites du patrimoine culturel les plus importants au Liban. Le château de Beaufort, forteresse datant des croisades, il est perché en haut d'une falaise à plusieurs centaines de mètres dans le district de Nabatieh, dans le sud du pays. Il a été touché directement par plusieurs bombes israéliennes. C'est ce qu'a déploré le ministre libanais de la Culture, Hassan Salamé, ce vendredi à l'AFP. Autre site archéologique majeur, les ruines millénaires de Tyr, classées au patrimoine mondial de l'UNESCO. Ces derniers jours, Israël a ordonné l'évacuation de la ville et l'a bombardée intensivement. Des frappes sont tombées juste à côté du site antique. Des attaques israéliennes qui mettent en danger sérieux ces importants vestiges, alerte le ministre. Ils sont pourtant sous protection renforcée de l'UNESCO. Ils sont censés être préservés et ne pas faire l'objet d'attaques lors de conflits. Mais ce n'est pas la première fois que les environs du site de Tyr sont ciblés. En mars dernier, des bombardements les ont frôlés, suscitant l'inquiétude déjà sur la protection du patrimoine libanais.
5: Claudia Bertram.
2: En France, le ministre des Affaires étrangères, en France a saisi la justice à propos des mauvais traitements infligés aux membres de la flottille pour Gaza lors de leur détention provisoire en Israël.
5: Un signalement qui fait état de violences sexuelles, d'exposition au froid, de coups et d'humiliations répétées. Paris, comme d'autres capitales européennes, avait déjà décidé d'interdire son territoire au ministre israélien de la Sécurité nationale, Itamar Ben-Gvir, après la diffusion d'une vidéo le montrant invectivant les membres de la flottille.
2: Le chef de l'OMS est à Kinshasa depuis hier soir.
5: Oui, reconnaissant que la situation est complexe, il affirme qu'Ebola peut être stoppé. Tedros Adhanom Ghebreyesus doit se rendre dans la province de l'Ituri aujourd'hui, épicentre de l'épidémie en RDC qui a déjà tué 246 personnes sur plus de 1000 cas suspects enregistrés, tandis que l'Organisation mondiale de la santé estime que plusieurs traitements expérimentaux sont prometteurs et confirment la guérison d'un premier patient cette semaine.
2: En Roumanie, le président a convoqué un Conseil suprême de défense.
5: Une réunion d'urgence après la chute d'un drone dans ce pays membre de l'OTAN. Ce n'est pas une première, mais cette fois-ci, c'est un immeuble d'habitation qui a été touché, faisant 2 blessés dans la ville de Galați, une ville de 250 000 habitants située à la frontière avec l'Ukraine. L'Alliance Atlantique dénonce un acte irresponsable de Moscou. Bucarest demande à ses partenaires de l'Alliance Atlantique des mesures pour accélérer le transfert de capacités anti-drones vers la Roumanie, les forces roumaines n'ayant pas réussi à abattre cet engin sans pilote.
2: Peter Madiar est à Bruxelles, bien déterminé à récupérer les milliards d'euros de fonds européens.
5: 17 milliards, toujours gelés en raison de la politique libérale et eurosceptique de son prédécesseur Viktor Orban. Mais la commission de Bruxelles tempère les ardeurs du nouveau dirigeant hongrois. Les négociations pour débloquer cet argent viennent à peine de commencer, prévient l'exécutif européen. Florence Labruyère.
0: C'est une course contre la montre pour Peter Madiar. Sur les 17 milliards d'euros, 10 milliards viennent du fonds de relance, un fonds créé par l'Union européenne pour aider les économies des États membres après la pandémie. Mais pour en bénéficier, la Hongrie aurait dû réaliser des projets de développement avant le 31 août prochain. Or, le gouvernement Orban n'a pas profité de ce fonds de relance, car il a refusé de mener des réformes sur l'indépendance de la justice et la lutte contre la corruption. Après le 31 août, la somme est définitivement perdue. Mais Bruxelles a suggéré des solutions. Ainsi, la Hongrie avait déjà commencé à rénover son réseau électrique grâce aux fonds structurels. On peut changer l'étiquette du projet, a dit la Commission européenne, et le transférer dans l'enveloppe du fonds de relance. À Bruxelles, Peter Madiar va donc présenter un plan d'utilisation de ce fonds. Il va également présenter un projet de réforme pour restaurer l'état de droit, une condition sine qua non pour obtenir le versement de l'argent européen. Florence Labruyère, Budapest, RFI.
5: Et nouveau gage de Budapest, la marche des fiertés pourra bien avoir lieu dans la capitale hongroise le mois prochain. Annonce de la police aujourd'hui, une manifestation interdite sous Viktor Orban.
2: En France, l'UNICEF s'est exprimé cette semaine à la suite des scandales de violences sexuelles dans ce que l'on appelle le périscolaire parisien.
5: L'ONG dénonce un système français défaillant qui ne réagit qu'après coup, sans anticiper les violences. Depuis le début de l'année, 78 animateurs qui s'occupent des enfants en dehors des périodes d'enseignement ont été suspendus pour l'UNICEF. Ces cas révèlent des failles structurelles des institutions françaises qui vont bien au-delà du périscolaire. Il faut prévenir et arrêter de guérir, Oriane Gendreau.
7: Prévenir les violences en formant les parents, les enfants et les institutions. Et pour lutter contre le scandale du périscolaire, cette prévention doit commencer dès le recrutement, d'après Jody Sauret, membre d'UNICEF France.
8: Il me semble crucial de renforcer l'attractivité de ces métiers. Ils sont souvent déconsidérés, pas suffisamment payés, pas suffisamment formés. Et c'est aussi ça qui explique que les taux d'encadrement ne sont pas suffisants pour bien prendre en charge les enfants.
7: Les violences faites aux enfants ne se limitent pas au périscolaire. L'ONG appelle à une prise de conscience collective.
8: Les affaires se sont succédées, les affaires dans les crèches, l'affaire Bétarame. C'est un vrai problème de société que nous avons et on demande de le traiter en tant que tel. C'est une politique publique beaucoup plus globale qu'il faut adopter.
7: Pour Adeline Hazan, directrice d'UNICEF France, ce nouveau scandale du périscolaire parisien est l'occasion de remettre les enfants au cœur du débat public à l'aune de la présidentielle 2027.
9: Nous souhaitons que l'enfance soit davantage objet de propositions et de débats qu'elle ne l'est dans toutes les campagnes électorales et qu'une parole de l'UNICEF soit forte et soit entendue parce qu'aussi nous avons des outils qui peuvent servir dans toutes les institutions accueillant les enfants.
7: Des outils de sensibilisation disponibles sur le site de l'association.
5: Oriane Gendreau.
2: Un gros boom en Floride au centre spatial Kennedy de la NASA.
5: Une fusée New Glenn de la société Blue Origin de Jeff Bezos a explosé sur son pas de tir lors d'une opération de test. Et cela pourrait coûter cher à l'agence spatiale américaine. Simon Rosé, bonjour.
10: Bonjour.
5: Il n'y a pas de victimes, mais les dégâts s'annoncent importants et pourraient compromettre une nouvelle fois le calendrier des missions de retour vers la Lune de la NASA, dont l'entreprise de Jeff Bezos est partenaire.
10: Et oui, avec cette fusée New Glenn, un mastodonte d'une centaine de mètres de haut, 1500 tonnes de carburant, très explosif, et de fait, ça a explosé. Hein, une impressionnante boule de feu lors d'un test de mise à feu des moteurs la nuit dernière. La déflagration a pu être observée à plusieurs kilomètres, elle n'a pas fait de victimes, mais le pas de tir semble avoir été sérieusement endommagé. Ça marquerait un sérieux coup d'arrêt au développement de cette fusée, qui sera dans tous les cas clouée au sol plusieurs semaines, voire plusieurs mois, le temps d'une enquête. Et cet incident ne va évidemment pas faire les affaires de Blue Origin et Jeff Bezos, mais la NASA, vous le disiez, va en pâtir également. L'agence spatiale américaine a son programme Artemis de retour sur la Lune. Et pour y parvenir, elle a confié au secteur privé le développement de l'atterrisseur lunaire. SpaceX de Elon Musk et Blue Origin sont mis en concurrence et les deux ont des difficultés à mettre au point leur fusée avec d'importants retards à la clé. Le temps presse pourtant pour la NASA qui s'est lancée dans une course contre la Chine pour poser à nouveau le pied en premier sur la Lune. Les États-Unis visent aujourd'hui 2028, mais ce calendrier semble bien optimiste et de plus en plus compromis.
5: Le gros boom de Simon Rosé.
2: Des milliers de musulmans ont commencé à quitter la Mecque en Arabie Saoudite.
5: C'est la fin du Hajj, l'un des plus grands rassemblements religieux au monde. Plus de 1 700 000 fidèles venus de 165 pays y ont participé cette année. Et un grand pèlerinage sans incident majeur. Et puis la journée sera-t-elle aussi folle aujourd'hui qu'hier?
2: Ça me fait tourner la tête.
5: Exactement, à la porte d'Auteuil, à Paris, on parle tennis et tournoi du Grand Chelem de Roland-Garros. Novak Djokovic rencontre cet après-midi le jeune Brésilien João Fonseca, le Serbe triple vainqueur de Roland-Garros, d'autant plus scruté depuis l'élimination surprise du numéro 1 mondial, Yannick Sinner, hier, qui avait pourtant un boulevard devant lui avec le forfait de Carlos Alcaraz. Moïse Kouamé, le tout jeune Français de 17 ans s'est lui qualifié après une sacrée remontada dans la cinquième manche et déjà une performance. Plus jeune joueur a disputé le troisième tour d'un tournoi du Grand Chelem depuis Rafael Nadal à Wimbledon. C'était il y a plus de 20 ans, en 2003.
2: Et on aura l'occasion d'en parler dans une demi-heure. À tout à l'heure. Et tout de suite, la Fabrique du Monde. Guillaume Nodin, vous nous parlez de l'Estonie et du Luxembourg et de ce que l'on appelle une ambassade numérique ou une ambassade de dos.

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1: 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C'est une rencontre organisée par Victoire Populaire, le mouvement français pour un revenu de base, Réseau Salariat, Génération pour un revenu universel et Souffle du Nord. Ça se passe à Croix, près de Lille, au 220 rue Jean Jaurès, le samedi 30 mai à 13h30. Inscription gratuite sur le site lesouffledunord.com. L'atelier d'histoire critique de Lille vous invite à une discussion avec l'historien Julien Théry, professeur d'histoire à l'Université Lumière de Lyon, autour de son livre « En finir avec les idées fausses sur l'histoire de France ». L'ingérence dans le travail des historiens à des fins politiques et monnaie courante, et Julien Théry décortique une vingtaine d'idées fausses, l'occasion de revenir sur des moments clés de l'histoire de notre pays. Ça se passe au café coopératif Les Sarrasins à Lille-Oisem, le samedi 30 mai à 14h en entrée libre. Libre et gratuite. Et puis le Spartak Lillois, une association sportive et militante, organise une course contre l'extrême droite, contre l'antisémitisme, l'islamophobie, le racisme, contre le sexisme, les LGBTQIA-phobies, le validisme, contre la montée du fascisme en France et ailleurs, contre le nationalisme et pour la solidarité. Alors il s'agit de courses non compétitives et non chronométrées, parcours, course 7 km ou marche 4 km, c'est sans inscription. Ça se passe le dimanche 31 mai dès 9h30 du matin au parc de la Citadelle à Lille.

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0: dirait tout de suite un papier qui dirait « Ce serait bien que les gens ne soient pas accrochés à la drogue ». Mais en fait, ils le sont. Ils sont accros et pour s'en procurer, ils doivent payer. D'accord ? Et celui qui vend la drogue doit nourrir sa famille. Il n'a pas le choix, il ne va pas les laisser mourir de faim.
1: Jana, tu voudrais pas...
0: Il lui faut des vêtements, une maison et puis aussi une voiture. Il y a même une théorie qui dit « L'argent de la drogue est la seule chose qui a empêché la chute de l'économie mondiale en 2008 ». Vous savez pourquoi l'immobilier s'est écroulé ? Parce que l'argent de la drogue était la seule chose qui pouvait aider les grosses banques. Sans parler des 350 millions de narco-dollars qui ont permis de payer des ponts, des routes et des hôpitaux. Sûrement même l'éducation. Peut-être même une partie de ce lycée.
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3: Les Spunny Boys du Rockabilly des Hauts-de-France. Première partie avec The Singing Brewers du French Galibo Blues en concert au Pharos à Arras Ouest. Vendredi 29 mai, c'est à 20h, les tarifs de 3 à 10 euros. L'association Balance ta voix organise le Balance ton festival, deuxième édition. Deux jours de chansons, de découvertes artistiques, de convivialité. Ça se passe à l'hôtel de Guine à Arras les samedis 30 et dimanche 31 mai. Alors au programme, scène ouverte, chorale sauvage, atelier polyphonique, atelier corps et voix, atelier créatif, maquillage, conte, karaoké, concert et spectacle, expo photo. Tout est gratuit sauf trois rendez-vous, le coplateau amateur avec Zélie, Idée Azur et Denis Durbise le samedi à 18h. Et puis le concert de Hélène Piris le samedi soir à 21h. Également payant le spectacle Je veux du queer le dimanche à 16h. Réservation via helloasso.com. Les infos et les liens qui vont bien sur le site internet de Balance ta voix.

0: 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Frédéric avec nous à distance. C'est à une promenade que tu nous convies cette semaine dans ce qui fut le quartier le plus littéraire de Paris.
1: C'est à Saint-Germain-des-Prés, Nico, que je vous propose d'aller faire une petite promenade avec un guide des plus érudits, des plus joyeux, des plus enthousiasmants. Il s'appelle Olivier Barrault et ça s'appelle Saint-Germain-des-Prés Variations. C'est publié dans la collection Blanche chez Gallimard. Je pense que nombre d'auditrices et d'auditeurs connaissent Olivier Barrault puisque pendant des années et des années, chaque jour, sur le service public, il a présenté des ouvrages. Et je dois dire, a donné envie à de nombreuses personnes d'aller ouvrir ses couvertures, les soulever, regarder un petit peu ce qu'il y avait à l'intérieur. D'ailleurs, son livre se propose également de faire un bel éloge de Bernard Pivot, qui a exercé à peu près le même métier que lui, mais de façon plus hebdomadaire. Dans cette balade à Saint-Germain-des-Prés, on va rencontrer un grand nombre, évidemment, de personnes, de personnages, pourrait presque dire, des écrivains, mais pas seulement. Je vais prendre un petit exemple dans un instant, et aussi des animaux, puisqu'il va croiser son chien, un certain Ulysse, dans un parc très particulier, où il nous raconte qu'il est avéré que Londres dispose de deux fois plus d'espace vert que Paris. Néanmoins, un mouvement s'est esquissé depuis une vingtaine d'années dans la capitale française. On y crée et entretient des jardins publics de taille parfois très modeste. De nouvelles essences ont été ainsi plantées dans un square que je fréquente de très longue date, qui a longtemps porté le nom de la muse de Chateaubriand, Juliette Récamier, qui s'appelle aujourd'hui Roger Stéphane, autre grand admirateur de la littérature et qui fréquenta un grand nombre d'hommes politiques. Il nous donne d'ailleurs très envie de lire tout un tas d'autres écrivains, toujours, et des livres qui donnent envie d'ouvrir d'autres livres. C'est, à mon avis, les livres les plus réussis. Pour parler un tout petit peu d'autre chose, on va aussi croiser dans l'ouvrage, par exemple, un monsieur qui a été longtemps un des piliers de la télévision, un des aventuriers de la télévision à une époque où il y en avait très très peu dans les foyers. Et comme elle est de nouveau en train de disparaître, ça fait tout drôle qu'on nous raconte ça. Il s'appelait Pierre Tchernia. Je pense que ça doit évoquer quelque chose aussi pour quelques auditrices et auditeurs. Il le rencontre souvent et il se fait raconter des aventures de ses débuts de la télévision. Il me raconte ses débuts au journal télévisé en 1949, écrit-il, alors qu'on ne compte encore en France que quelques milliers de récepteurs. Il sort des studios de Cognac G. Une téléspectatrice l'aborde. « Monsieur Tchernia, vous me reconnaissez ?»« Non, excusez-moi, » répond-il avec sa coutumière gentillesse. « Mais si, monsieur Tchernia, je vous ai vu hier à la télé. » Ça donne une petite idée de l'époque et je pense qu'en une seule phrase est ainsi raconté beaucoup de choses. Car le livre est à peine plus grand qu'un passeport et à peine plus épais. Ceci étant, il est très très très concentré et on peut ainsi, dans ce Saint-Germain-des-Prés que Guy Béard avait fait disparaître ou en tous les cas dont il s'inquiétait de la suite puisqu'il n'y aurait plus d'après, vous vous en souvenez peut-être, on va malgré tout rencontrer beaucoup, beaucoup de différentes personnes. Alain Resnais, Patrick Modiano qui va frôler. On va, en prenant le bus 63, là aussi, s'approcher. On va croiser Semprin ou Maurizio Serra. On va, avec eux, regarder ce quartier si particulier. Et bien évidemment, on va aller dans la rue Férou. La rue qui, écrit-il, je la décrète la plus identitaire des artères de Saint-Germain-des-Prés par son parcours, son passé, ses riverains, son histoire. Elle incarne davantage et mieux que tout autre l'esprit du quartier. Elle va de Luxembourg, vous savez, juste en sortant du jardin, on peut remonter jusqu'à Saint-Sulpice par cette toute petite rue. Où Athos, entre autres, c'est dire si c'est pas d'hier, dans les Trois Mousquetaires, habitait. On y trouve aussi les maisons d'édition, Belin, L'Âge d'Homme, la rédaction des Temps modernes, le compositeur Massenet, le peintre Fantin Latour, le chimiste Lavoisier et l'artiste Maneret. Tant de romancières essentielles, Madame de Lafayette, écrit-il, Colette, Sagan, et d'écrivains de la même eau, Chateaubriand, Proust, Taine, Prévert, Renan, Rufeyroux, artère capitale de Saint-Germain-des-Prés. Il a juste oublié d'y mettre Michel Déon. Je suis pas sûr que Michel Déon soit politiquement très proche d'Olivier Barrault, parce qu'il est aussi question parfois de politique, et c'est tout à son honneur, cette franchise, dans cette période où le quartier est pas mal secoué, vous savez, par un monsieur qui veut empêcher juste que des éditrices et des éditeurs fassent leur métier avec honnêteté, avec talent, avec intelligence. C'était bien d'y retourner avec lui un petit coup. Saint-Germain-des-Prés, Variation, Olivier Barrault, c'est publié chez Gallimard. Voilà pour cette semaine, Nico.
0: Merci à toi Frédéric. 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
3: Dans l'agenda écologie de la communauté urbaine d'Arras, découverte d'un savoir-faire et d'un métier ancestral, meunier. Découvrez l'histoire fascinante et le fonctionnement d'un moulin à vent unique. Assistez aux démonstrations des techniques ancestrales du meunier et participez aux manœuvres. Savourez l'authenticité en voyant comment la farine est encore produite sur meule. C'est en partenariat avec les amis du moulin de la Tourelle à l'occasion de la journée mondiale de l'environnement à Achicourt le vendredi 5 juin de 17h30 à 18h30. C'est gratuit sur inscription au 03 21 21 01 55. Autre rendez-vous de cet agenda écologie de la CUA, la ruche et ses habitantes. Là, l'idée, c'est de découvrir le métier d'apiculteur, apicultrice, mais aussi d'ouvrir les ruches et d'observer leur vie intérieure. C'est en partenariat avec le rucher Neuvillois à Neuville-Saint-Va le samedi 6 juin de 14h à 17h. Là aussi, c'est gratuit sur inscription 03 21 21 01 55. 10e anniversaire de la semi-nocturne Les 1000 pas d'Arras. Une randonnée pédestre, parcours 6, 11 ou 17 km balisés. Il faut prévoir une lampe de poche pour les 17 km. Départ libre depuis la salle Philippe Rapneau rue Sainte-Claire à Arras le samedi 6 juin entre 19h30 jusqu'à 21h. Les tarifs, c'est 5€ sur place, 4€ en ligne. Collation au départ et au retour. Vous pouvez apporter vos gobelets. Clôture des retours à minuit. Et puis, championnat régional de breaking, c'est de la danse hip-hop, qualification Hauts-de-France pour les catégories U12, U16, U18 et plus de 18 ans. C'est à la salle Léo Lagrange, place Guimolet Arras, le dimanche 7 juin. Ouverture du public à partir de 13h30, début des compètes à 14h.
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1: À Arras, le collectif Incarna vous invite à découvrir sa nouvelle exposition photographique sur Arras. C'est jusqu'au 6 juin à l'office culturel 7 place du Védamin. Un peu plus loin, exposition des peintures à l'huile de Marie-Christine Leleu et des photos du club photo de l'association d'animation scientifique, dédiée à l'histoire des châteaux immercuriens. C'est à l'hôtel de ville à Saint-Laurent-Blangy, l'entrée est libre. Et c'est jusqu'au 29 juin. Les Pépins Peints, 21e exposition et concours de parapluies peints, dimanche 7 juin à Boiry-Becquerel. Vous êtes invités à peindre vos parapluies selon le thème « Mon parapluie en chanson ». Plus d'informations sur parapluiepeint.blogspot.com. Kandinsky, face aux images, c'est jusqu'au 14 juin. À travers un ensemble unique d'œuvres et d'archives issues du legs de Nina Kandinsky au Centre Pompidou et de prêts exceptionnels d'institutions européennes publiques et privées, le parcours de l'exposition invite à redécouvrir l'importance des images dans l'œuvre de l'un des fondateurs de l'abstraction. C'est à voir au LAM, Lille Métropole Musée d'Art Moderne, d'Art Contemporain et d'Art Brut, 1 allée du musée à Villeneuve-d'Ascq, tarif plein 11 euros, tarif réduit 9 euros. Et enfin, photosensible, c'est jusqu'au 14 juin. Dans ce parcours, la naissance de cette collection et l'ancrage de la photographie dans le XXe siècle se découvrent à travers une série de clichés traitant tour à tour de la vie d'artiste, l'émancipation de ce nouvel art et la genèse du photojournalisme. Tarif plein 8 euros, tarif réduit 6 euros. C'est au musée départemental Henri Matisse, Palais Fénelon, place du Commandant Richer, au Cateau Cambrésis.
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3: Après-midi féministe à l'US Café de Steinwerk, c'est un lieu alternatif et estival dans les Flandres près de Bayeul. Ça se passe le dimanche 7 juin au programme 14h30 à 17h, un atelier d'autodéfense. Attention, c'est un atelier en non-mixité, sans hommes, cis hétéros. Ça sera animé par un Max et c'est sur inscription. Et puis à 17h30, conférence gesticulée par Bettina. Pourquoi j'ai invité mon agresseur à mon mariage. Là, il y a une participation au chapeau qui est demandée. Le rendez-vous donc dimanche 7 juin à l'US Café, rue de la Gare à Steinwerk. Ciné-débat autour de Put Your Soul on Your Hand and Walk. Le Kinociné à Villeneuve-d'Ascq vous propose une soirée de projection suivie d'un échange autour de ce documentaire de CPD Farsi. Il s'agit d'un montage des échanges vidéo entre la réalisatrice et une jeune habitante de Gaza. Ce film, présenté à Cannes en 2025, propose une expérience de cinéma à la fois directe, intime et politique. Projection suivie d'une discussion animée par Émilie Pichereau, qui est enseignante-chercheuse en littérature comparée à l'Université de Lille. Et c'est en partenariat avec tout un tas d'associations, Amitié Lille Naplouse, la CIMAD, la Ligue des Droits de l'Homme ou encore l'Asso Mère pour la Paix. Ça se passe le lundi 8 juin à 19h45 au Kinociné à Villeneuve-d'Ascq. Conférence gesticulée, bienvenue dans le couloir de la mort, comment j'ai survécu au management bancaire. Une rencontre autour de la violence ordinaire au travail dans le milieu bancaire, proposée par Muriel. Ça se passe au Toit commun à Lens, le jeudi 11 juin à 19h.

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1: Dans la programmation du tandem Scène Nationale Arras-Douai, Thésée, sa nouvelle vie, l'histoire d'une quête labyrinthique d'un homme brisé par le suicide de son frère et la perte de ses parents et qui tente de recoller les morceaux. C'est d'après le roman de Camille de Toledo avec Valérie Dréville et une mise en scène de Guy Cassier. À voir dès 15 ans à l'Hippodrome de Douai, le jeudi 28 mai à 19h30, le vendredi 29 mai à 20h30 avec une navette au départ d'Arras à 19h30. Les tarifs de 5 à 25 euros. La troupe La Colombine vous invite à une soirée théâtrale. Alors au programme en ouverture, le petit bout de La Queue du Chat, une fantaisie pleine de vie. Et ensuite, Les Femmes de Barbe Bleue, quand les femmes de Barbe Bleue rejouent leurs histoires tragiques. Une écriture collective d'après Charles Perrault. Attention, ce spectacle ne convient pas aux jeunes enfants. C'est à voir à la Maison du Temps Libre, rue du 8 mai à Saint-Laurent-Blangy, les vendredis 29 et samedi 30 mai à 20h. L'entrée c'est 5 euros, gratuit pour les enfants, étudiants et demandeurs d'emploi. Réservation par SMS au 06 31 39 48 11. 06 31 39 48 11.

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6: Bonjour à vous, vous êtes bien sur Radio PFM, fréquence 99.9, et c'est l'Atelier Fac. Bon, aujourd'hui c'est une émission un peu spéciale, puisqu'il n'y a que moi, Cassandra. J'ai décidé de prendre l'émission en otage afin de pouvoir diffuser librement ma musique. Sur une note plus sérieuse, cette émission sera bien plus musicale que parlée. Alors n'hésitez pas à vous poser et laissez-vous embarquer dans mon univers. Et ce sera fait de manière chronologique. Ainsi, on va commencer par une chanson qui date de 1992. C'est un titre qui mélange les influences de musique urbaine telles que le hip-hop et le new jack swing. Mais il est notamment à l'origine d'un genre de musique qui tend de plus en plus à se faire connaître. Je vous passe I Know de Seotaji and Boys et on en parle ensuite.

Et voilà, c'est un grand retour dans les années 90 avec ce son. Et si vous avez essayé d'écouter les paroles de la musique et que vous n'avez pas compris grand-chose, c'est normal, c'est du coréen. Pour ceux qui me connaissent ou pour tout auditeur, j'écoute de la K-pop, ce qu'on appelle en français de la pop coréenne. Vous en avez peut-être déjà entendu parler avec la récente sortie du film K-pop Demon Hunter, dont les sons ont topé les charts, ou simplement avec certains sons qui sont arrivés dans l'Occident, comme Gangnam Style de Psy. Pardon. Et le morceau que vous venez d'entendre est le morceau à l'origine même de ce genre musical. En effet, composé de Seo Taiji, Yang Yusuk et Lee Juno, Seo Taiji and Boys est le premier boys group, enfin boys band coréen qui va poser les fondations du système de groupe et d'idol, qui sont le nom des chanteurs en Corée, qui existent de nos jours. Donc notamment avec ses albums, ses choses très scéniques, etc. Le succès en Corée est inconditionnel avec près de 8 millions d'albums vendus. Et lors de cette décennie, comprenant qu'il y a un potentiel économique dans le divertissement, les grandes agences de K-pop sont créées. De plus, le gouvernement va notamment miser là-dessus pour se sortir de la situation économique dans laquelle il est, qui est toujours au plus bas dû à la guerre de Corée. En fait, les textes de Seo Taiji and the Boys, s'ils marchent autant, c'est parce qu'ils parlent beaucoup à la jeunesse. Ce sont des histoires d'amour liées aux conditions actuelles dans lesquelles ils vivent. Et donc de Seo Taiji and the Boys, en 92, aux groupes féminins et masculins qui se sont succédés jusqu'en 2004, c'est ce qu'on appelle la première génération de la K-pop, qui pose, comme je l'ai dit, les fondations de ce que vous pouvez voir maintenant. Je vous propose donc deux titres à la suite de cette même génération. Le premier est Candy, paru en 96 dans l'album de début We Hate All Kinds of Violence du groupe masculin H.O.T. ou HOT. Et le deuxième sera Now, sorti en 2000 dans leur troisième album du même nom, du groupe féminin Fin KL.

que vous avez pu entendre du coup deux sons, je les ai inversés. Donc le premier c'était Now de Finn KL et le dernier était Hot de Candy de Hot. Du coup voilà, en fait vous voyez que ce sont trois titres qui sont très emblématiques de cette première génération. Et au niveau économique, il faut savoir que la K-pop va devenir 5 fois le poids de l'économie culturelle coréenne entre 1999 et 2003. Et qui dit première génération dit deuxième génération, qui elle va de 2005 à 2011. En fait, celle-ci va marquer une grande extension sur la scène internationale notamment, puisqu'en fait, les danses et les chansons très diverses, parce que vous avez pu l'entendre, c'est pas du tout les mêmes choses d'un son à l'autre, mais vont permettre à certains groupes de se faire connaître à l'international. On va développer plus l'aspect scénique, et des groupes tels que SHINee, 2PM et d'autres vont s'imposer. Du coup, je vais vous laisser découvrir le premier titre, qui est Mirotic de TVXQ, et paru en 2008 dans leur album du même nom.

Voilà, ce fut Mirotic du coup de TVXQ, paru en 2008. Et comme vous avez pu le voir, en fait, vraiment, la K-pop, quand on parle de K-pop, généralement, on a tendance à juste parler, à juste voir que c'est un type de musique, alors que c'est comme, ce serait comme de la pop anglaise. Il y a vraiment énormément, en fait, de genres dessus et beaucoup d'influences différentes. En tout cas, Mirotic, et notamment le groupe TVXQ, fut donc un grand succès en Asie et notamment au Japon, qui est maintenant l'un des plus gros consommateurs de K-pop. En fait, ça permet d'ouvrir la voie à une expansion coréenne dans les pays voisins. Vous remarquerez aussi qu'on entend déjà un peu plus de mots en

0: Vous pourrez d'abord écouter The Boys, des Girls' Generation, sorti en 2011 et issu de l'album du même nom. Et ensuite, vous pourrez écouter Hot Summer de FX, oui, comme la formule de maths, paru en 2011 dans leur album Pinocchio.
1: GG.

tout d'abord The Boys, The Girls' Generation. D'ailleurs, The Boys, cet album-là et ce titre-là, ça a été le premier album du groupe à être sorti aux États-Unis et en France. Donc véritablement, elles se sont fait connaître grâce à ces titres. Et ensuite, vous avez pu écouter Hot Summer de FX. Et encore aujourd'hui, ces titres sont encore bien marqués dans l'histoire de la K-pop, puisqu'il arrive que de nouveaux groupes fassent des covers, donc des reprises de ces titres. Ensuite, donc maintenant que vous avez terminé la deuxième génération, on va passer à la troisième génération, de 2012 à 2017, qui est notamment marquée par la digitalisation et qui va permettre au groupe de s'expandre encore plus à l'international. En effet, en fait, la démocratisation de géants comme les plateformes de l'internet vont permettre de diffuser les performances live des groupes dans les différentes émissions de K-pop, puisqu'il faut savoir que pour pouvoir se promouvoir, notamment en Corée, il y a des music shows dans lesquels, à chaque fois que les groupes sortent un album, ils vont venir produire une ou deux musiques en direct. Donc on va donc assister à un essor de la mondialisation et l'essor des superstars mondiales. C'est notamment le cas de BTS, qui a été formé en 2013 et composé de 7 membres. Ils vont pouvoir s'imposer sur les marchés américains et occidentaux grâce aux efforts des premières générations. On les connaît notamment grâce à des titres comme Dynamite ou Butter, mais moi j'avais envie de vous faire écouter Black Swan, qui était un titre très joli de ma part, qui parle justement de la peur de ne plus avoir cette envie de continuer à créer. C'est si on perdait la passion de la musique. Du coup, je vous laisse écouter ça.

Et voilà, je vous encourage également, si vous avez le temps, à regarder le clip vidéo parce que c'est une très belle performance de l'un des membres qui est très calé en danse. Et c'est de la danse contemporaine et c'est très joli. Enfin, le morceau s'accompagne très très bien et vraiment, c'est un perdre la passion de ce dont vous avez le métier. C'est vraiment quelque chose de touchant. Par ailleurs, pour petite information, en fait, le groupe BTS en 2019. Il aurait généré plus de 4,65 milliards de dollars américains de retombées économiques annuelles pour la Corée du Sud. C'est-à-dire 0,3% du PIB du pays. Ça paraît peu, mais pour un seul groupe, c'est quand même très important. Et en fait, ça a attiré un minimum un touriste étranger sur 13 visitant la Corée du Sud en 2019 serait là grâce à BTS. Donc pour vous montrer un peu l'impact du soft power coréen. Donc voilà. Et également, je vais vous passer l'équivalent au niveau féminin un peu de BTS qu'on peut évoquer. C'est le groupe Twice, qui est un groupe féminin composé de 9 membres. Alors là, je vais vous proposer d'écouter Hell in Heaven de leur album Eyes Wide Open, sorti en 2020.

Et voilà, j'espère que le son vous a plu. Moi, honnêtement, je l'aimais bien. Donc voilà, ensuite, toujours dans la troisième génération, je vais vous faire écouter un nouveau morceau que j'aime beaucoup. En fait, c'est une découverte un peu plus personnelle, c'est le groupe Mamamoo. Alors, composé de quatre membres, je vais vous faire écouter du coup l'un de leurs premiers titres, donc c'est l'un des morceaux avec lequel elles ont débuté, c'est-à-dire qu'elles ont fait leur apparition sur la scène musicale. En fait, le groupe en lui-même est très intéressant parce que, pour ceux qui ne le savent pas, dans la Corée, il y a quand même énormément de standards de beauté. Les idoles sont censées être parfaits, notamment au niveau de la danse, du chant, etc. Mais aussi au niveau de l'apparence. Et notamment, ils doivent pas du tout dans ces standards-là. Et justement, en plus, elle venait du... Non, en 2021, en fait, le groupe avait vendu près de 1,2 million d'albums dans le monde. Ce qui montre quand même que, malgré cette imposition des standards, le fait qu'on doit essayer de respecter cette image et ces critères de beauté, ben, il est quand même possible de percer au niveau de la K-pop. Notamment, ils ont un timbre de voix qui est très joli. Du coup, je vais faire écouter Piano Man de Mamamoo, qui est sorti en 2014.

Et c'est avec Pianoman de Mamamoo que l'on conclut la fin de cette troisième génération. Maintenant, je vais vous parler de la quatrième génération qui, elle, date de juste après, donc de 2019, 2018 pardon, à 2023. Et en fait, cette quatrième génération, on assiste à une diversification des groupes et des genres avec des concepts de plus en plus poussés. On peut donc retrouver des groupes dont l'univers se trouve dans du cyberpunk, d'autres dans du digital, mais aussi on peut retrouver des loups-garous ou des vampires. Et c'est le cas de Drunk Days d'Enhypen, dont le concept est totalement le fait que le groupe, composé de 7 membres masculins, sont des vampires. Donc sorti en 2021 dans leur album Carnival, je vous laisse écouter ça.

Et c'était donc Drunk Days de N.I.P.E.N. Donc en fait, aussi, ce qui caractérise la quatrième génération, c'est l'essor aussi du merchandising. Donc en fait, il faut savoir que la K-pop reste une industrie qui va essayer de miser et va faire son chiffre économique, surtout sur la capacité des fans à acheter du merch, donc c'est-à-dire des marchandises, des produits qui sont reliés en fait au groupe, notamment avec des albums via ce qu'on appelle des photocards, qui vont être des bouts de papier un peu comme les cartes Pokémon, où on va avoir des selfies des membres. Et justement, plus on achète d'albums et plus on va avoir la chance d'en avoir, puisque les cartes sont distribuées en random dans les albums. Et voilà, et notamment en plus avec N.I.P.E.N, il y a eu quelque chose d'autre aussi, c'est qu'ils ont un manhwa. Donc un manhwa, en fait, c'est une espèce de BD sud-coréenne qui est un peu dans leur univers, ce qui fait que ils peuvent attracter des fans qui viennent justement du manhwa, et ils peuvent les faire venir à eux dans leur univers. On va passer à une autre chanson qui est totalement dans un registre à l'opposé. On n'est pas du tout, on sort de cette ambiance mystérieuse d'N.I.P.E.N, mais c'est Teddy Bear de Stacy, donc qui est un groupe féminin. Donc c'est paru le 14 février 2023. En fait, il s'impose pour sa mélodie très douce et mignonne. Et Teddy Bear a connu un tel succès qu'une version japonaise et chinoise ont été enregistrées par la suite, d'où l'extension sur les marchés asiatiques, comme je vous expliquais tout à l'heure.

Et voilà, c'est ce qui va marquer la fin de notre quatrième génération. Je vais donc passer à la cinquième génération dans laquelle nous sommes actuellement. Bon, les sons sont de plus en plus pop et les concepts des groupes se retrouvent plus dans des concepts très tendances comme le digital ou la jeunesse. En fait, à ce jour, plus de 150 agences de divertissement coréennes, notamment dans la K-pop, sont à compter. Ce qui fait que pour se démarquer, en fait, les groupes doivent donc sans cesse se renouveler. On assiste à un surenchérissement des chorégraphies ou du spectaculaire pour attirer et garder ses fans. Parce que comme je l'ai dit, en fait, il est très compliqué de se démarquer. Beaucoup de groupes font faillite. En fait, on est sur environ 100 groupes qui débutent par an, mais seulement 5% arrivent à être populaires. Du coup, certains groupes vont donc composer leurs propres chansons et vont essayer de faire des sons spécialement destinés à leurs fans afin de les garder et de fidéliser leur auditoire. Et du coup, je vais vous montrer du coup Boy Next Door, If I Say I Love You, qui est un single sorti en janvier 2025, qui est une ode un peu à leurs fans. Il était en haut des charts coréennes avant d'être remplacé par Golden de K-pop Demon Hunter en juillet. Du coup, je vous laisse écouter ça.

Et on va enchaîner direct avec Do the Dance de Illit, qui est sorti aussi en 2025 de leur troisième album Play Bomb.

Et voilà, donc ce fut tout d'abord If I Say I Love You de Boy Next Door et Do the Dance de Illit, qui a d'ailleurs un peu des inspirations du French House. Bon voilà, donc vous avez notamment eu beaucoup de groupes féminins et de groupes masculins. Il faut savoir que certains groupes sont aussi co-ed, c'est-à-dire composés de membres féminins et masculins, bien que ce soit assez rare. On peut donc citer Troublemaker, qui a fait ses débuts en 2011, mais aussi All Day Project, qui vient de débuter en 2025 et qui a déjà reçu une grande distinction lors des cérémonies de remise de récompenses qui ont lieu en chaque fin d'année. Donc merci déjà de nous avoir écoutés, parce que ça va bientôt être la fin de cette émission. J'espère que je ne vous ai pas trop monté la tête avec la K-pop, mais que je vous ai un peu convaincu de voir qu'il y existe énormément de sous-genres dans la K-pop. Donc je vais vous passer une dernière musique, mais avant je vous redonne les rediffusions de l'atelier fac. Vous pouvez nous retrouver le vendredi à 15h, le samedi à 17h, le dimanche à 23h ou sur www.radiopfm.com. On va se quitter du coup avec Famous de All Day Project. Merci beaucoup de m'avoir écouté.

0: Attention, action!
1: Cinéma, vidéo, documentaire, film pour le jeune public, prochainement sur vos écrans.
2: Cette semaine, au Mégarama d'Arras, du côté des sorties, retrouvez L'objet du délit, une comédie dramatique d'Agnès Jaoui avec Daniel Auteuil, Mata, un thriller de Rachel Lang, et Who, un thriller psychologique de Will M. Toujours à l'affiche Star Wars, The Mandalorian and Grogu, un film de Jon Favreau, et L'Abandon, un drame de Vincent Garenc qui revient sur les 11 derniers jours qui ont conduit à la mort tragique de Samuel Paty. Pour les jeunes cinéphiles et toute la famille, Super Mario Galaxy, le film, un film d'animation d'Aaron Horvath et Michael Jelenic. Un peu plus loin, un ciné-sandwich à la médiathèque estaminée de Grenay, c'est ce mercredi 3 juin à 19h. Projection du documentaire Demain de Cyril Dion et Mélanie Laurent. Le film propose un voyage inspirant à travers le monde pour montrer qu'un avenir durable est possible. L'entrée est libre sur réservation. Le festival Ciné-Comédie Lens-Liévin est de retour pour une 10e édition du 4 au 7 juin. Pour cette édition, le festival mettra à l'honneur un thème populaire et fédérateur, le football et la comédie, en résonance avec deux temps forts majeurs, les 120 ans du Racing Club de Lens et la Coupe du Monde de football qui animera l'été 2026. Rendez-vous pour la soirée d'ouverture au Colisée à Lens, jeudi 4 juin à 19h30. Ça sera un ciné-concert, monte là-dessus, avec Harold Lloyd, film en version restaurée 2K, musique improvisée au piano par Jean-François Ziguel. Le programme complet est à retrouver sur le site internet de Ciné-Comédie. Bonne séance.
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Salut à tous et à toutes, bienvenue sur PFM 99.9. Pendant une heure, vous allez retrouver Faster Pussycat avec aux manettes Mélanie. Je vous invite à découvrir cet antre magnifique de la folk pour commencer. Il y aura plusieurs voyages sonores tout au long de cette émission. On commence avec Alex Amen, avec un 45 tours sorti en 2026, intitulé California Blues. C'est un Texan, il est voyageur. Il est marin, il s'inspire de ses aventures à bras le corps. Et ce que je vous propose, eh bien, c'est de vous délecter avec justement ce morceau qui sonne comme si nous étions en plein 70s. Rien de tel pour commencer. Alex Amen, California Blues.

Belle invitation au voyage avec Alex Amen et ce 45 tours California Blues, extrait de l'album Son of Amen. Comme je vous le disais auparavant, voyageur qui aussi entre les deux extrémités des États-Unis, allant aussi bien de la côte ouest à la côte est, pour aller puiser toute son inspiration et surtout avec beaucoup de regrets certainement lorsqu'il est de l'autre côté de la Californie, avec ce soleil, les vagues et toute cette puissance poétique qui s'y trouve. On poursuit avec justement une figure emblématique qui nous vient non pas des États-Unis mais d'Écosse, qui est figure emblématique de la scène folk anglaise. 19 albums à son actif, c'est bien sûr Rob Nex avec Jerry Rafferty qui, sur un Demos and Rarities Volume 2, vous propose ce splendide Waiting Here for You, une complainte mélodique à presque vous tirer les larmes des yeux. Je vous propose de le retrouver. C'était dans les années 70, Rob Nex, et avec ce tout à fait rare et mystérieux, et grâce justement à des labels, on peut redécouvrir des démos avec justement un son pur sans rien avoir ajouté, et ça nous fait vibrer davantage. Sans plus attendre, Waiting Here for You. You.

Toujours en Angleterre, cette fois-ci en 1972, avec justement cette reprise écrite en 1971 par Danny Wyndham et qui est devenue légendaire grâce à l'interprétation de Rod Stewart. Celle-ci, c'est celle de Ian Matthews que je trouve beaucoup plus subtile avec ce « I don't wanna talk about it ». Ian Matthews qui a été également une icône de, ce mouvement folk, country, rock, pop de toutes ces années 60 à 70. Il a été surtout connu par le morceau et l'album If You Saw Through My Eyes, sorti en 1967, avec justement des chœurs écorchés vifs qui viennent nous faire trembler de tout notre être. Et c'est tant mieux, voilà le but également de la folk également. Ce que je vous propose, c'est maintenant de retrouver Cut Forms, qui est beaucoup plus contemporain. 2026, il sort cet album Dream, un album qui a été Transmitter, avec le titre Dream, qui a été produit par Jeff Tweedy de Wilco, voilà, l'un des grands autres pompes de l'Americana. Et ici, il vous invite avec son quatrième album, puisque Cut Forms a débuté depuis 2018. Grand musicien, grand guitariste qui accompagne des stars de la musique telles que Norah Jones. Et là, ce que je vous propose, c'est de retrouver un morceau qui fait preuve de cette quête d'une musique folk poppy qui atteint grâce et mélancolie avec beaucoup de sensibilité. S'il vous plaît,

Place à un album légendaire, celui de Heartlone, sorti en 1976, unique opus de cet artiste intitulé Piper Owes the Hound, avec cet extrait I Just Can't Neglect You. Il est né en 1949 et mort d'une manière prématurée et tragique en 1977, âgé de 27 ans. Il nous venait de Caroline du Sud et bercé avec beaucoup d'influence juste sur cet album où il a pris beaucoup de temps enregistré en studio avec justement pas mal de musiciens qui viennent de studio, et c'est pour ça que le son est extrêmement remarquable, inclassable, indétrônable, et toujours aucune réédition pour l'instant de cet album. Donc si vous êtes heureux propriétaire de cette œuvre artistique, eh bien n'hésitez surtout pas à le jouer sur vos platines et vous mettre du baume au cœur. On s'en va directement en 67 pour aller retrouver, puisque c'est dans cette mouvance, dans cet état d'esprit, bien sûr, Buffalo Springfield, un des groupes chers à mon cœur, avec justement cet album sorti en 1967, Be Ace Again. Il n'y a que trois albums qu'ils ont sortis entre 66 et 68. Ils nous viennent tout droit de Los Angeles, groupe folk, poétique, ambitieux et surtout avec un imaginaire et des compositions incroyables de la folk. Il y avait bien sûr Neil Young que l'on doit compter parmi eux. Il y avait bien sûr Stephen Stills, l'une des plus belles voix de la folk à mon goût. Il y avait également Richie Furay, il y avait Bruce Palmer et Denis Martin, pour donner justement cette œuvre peut-être minimaliste, puisque trois albums, mais quels albums. Si vous n'avez pas encore eu l'occasion de les découvrir, eh bien je vous propose une petite incursion à travers leur univers. On est tout de suite donc transporté avec ce Sad Memory, The Buffalo Springfields.

Place à une fan de toute cette période très empruntée à la mode de Carole King, Mia Wilson, qui sortait son premier album en 2025. Elle est également californienne, un album ultra arrangé et soigné avec piano, cordes, pour célébrer toute cette période folk de LA des années 60 et 70. Ça a été un album enregistré en 3 jours, en live, en 2024, justement à Los Angeles. Si vous êtes prêts à frissonner, accrochez-vous avec ce, justement, Mia Wilson et ce « It must be so easy ».

Vous êtes sur les ondes de PFM 99.9 et vous écoutez dans quelques instants Whitney Rose avec ce morceau Marquis.

Je vous proposais de franchir à quelques pas du Texas et de la Californie pour délaisser la folk américaine et pour aller eh bien, s'acoquiner du côté de la folk latino. Et rien de tel qu'avec les frères Hermanos Gutiérrez, les frères Alejandro et Esteban, qui, le temps d'un 45 tours, s'acoquinaient avec Leon Bridges. I'm Coming Home, c'était son titre phare. Et là, donc, pour ce titre, Elegantly Wasted, qui nous charmer, nous enivrer avec ce son latino des années 50, produit s'il vous plaît par Dan Auerbach des Black Keys, puisque c'est sorti sur son propre label Easy Eye Sound. Une ambiance très pleine cinématographique à vous ravir. Les Hermano Gutiérrez, donc, ils se produisent juste sur scène à deux avec deux guitares et d'une manière instrumentale vous enivre depuis 2017, puisqu'ils ont déjà 7 albums à leur actif. Je vous propose de délaisser le Easy Eye Sound Records pour aller retrouver le Coleman Records avec Adrian Quesada, qui n'est autre que l'ancien eh bien, guitariste de Prince et qui a été à l'origine également des Black Pumas, qui officie toujours du côté des Black Pumas et qui a plusieurs concepts à son actif. Et là, ce que je vous propose, eh bien, c'est le temps de son Bolero Psicodélico, qui il a sorti en 2025 le volume 2 pour aller retrouver une chanteuse portoricaine qui s'appelle Ile et vous interprète ce Bravo.

Autre forme du folklore latino, bien sûr, le bolero revisité par Adrián Quesada, qui s'est vachement inspiré, lui, de Daniel Mestas Matando, qu'on écoutera dans quelques instants. Et là, il était avec l'une de ses chanteuses, Ile, qui interprétait d'une manière remarquable ce Bravo. On s'en va directement au Venezuela pour aller retrouver Augusto Bracho sur son album, deuxième album sorti en 2022, Musica Moderna, et il nous enivre depuis 2014. Il a le surnom d'El Soldador de los Ritmos, car il est capable de passer aussi bien du bolero que de la ranchera. Son premier enregistrement musical est bien été fait à Buenos Aires, lui également un grand voyageur qui se produit aussi pas mal au Mexique. Et là, ce qu'il vous propose, c'est une complainte de l'être qui vit justement dans un pays étranger, avec beaucoup de poésie, de lyrisme et de peine. Sans plus attendre, eh bien, Augusto Bracho qui vous interprète ce Nubarrón Pasajero dans Faster Pussycat.

0: Augusto Braccio qui nous vient tout droit du Venezuela avec cet extrait de Musica Moderna, Nubarón Pasajero. Ça nous fait fortement penser eh bien, à Mapache. Mapache, eh bien, ce combo qui, depuis pas mal de temps, eh bien, n'a pas du tout réalisé de nouveaux titres, à notre grand désespoir. Mapache, le temps de 4 albums somptueux, influencés par la folk musique justement des deux continents, Amérique du Nord et Amérique du Sud, puisque Sam Lasucci est allé eh bien, s'installer au Mexique pendant pas mal d'années et revenu avec toutes ces corridos qu'il avait pu entendre, et bien sûr les grands standards latinos repris à merveille avec Clay Finch, des harmonies incroyables tous les deux, et surtout un jeu de guitare hors pair qui est prêt à en faire pâlir pas mal. Ce que je vous propose, eh bien, c'est de les retrouver sur cet album, le troisième, juste appelé Album Free. Il y a des compositions, très peu, il y a pas mal de reprises. Il y a All About Our Love de Sade, il y a Stevie Wonder, tous des standards qui les ont remaniés. Et ce que je vous propose, eh bien, c'est un de leurs propres titres avec Cindy Baby Mapache.
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0: Apache Sandy Baby. Voilà, pour terminer Faster Pussycat, je vous propose, comme je vous l'avais annoncé, de retrouver Daniel Mestas Matando, ce groupe mexicain de bolero glam qui déchire, et surtout avec un grand moment pour eux, car c'est grâce à cette émission de télé sur Tiny Desk qu'ils ont eu la consécration du côté américain. Ce que je vous propose, c'est de les retrouver avec ce Yes, et restez branchés sur PFM à 99.9 et à la semaine prochaine.
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4: 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On retrouve maintenant Dig Dig Diggers, l'émission de la Ferrarock, la Fédération des radios associatives de découverte musicale, fédé à laquelle PFM adhère.
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6: 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La carte blanche de la semaine est donnée à la radio Pays de Guéret pour la présentation de Marasme, un label associatif, indépendant, éclectique et anticonformiste, vouant une passion pour le vinyle au pressage limité. Côté découverte, la scène belge est à l'honneur sur votre radio Ferrarock avec Aurélie Muller, aka Vilain Tigre, qui compose une bande originale rêvée d'un film qui n'existe pas vraiment, et Futuro Pelo pour la sortie de Sketches of Loss. Ancien membre de Sporto Cantes, Benjamin Sportes œuvre depuis une dizaine d'années sous l'alias de Futuro Pelo. Avec Sketches of Loss, il signe un condensé de son cheminement musical marqué par le deuil. Écoute et interview par Natacha de Radio Balade à Esperanza.

0: vient de s'écouter le morceau The File qui se trouve sur un nouvel album du projet Futuro Pelo, un projet de Benjamin Sportes et le nom de l'album c'est Sketches of Loss. Bonjour Benjamin.
1: Bonjour.
0: Sketches of Loss est très lié au deuil et à la résilience. À quel moment as-tu senti que cet album devrait absolument exister?
1: Ça a été très progressif. En fait, c'était empirique. En fait, moi, en 2024, j'ai perdu un petit garçon qui est né, qui a vécu 6 jours et puis qui est mort dans nos bras. Puis, donc, il y a eu le choc-là, cette traversée-là, où, dans l'incapacité de penser à la musique, de penser à tout ce qui était le passé, en fait, tout d'un coup, voilà. Il fallait traverser ce moment-là heure par heure, minute par minute, jour par jour, sans vraiment savoir quelle était la suite, en fait. Voilà. Donc, ça a été 8-9 mois comme ça de traverser de ça, de réapprendre un peu à dialoguer avec le monde qui vous entoure, qui lui s'est pas arrêté. Vous vous êtes arrêté brutalement et le monde ne s'arrête pas. Hein, donc, faut que. Voilà.
0: Ouais,
1: et puis, on m'a proposé d'intégrer un lieu à Bruxelles. Qui s'appelle Le Bunk, qui est une pépinière d'artistes dans un vieux bâtiment brutaliste de 6000 m² dans lequel chacun a fabriqué ses studios. Et moi, j'ai eu l'opportunité de fabriquer mon studio. Et je me suis dit, je vais recommencer par ça. En fait, je vais construire mon outil de travail, quitte même à le louer si jamais je me sens plus de recomposer ou quoi que ce soit. Mais il fallait que je passe par quelque chose qui me traverse, et puis qu'il soit quelque chose de manuel, sans mental, sans rien.
0: Oui.
1: Donc j'ai reconstruit ce studio et à partir de ce moment-là, quand je l'ai terminé, j'ai repris des instruments que je n'avais pas utilisés depuis une dizaine d'années, parce que même 15 ans, parce que moi je suis parti dans avec Sporto Cantes et Futuro Pelo, des parties très électroniques et beaucoup de sampling et tout ça.
0: Oui voilà, effectivement, je voulais demander, parce que j'ai lu que tu as arrêté de jouer de la guitare pendant 10 ans au moins, est-ce que tu n'as fait pas du tout la musique tu avais plutôt style électronique qui n'a pas forcément demandé un instrument comme la guitare, c'est ça?
1: Oui, c'est pas parce que j'utilisais pas de guitare que j'ai arrêté la musique. C'est-à-dire que moi, grâce au sample, en fait, pendant des années, j'ai fait des albums avec Pedo, avec mon projet de chanson Sportes et tout ça. J'ai fait des disques avec guitare et tout ça. Mais en fait, un jour, j'ai au moment du sampling et des sampleurs et tout ça, j'ai commencé à vraiment trouver une voix là-dedans et une expression musicale qui m'intéressait vraiment pour créer des espaces musicaux, des décors musicaux, quelque chose de très cinématographique. Et donc, à partir de, je sais pas, des années 98-99, j'ai commencé à utiliser le sampler, le sampling, et ça m'a jamais quitté. Ça m'a nourri pendant 20 ans, quoi. Et sauf que là, en fait, je crois que j'étais arrivé à ce moment de césure de la mort de mon petit, fait que tout d'un coup, j'ai eu peut-être très certainement eu besoin de revenir aux basiques, quoi. Toutes les choses qui, moi, m'ont amené à la musique, à la scène, c'était le rock'n'roll, et c'était Elvis Presley, c'était les Stooges, les Clash et tout ça. Donc, je sais pas, il y a eu cette espèce de besoin de revenir là-dedans, et c'est pour ça que j'ai ressorti une guitare un peu inconsciemment.
0: Tu as ramené à retoucher les cordes,
1: voilà.
0: Ton petit-fils. Alors, je voulais savoir aussi, parce que tu es sur scène depuis 1983 quand même, c'est plus long que moi, je suis sur cette planète. Et qu'est-ce qui a changé de manière la plus radicale dans la scène musicale depuis 1983 pour toi?
1: J'ai l'impression qu'en fait ça s'est démocratisé la musique dans le sens où au départ c'était vraiment, enfin moi je me rappelle quand j'ai voulu faire de la musique, mon père m'a toujours dit non mais n'importe quoi, tu vas faire quoi, enfin tu vas jamais vivre de ça, si tu fais de la musique faut aller au conservatoire apprendre les notes, enfin faut devenir Mozart ou alors tu fais pas de musique, quoi. Moi ce qui m'intéressait c'était l'énergie du rock'n'roll, en fait c'est là-dedans que je me suis vu exciter, et ça ils pouvaient pas l'entendre, donc Eders ou Borcadre ou des gens qui étaient un peu en dehors de la société se retrouvaient là-dedans. Moi très vite j'ai intégré aussi un collectif qui s'appelait les Bar Rock à Paris dans les années 80. C'était une toute petite association qui faisait tourner des groupes dans un lieu dans le 20e arrondissement à Paris, un lieu qui n'était pas du tout à la mode. Et on se retrouvait tous là, et il y avait les Vampas, le début de la Mano Negra, des Négresses Vertes, des Berruriers Noirs, enfin toute cette veine là du rock alternatif français et parisien se retrouvait là. Et on était vraiment des gens bord 4, quoi, des gens qui se reconnaissaient là-dedans et c'est là-dedans qu'ils puisaient leur énergie et leur vérité. Et il y avait des gens de toutes sortes de milieux, mais c'était des gens qui étaient habités par ça. Et j'ai l'impression que depuis, en fait, ces années-là, alors je ne veux pas passer pour un vieux con, évidemment, 59 ans, je vais en avoir 60, et on pense toujours qu'on avait la vérité, nous, à l'époque, et que maintenant, ça se délite. Alors, il y a très certainement de ça dans ce que je rapporte, mais je pense aussi qu'en tant qu'amateur de musique, amoureux de la musique et l'ayant vécu, j'ai quand même l'impression qu'il y a beaucoup plus de gens maintenant qui ont accès aux instruments et aux applications digitales pour faire de la musique, donc beaucoup plus de gens qui font de la musique, et que c'est moins un tabou de faire de la musique, même dans les familles bourgeoises, je dirais. Et du coup, il y a beaucoup de tout ce pont-là de la société aussi qui a eu accès à la musique et qui s'est approprié les labels, les systèmes de production, les artistes, et ça a créé toute une espèce de vague comme ça de gens qui... Bah finalement, c'était devenu un métier comme un autre, quoi. Et c'est là-dedans où je pense que les gens qui n'ont que ça comme moyen d'expression...

0: déplacé ton centre de vie de Paris à Bruxelles. Justement, ouais. Quelle différence vois-tu entre la scène musicale de Bruxelles et Paris ?
1: Mais justement, en fait, moi, je me suis senti totalement asséché à Paris. C'est-à-dire que, créativement parlant, j'arrivais plus, en fait, à... Je trouvais que tout était très réseauté, très codifié, qu'il fallait connaître un tel et un tel pour avoir accès à telle ou telle salle, ou telle production, ou tel studio pour enregistrer ou mixer. Que tout était compliqué, en fait. Et je me suis dit, en fait, bon, le fait qu'on m'ait aussi éjecté de l'appartement dans lequel je vivais depuis 25 ans a aidé à prendre une décision comme ça. Mais j'ai dit à ma compagne et ma fille, j'ai dit, il faut qu'on bouge, en fait. Il faut partir. Et je me suis dit que Bruxelles était encore une zone un peu grise, qui était très un carrefour international aussi, où à travers cette ville-là, on pouvait aussi avoir accès à l'Allemagne, à la Hollande, à l'Angleterre, peut-être plus facilement qu'en France et à Paris, qui est très franco-français, en fait. Qui est très, très, très. Il y a le quota de chansons françaises, de musique française à la radio, donc qui est super pour les artistes en France. Mais du coup, ça cloisonne beaucoup, en fait, les choses. Et il y a tout un système de réseautage français et parisien qui fait que si on ne fait pas partie de ça, on n'existe pas. Voilà. Et je trouve qu'à Bruxelles, et d'ailleurs, le lieu que j'ai intégré à Anderlecht, le Bunk, qui est un lieu que la ville a donné pour 1,75€ du mètre carré à cette association, c'est-à-dire qui est inespéré. C'est-à-dire que moi, je paye 1 400€ pour 20 mètres carrés par an.
0: Ah oui, c'est un bon prix.
1: Où est-ce qu'on trouve ça? Enfin, c'est-à-dire qu'on peut encore habiter.
0: Je crois pas à Paris.
1: Voilà. On peut créer, on peut continuer à travailler sans avoir pistolet sur la tempe en vous disant chaque mois comment tu payes ton loyer et ton studio, justement, et avoir une vie décente. Et il y a encore des endroits où c'est possible.
0: Alors, Bruxelles aime ses artistes mieux que Paris.
1: Ouais.
0: Je voulais savoir, ton style est un mélange sauvage entre Nick Cave et l'urgence brute de Gun Clap, croisant l'énergie de Stooges avec électro-punk de Jamie T et le flanc incisif de Genesis au Vuzou. Quels sont aujourd'hui tes trois groupes ou artistes most beloved, ceux que tu écoutes et admires le plus en ce moment?
1: C'est compliqué parce que c'est des périodes. Il y a certains mois où on écoute en boucle un artiste et puis après on passe sur un autre pendant trois mois.
0: Sais bien.
1: Je sais pas. Moi, je reviens beaucoup à des vieux trucs aussi. En effet, Nick Cave, c'est quelqu'un que j'ai pas mal suivi. Surtout, enfin, moi, j'ai lu son livre d'interview qu'il a sorti, qu'il a donné à ce journaliste irlandais et qui, bon, décrit toute sa carrière et puis comment il a traversé la mort de son fils qui est tombé de cette falaise. Et moi, je l'ai lu un an avant la mort de mon fils. Mmh. Et tout d'un coup, il y a eu une résonance là-dedans, qui était incroyable. Et quand je l'ai vu en concert, ça parlait tellement à mon expérience et à tout ça. Donc, il y a des choses comme ça qui sont des empreintes émotionnelles comme ça avec certains artistes qui sont assez indélébiles. Parce qu'elles font écho à votre vie, elles font écho à ce que vous vivez. Il y a les Sleaford Mods aussi, qui pour moi sont la preuve qu'on peut encore faire de la musique, passer la cinquantaine, et que ça peut être encore actuel, et ça peut encore attirer des jeunes générations. Et ça, c'est génial, parce que pour des artistes qui continuent à faire de la musique, il n'y a pas de jeunisme, en fait. C'est-à-dire qu'on se dit, bah non, jusqu'au bout, on peut le faire, quoi. J'ai aussi vu Patti Smith, que j'avais jamais vu sur scène. Je l'avais jamais vu, et je l'ai vu pour la première fois il y a 4 ans à Bruxelles, et j'étais assis par terre tellement elle m'a bluffé, quoi. Genre, c'était, j'ai vu là une espèce de prêtresse indienne, Sioux, qui était totalement habitée. Je me suis dit, ah ouais, d'accord, elle a 76 ans et elle peut encore, comme ça, drainer cette énergie, voilà. Il y a une autre artiste qui s'appelle Angelica Liddell, mais qui n'est pas du tout, musicienne, mais qui est une artiste performeuse dans le théâtre et une très très grande écrivaine qui fait des spectacles très très radicaux et qui pour moi sont aussi l'équivalent d'un, je sais pas, je dirais, en fait ça génère la même énergie que pouvait générer Iggy Pop avec les Stooges à l'époque ou les New York Dolls ou les Clash ou les Sex Pistols. C'est-à-dire qu'il y a une urgence ancrée dans une vérité de vie tellement forte et en même temps avec une écriture littéraire qui est tellement puissante aussi que on peut penser à Shakespeare. On peut penser à tout ça. Donc, c'est tous ces artistes-là, moi, qui me font vibrer. C'est des gens qui vous parlent de la vie, de ce qu'elle a de dur, de ce qu'elle a de belle, de ce qu'elle a de vibrante. Et que ça passe par le théâtre, ça passe par la danse, ça passe par le rock'n'roll, ça passe par la musique. C'est peu importe, en fait. En fait, c'est surtout des artistes de scène, en fait. Des artistes qui, à travers la scène et à travers le corps, vous font passer un message. Et moi, je crois que c'est ça qui m'a toujours porté dans la musique, en fait.
0: Et pour revenir à ton nouvel album, est-ce que tu veux me raconter un peu le processus de création de l'album et comment écris-tu généralement tes textes et combien de temps s'est écroulé entre le premier jour, le moment où tu as décidé de faire cet album, et la fin des enregistrements?
1: Mais en fait, ça a été un processus assez rapide. C'est-à-dire qu'à partir du moment où j'ai fini de construire le studio, que j'ai branché mes instruments, que j'ai commencé à rejouer jouer. D'abord, je faisais tourner des boucles de batterie sur lesquelles je jouais de la basse, qui n'est pas du tout mon instrument, encore une fois. Mais j'ai commencé à trouver une énergie là-dedans. Et puis là-dedans, je rajoutais des guitares. Et puis j'écrivais des textes au fur et à mesure où j'allais prendre des bouts de textes que j'avais écrits par-ci, par-là, que j'essayais de coller dedans, je sais pas. Et puis en fait, des choses sont venues de façon très empirique. Je posais un mot qui en amenait un autre, et puis tout d'un coup, de tout ce que je traversais. En plus de ça, je veux dire, moi, en plein milieu de l'enregistrement de cet album-là, ma mère m'a appelé pour me dire qu'on avait découvert mon père mort dans son appartement. Donc c'était en fait ça a été encore un élément en plus, je veux dire, qui a été très, très déstabilisant, et j'étais pratiquement sur les deux tiers de l'enregistrement de l'album. Et donc c'était encore un événement qui a tout ébranlé, mais je veux dire, qui est venu nourrir d'autant plus l'aspect créatif de ce que j'amenais, quoi. Donc d'une certaine façon, j'ai solidifié avec la mort de mon père une écriture et une direction artistique qui s'est encore plus ciselée avec cet événement-là, qui est un événement assez violent, parce que voilà, on l'a découvert dans des situations assez dramatiques. Mais et donc le morceau Got to Lose sont des paroles directement inspirées de cet événement-là. Donc c'est un des derniers morceaux que j'ai écrit qui est directement inspiré de la mort de mon père. Et donc tout ça s'est fait dans une espèce d'urgence, sans y réfléchir. Je faisais des diagrammes de guitare comme ça, des patterns comme ça, que après je découpais, je sélectionnais les meilleures parties. Mais ça s'est fait assez rapidement en fait, et assez instinctivement, pas du tout de réflexion. Ça passait vraiment par le corps et par le fait de pouvoir redonner vie à la guitare, parce que la guitare aussi c'est très physique, une expression très sensorielle. On a la main mise dessus, c'est-à-dire que tout est très très tactile, on peut changer une note en deux secondes, on peut tout de suite moduler, donner un ton plus grave, plus aigu, plus, je sais pas, il y avait quelque chose de très physique aussi là-dedans. Donc en l'espace de 8 mois, j'ai fait l'album, quoi. J'ai fini le studio en février 2025, et je crois qu'en septembre, qu'on bouclait mon dernier morceau, quoi.
0: Oui, c'est assez vite. Ouais. Oui, tu as construit un très bon album, en tout cas. Voilà, Benjamin, je te remercie beaucoup. Et on va se quitter avec le dernier morceau, Stromboli. Si je ne me trompe pas, c'était le premier single, un extrait de cet album.
1: Ouais, exactement, qui est sorti il y a un mois et demi. Ouais.
0: Ok, merci beaucoup, Benjamin.
1: Merci à vous.

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0: l'émission Dig Dig Diggers, le magazine hebdomadaire des radios de la Ferrarock. On va parler pendant quelques instants avec Aurélie Müller. Bonjour Aurélie.
1: Bonjour Yann. Bonjour à tous et à toutes.
0: De cette bande originale d'un film imaginaire, musique de Vilain Tigre, mais je pense que Vilain Tigre c'est Aurélie Müller en fait, sorti chez Cléo Records le 6 mai. Une ambiance ouatée, propice aux rêves. On doline doucement de la tête au début de l'album, il y a des sons aquatiques qui vont apparaître, un saxophone un poil cheesy peut-être, mais qui nous rappelle le solo du Playground Love de Air pour le Virgin Suicide de Sofia Coppola. Allez, on plonge dans cette bande originale d'un film imaginaire, je le répète. Alors depuis plus de 20 ans, tu as pu travailler avec de nombreux groupes et tu as participé à des projets musicaux. On pense à Melongalia, Soyon Caballo, Blondie Brownie, Trésor. Tu as aussi collaboré avec Bright Eyes, Will Oldham, Kate Stables, du beau monde. Depuis combien de temps avais-tu en tête cette BO imaginaire?
1: Alors je pense qu'elle est en moi depuis toute petite, parce que je suis quelqu'un qui a été baigné par des univers très contrastés. Je pense que c'est Chantal Goya et les Berruriers Noirs qui m'ont mené à la musique et à ce que je fais actuellement. Donc c'est ce grand écart entre le monde imaginaire et la dureté du monde réel qui m'amène à proposer par les sons un voyage en soi dans une réalité qui, somme toute, est tout aussi vraie que le réel, je pense. J'ai commencé la musique pas si jeune, j'ai commencé vers 13-14 ans dans le but de faire des concerts de rock et d'avoir une guitare électrique qui fait de la disto, de l'overdrive et beaucoup de bruit. Et petit à petit, je me suis plutôt dirigée vers procurer des sensations agréables et essayer d'emmener les gens dans cet esprit, de se faire du bien pour être mieux. J'ai fait des études de montage dans une école de cinéma en Belgique, l'IAD, l'Institut des arts de diffusion. J'ai fait des études de script montage, donc ça c'est mon diplôme. Et j'ai commencé à travailler pour les Frères Dardenne. J'ai commencé, mon premier boulot c'était assistante montage son de Rosetta pour aller à Cannes. C'est eux qui m'ont emmenée dans l'univers du montage son et des sons réels. Le travail que je faisais pour eux était assez particulier parce que il n'y a absolument pas de post-synchro, donc il n'y a pas de son réenregistré après le tournage dans Rosetta et dans les films des Frères Dardenne. Donc tous les sons utilisés sont des sons seuls qui ont été pris au moment du tournage et qui sont resynchronisés pour coller aux images. Et dans ce travail que je faisais pour Rosetta, il a été question justement d'enlever aussi des éléments qui pouvaient paraître, qui pouvaient sembler être de la post-synchro, qui pouvaient ressembler à de l'ajout de fiction. Ce travail très précis m'a donné envie de mêler de la réalité à de la musique. Musique qui est ma grande passion et qui est le monde dans lequel je préfère déambuler plus que l'image.
0: On écoute depuis le début de cette discussion avec Aurélie Müller, on a écouté en tout cas tout à l'heure un extrait du titre Retour, Accès, Rebond, un des morceaux chantés de l'album, un album très instrumental tout de même, mais qui a quand même beaucoup de parties chantées. Alors tu parlais du travail de montage son avec les Frères Dardenne, c'est sans doute ça qui t'a inspiré aussi pour l'enchaînement des morceaux et l'habillage sonore qui font penser à de véritables séquences de films. Il y a des ambiances de field recording d'ailleurs.
1: Je les ai fait principalement à Marseille. J'ai travaillé pas mal avec la réalisatrice Manon Gary, qui était avec moi aux études en cinéma, et qui habite à Marseille. Et j'ai pu bénéficier de son logement pendant pas mal de temps, ce qui m'a permis d'enregistrer des sons, de partir avec mon enregistreur et d'enregistrer des sons qui, moi, me font voyager. Et pour moi, un album, c'est aussi ce qui se passe entre les morceaux et comment on passe de l'un à l'autre. C'est très important pour moi de ne pas décrocher, comme dans un film, qui est une sorte de narration et qu'on puisse être emmené vers la plage suivante.
0: Alors les plages musicales et puis pas seulement, les plages où on entend les vagues un petit peu loin, en tout cas on entend des sons aquatiques beaucoup sur cet album. J'ai envie de présenter un peu la pochette, on te voit toi de dos, tu portes ce t-shirt orné d'un tigre, alors pas si vilain que ça selon moi, mais bon, et on te voit casque audio sur les oreilles et face à toi un coucher de soleil qu'on pourrait imaginer au Vietnam, mais en vérité cette photo elle a été prise où? À Bruxelles, à Omaha, à Marseille, à Genève?
1: Alors, c'est réellement une photo d'un coucher de soleil de Malmousque. Et le tigre sur la veste, c'est un tigre fait par un artiste qui s'appelle Bente. Ce tigre, pour moi, c'est un peu mon Hobbes de Calvin et Hobbes, à savoir, vilain tigre, c'est la part plus imaginaire et plus ludique d'Aurélie Muller. C'est se permettre de faire que le réel devient vivant, à Malmousque ou ailleurs.
0: On va écouter un morceau qui va nous emmener dans des trains, le titre Deep Night. Avant ça, tout de même, est-ce que tu peux, Aurélie, nous donner une histoire de ce film qui n'existe pas? Est-ce que toi, tu l'as en tête, cette histoire-là?
1: Alors, j'ai pas mal de fragments de cette histoire et c'est ce que je développe aussi en live pour présenter l'album. Donc, j'organise des ciné-concerts dans des salles de cinéma. J'y présente un fragment de mon film imaginaire qui est une grande déambulation, mais qui se passe toujours bien. Je pense que le morceau Deep Night est peut-être la partie la plus intrigante de ce film imaginaire. Mais ça va pas plus loin. Il y aura pas d'autres surprises, il n'y aura jamais de drame. Il s'agit de chercher, de se laisser aller, de chercher quelque chose. C'est une quête, voilà. Mais c'est ma quête. Et la mienne, elle me concerne, et puis la vôtre, elle m'intéresse.

0: Vous entendiez à l'instant le titre Deep Night, extrait de cette bande originale du film imaginaire d'Aurélie Müller, avec qui on parle aujourd'hui dans Dig Dig Diggers. La musique est de Vilain Tigre. Vilain Tigre, en fait, c'est Aurélie Müller, mais pas toute seule, parce qu'il y a quelques musiciens qui t'accompagnent. On peut noter les vents de Jérôme Bensoussan, on peut entendre saxophone, clarinette, trompette, à la basse Daniel Offerman de Girls in Hawaii, et puis avec qui tu as travaillé dans Trésor. Les batteries sont de Boris Grundenberger. Il n'y a pas que des batteries, il y a des boîtes à rythme aussi légères, et puis un mixage aux petits oignons de Vincent Poujol. Tu as préféré ne pas le faire toute seule, alors que tu aurais pu le faire, ce mixage.
1: Je travaille vraiment jamais toute seule. J'ai toujours pensé qu'il y a plus dans plusieurs têtes. Ici, c'est mon projet solo. En général, je travaille toujours dans des duos ou dans des groupes. Ce projet-ci, Vilain Tigre, c'est mon projet solo, mais je pense que c'est le projet finalement qui réunit le plus de collaborateurs et de collaboratrices, parce que il y a eu beaucoup d'interactions, même de réflexions avec plein de gens. Donc les noms que tu cites là sont les participants à l'enregistrement, mais il y a énormément de personnes qui ont participé à cet album sur le fond, sur la forme, sur la réflexion, sur le questionnement justement de la place de l'imaginaire dans nos réalités. J'aurais pu tout faire toute seule, mais je vois rarement l'intérêt de faire les choses toute seule.
0: Tu as dit, je voulais faire cette BO pour convaincre David Lynch que j'étais sa future compositrice attitrée. J'ai loupé le coche. Et oui, David Lynch n'est plus, il ne te demandera donc pas de BO, mais peut-être que Sofia Coppola pourra le faire pour un prochain film, ou Céline Sciamma. Est-ce que tu as des réalisateurs et actrices en tête avec lesquels tu vas travailler, ou finalement ça se fera si ça se fait, mais tu ne vas pas aller le provoquer plus que ça?
1: Et je vais travailler avec une jeune réalisatrice bruxelloise pour son court-métrage, mais principalement, globalement, je rêve de faire ça, mais j'ai un peu peur aussi, j'avoue. J'ai un peu peur de me retrouver, enfin, si David Lynch m'avait contacté, je pense que j'aurais été tellement fan que peut-être j'aurais perdu tout talent ou toute réflexion autour de son propos. Il faut quand même bien avouer ça. Miranda July, j'adorerais travailler avec elle, pour elle, mais de façon plus concrète. Là, ce qui m'intéresse le plus, c'est de travailler avec tout le monde, à savoir, je voudrais vraiment que les gens entrent dans un film, dans leur film imaginaire avec cette bande originale, et c'est ça mon graal actuel. Je ne suis pas influencée principalement par les musiques de films, mais plutôt par des groupes. Il y a vraiment énormément de groupes. Mais franchement, je dirais que c'est de Chantal Goya au Béruriers Noirs. Hein. Ça brasse aussi large.
0: Quelque part entre Chantal Goya et les Béruriers Noirs, il y a l'album Nino et Radia de Nino Ferrer et sa compagne en 1974. Et puis sur cet album, il y a le morceau Looking for You, qui est un monstre de pop, hein, langoureuse, au groove sinueux, hypnotique, avec des claviers, des basses bien 70s, mais toujours intemporel. Toi, tu as décidé de la reprendre sur l'album, et tu inverses les rôles, en fait. La voix féminine est plus en avant, contrairement à la version originale. Pourquoi tu l'as repris, cette chanson-là ?
1: Alors, la véritable raison, c'est que c'était pendant les confinements, là, et que j'ai découvert cet album à ce moment-là. L'album sur lequel figure le Sud, d'ailleurs, qui était d'abord en anglais. J'ai découvert ce morceau, j'ai flashé sur ce morceau. Et comme j'avais énormément de temps, je me suis dit, tiens, allons-y, on va le reprendre. Et ce que j'aime dans ma version, alors je préfère évidemment celle de Nino et Radia, évidemment, mais dans ma version, ce que j'aime, c'est qu'il s'agit plus d'une quête, justement, de quelque chose que de quelqu'un, que d'un être. Et je voulais rendre ça sur cet album, justement, et sur cette bande originale d'un film imaginaire, justement, la recherche de... Mais ça peut être la recherche de soi, la recherche d'une intimité, la recherche d'un ailleurs. La version originale est vraiment fantastique. Il y a ce que j'appelle un solo de moto dedans. Je n'ai pas repris cette partie-là parce qu'elle est tellement incroyable. Je vous invite vraiment à aller écouter... Allez, écoutez Looking for You.
0: Mais sur la bande originale du film imaginaire d'Aurélie Muller, il n'y a pas de solo de moto peut-être, mais il y a des solos de train, des solos de bateau, des solos de cours d'eau, beaucoup de ces ambiances hein, que j'ai décrites tout à l'heure. Tu es en ce moment en résidence justement pour donner la version en ciné-concert de l'album. Ça va ressembler à quoi ?
1: Ça va ressembler à quelque chose qu'il faut venir voir. Ça va ressembler entre 45 minutes et une heure d'immersion dans justement des sons réels agréables et des musiques et des propositions de texte, des propositions vocales, des propositions musicales, toujours tournées vers quelque chose d'agréable avec du suspense.
0: Il y a des paroles tout de même très, très impressionnistes, je trouve. C'est des mots comme ça. Je pense notamment à cette chanson Le Port, où tu parles du temps, des gens, des moments. C'est comme ça, des suites de mots, un petit peu l'écriture automatique, j'ai l'impression. Beaucoup d'instrumentaux. Est-ce que finalement, c'est ça l'histoire, c'est qu'on se raconte son film et que les mots sont là pour être un instrument, une mélodie ?
1: Alors, moi, dans mes intentions, il y a toujours, c'est toujours très précis. Mais ce qui m'intéresse, c'est de savoir vers où les gens vont aller, eux. Donc, j'aime ne pas expliquer les démarches des textes, mais ils sont toujours très travaillés et je connais leur histoire très, très bien. J'opère un brouillage de pistes volontaires pour que les gens puissent aller vraiment dans leur histoire. Je me rappelle d'un des premiers morceaux que j'ai écrit il y a longtemps, qui concernait quelque chose de très prosaïque. Enfin, c'était l'attente d'un homme, hein, enfin, un truc assez classique, bateau, quoi. Et puis, une amie m'a dit « Oh, j'adore vraiment ce morceau qui parle du décès de ton proche. » Et c'était pas du tout mon intention, mais par contre, c'est l'endroit où elle est allée. Et j'aime que les endroits se déplacent et que chaque personne puisse se raconter son histoire. Le morceau dont tu parles, il parle du temps des gens. En fait, la clé de ce morceau se trouve dans le titre. Voilà, je dépose ça là pour ceux qui voudront aller chercher la clé du morceau.
0: Vous pourrez voyager en écoutant la bande originale du film imaginaire d'Aurélie Muller. C'est une musique de Vilain Tigre, alias Aurélie et tous ceux et celles qui l'ont accompagné. C'est sorti sur Cléo Records le 6 mai dernier. Merci Aurélie de nous avoir parlé de l'album. On va terminer avec ce qui est sans doute le générique de fin de cette BO imaginaire, puisqu'il s'appelle Bye. Et c'est toujours la légèreté qui prime, je trouve, dans cet album. Léger comme un nuage, je trouve.
1: C'est beau ça, merci.
0: Merci beaucoup et longue vie à Vilain Tigre.
1: C'est vraiment un plaisir d'être sur les radios de la Ferrarock. Je trouve que c'est l'endroit parfait pour cet album. C'est vraiment très cool.

0: Vous êtes toujours à l'écoute du magazine Dig Dig Diggers des radios de la Ferra Rock. Après la présentation des deux albums découvertes de la semaine, passons à la carte blanche donnée à la radio Pays de Guéret pour la présentation du label Marasme, basé en Creuse, mais à l'écoute d'artistes partout dans le monde. C'est le résultat d'un melting point entre culture sound system, hardcore, breadcore, indus et d'une démarche artisanale et collective.
1: Alors moi je suis Guillaume, je m'occupe du label Marasme, ça fait 25 ans maintenant, parce que c'est né en mars 2001. On a 44 sorties sur label Marasme, avec des compilations, des disques où il y a eu, y a une idée quand même de rassemblement de plein de styles différents, et plein d'artistes différents. Et puis en 2018, on a lancé le sous-label Electro Dub, où là on est parti plutôt dans un truc où on voulait du dub oriental ou du dub cumbia, des choses un peu marginales en fait, avec des liens avec des artistes un peu partout, surtout en Amérique latine. Dans ma vie professionnelle, j'ai été appelé à aller en Amérique latine pour travailler sur une filière de café et d'artisanat, et rencontrer des gens là-bas, et rencontrer des musiciens, et rencontrer toute une culture que je connaissais pas avant. Et puis ça m'a donné des idées pour donner une orientation au label. Après, label Marasme, c'est une logique particulière où tout le monde va envoyer des morceaux sur un thème ou sur quelque chose. Là, c'était vraiment à part. Donc, Elecho, en espagnol, ça veut dire fougère. Donc, fougère, sauvage, ça semblait être une petite voix sympathique pour aller explorer d'autres choses. Et il s'avère qu'il y a des artistes qui ont commencé à émerger à ce moment-là, comme Abu Hama, qui lui fait une musique orientale vraiment très particulière. Et puis ça a collé et on a trouvé un public en fait. Puisque la question principale, c'est est-ce qu'il y a un public pour les explorations qu'on a envie de faire ? Est-ce qu'on arrive à toucher les gens avec ça? Et il y a des artistes qui émergent, c'est ça qui est impressionnant. Tous les 6 mois, il y a une nouvelle vague d'artistes avec des visions hyper différentes de la musique. Et c'est pour ça que ça tient depuis 25 ans, c'est que ça se renouvelle et on arrive toujours à se surprendre en fait.

Je suis de région parisienne, de banlieue parisienne, et c'est là que ça s'est construit avec des petites salles de concert, des petits studios, des artistes, des ingé-sons qui bidouillaient à côté de leur projet principal. Et puis ça a grossi tranquillement. Je suis arrivé en Creuse en 2024 suite à des péripéties et puis à un lieu à faire vivre ici en fait. C'est une maison familiale qui a été rénovée avant 2019 et suite à problème de maladie et problème de décès, cette maison n'a pas pu être habitée par les gens qui avaient prévu. Donc la question c'était soit de vendre, soit de venir ici pour faire vivre, faire un jardin et puis éviter la fin de cette histoire en fait. Sur 25 ans, il y a plein de gens qui sont passés dans la structure, qui est une structure libre, associative, on va dire, qui a été formelle à un moment et qui est plutôt informelle maintenant. C'est-à-dire que les banques nous ont dégagés quand ils ont vu qu'on générait pas grand-chose. Et puis le but, c'était pas non plus d'avoir une compta avec une trésorerie. Ça n'a jamais été ça. C'est pour ça que là, on a arrêté le pressage de disques. Puisque les prix ont énormément augmenté depuis le Covid et qu'on n'a plus les moyens de faire des pressages. Donc on fait de la gravure avec des partenaires qui ont des studios et qui sont spécialisés dans cette musique-là et qui nous font des gravures à l'unité, à la demande. Donc on fait de la petite série de 40 maximum et puis on demande des séries de 10 quand on voit que y a de la demande. On dit à l'avance combien on va en faire. Parce que celui qui veut acheter un disque aujourd'hui et qui veut le jouer, c'est un petit contrat entre lui et nous, c'est que ça va pas sortir à 1000 copies. Donc sa copie, on lui accorde une valeur en fait. Sinon, il y a tout le digital qui va très bien, hein. Digital radio, digital pour les DJ, c'est très bien aussi. Mais voilà, on reste quand même attaché à l'objet, à cette gravure qui nous coûte autant qu'on la vend dans la plupart des cas en fait. Donc c'est pas du tout un modèle économique viable. Sans réussir avec la musique en 2026, c'est quand même devenu un peu compliqué. Et surtout quand t'es indé et que tu fais pas de l'IA, je pense. Après, sur les styles que nous on fait, c'est quand même plutôt basse musique. Plutôt dub ou plutôt musique expérimentale, c'est pas non plus des volumes énormes d'auditeurs.

Partout dans le monde, il y a des gens qui ont envie d'explorer en fait des rythmes et puis des cultures musicales différentes avec qui on peut échanger parce que ils ont pas une vision traditionnaliste, on va dire, de leur musique. Même s'il y a des racines, même si il y a beaucoup de liens avec des gens qui font une musique plus ancienne. Je pense à Pinchado qui a fait un morceau, lui il est en Argentine, il est à Buenos Aires. Il a fait un morceau avec une chanteuse et sur d'autres disques il a fait des remixes pour un groupe qui s'appelle Los Mirlos qui fête leurs 40 ans de scène et qui sont une énorme référence culturelle au Pérou parce que ils font une cumbia amazonienne très particulière. Et donc il y a des échanges très forts en fait entre ces groupes très connus et puis des DJ à qui on va donner carte blanche à un moment donné et puis qui vont utiliser ce matériel-là pour faire autre chose. Donc c'est ça qui nous intéresse en fait. Après il y a des sorties qui sont des compiles où c'est vraiment récréatif on va dire puisque la période Covid elle a été quand même bien compliquée et tout le monde s'est mis sur ses machines à essayer de sortir des trucs et en général ce qui est sorti c'est quand même assez énervé. Il y a des morceaux de foule qui hurlent sur le Bolsonaro. Il y a des morceaux avec des extraits qui critiquent le traitement des personnes âgées à cette période-là. Enfin, chacun s'exprime aussi à un moment comme il a envie. Et nous, on est là aussi pour ça.

à dépasser certaines visions de la production musicale, faire des rencontres en fait, et pour ça c'est déjà politique. On n'est pas dans quelque chose de formaté avec un public ciblé, c'est-à-dire qu'on a envie de partager et que les gens aillent un peu dans la curiosité aussi. Donc si la curiosité c'est politique, oui. Il y a des artistes du label qui sont ici, en particulier Rip in Dub, qui va sortir bientôt. Le 1er juin, on sort un 4 titres. Lui, on peut dire qu'il est sur le territoire. Et puis, sur le Lecho Dub 24, on a trouvé Kez Lezek, qui est de la région, on se connaissait sur des projets plus anciens avant. Et puis il y a aussi Kinoshita, qui n'est pas plus loin que la maison d'en face, et qui fait des morceaux et qui a sorti le premier morceau. Et c'est vraiment une rencontre creusoise du coup. Donc entre les anciennes connaissances et les personnes du même réseau et les personnes qui sont vraiment des découvertes, ça fait quand même trois piliers pour danser avec la Creuse. Puis on a aussi d'autres structures amies moindres. Il y a dans un rayon de 150 km, on doit bien avoir 4 ou 5 structures avec qui on est partenaire en fait. Donc ça existe. Tous les labels travaillent à distance avec les studios, avec les artistes. Donc on n'a pas besoin de s'échanger manuellement une clé USB en 2026. On peut s'envoyer des fichiers. Et puis à partir de là, tout est possible. Quand on travaille avec l'Argentine, qu'on travaille avec la Bulgarie ou avec la Belgique, ça change peu de choses qu'on soit dans une agglomération ou qu'on soit en milieu rural, puisque le travail c'est le même de toute façon. Et puis après, sur les émissions de radio, on récupère les sets des artistes et puis on les diffuse par la suite. Ça fonctionne plutôt bien ça. Après, c'est une question d'énergie entre des personnes. Donc avant, on s'échangeait des fichiers sur CD-ROM. On se retrouvait pour se les passer et puis discuter ensemble. Ça a commencé, de toute façon, la logique, c'est une petite logique artisanale entre personnes qui ont des énergies proches. Qui peuvent se rencontrer physiquement. Il y a quand même une culture squat, il y a quand même une culture associative militante, on peut le dire, puisque il y a des gens qu'on a rencontrés dans des manifestations pour le droit au logement, par exemple. Il y a eu

Enfin, il y a plein de profils différents, donc on a quand même généralement une logique similaire et puis des messages aussi à faire passer dans la musique, quoi.

0: Les musiciens avec qui on travaille en Amérique latine, ils travaillent pour d'autres labels qui sortent des trucs super intéressants, des visions complètement différentes de nos approches ici. Et du coup, ça donne une énergie nouvelle, en fait. Ça, c'est le cœur de la vie du label et des futures productions, puisque une rencontre emmène une autre rencontre. Et là, il y a un autre extrait de la sélection qui est un artiste du Costa Rica qui a été remixé du coup par les copains d'Argentine. Et c'est un morceau vraiment cumbia traditionnel. Ça fonctionne très bien. Il a sorti des albums par ailleurs, et puis ça fait des connexions avec plein d'autres structures, en fait. On reçoit des démos régulièrement. Quand on reçoit plusieurs démos qui vont dans le même sens, et ben en général ça signe avec une compilation. Si on pense que ça peut donner un ensemble cohérent. Après, des fois, il y a juste deux morceaux qui nous tapent dans l'oreille et qui vont sortir. Il y a des artistes qui sont vraiment très forts dans ce truc-là. Ce qu'on préfère, c'est quand même le morceau court. C'est toujours une discussion avec les artistes, mais on aime bien les 2 minutes 30, 3 minutes 30 maximum pour que ça donne quelque chose et que ça soit quand même plutôt dans l'esprit dense pour Electro Dub et plutôt prêt pour écoutez s'il vous plaît.
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1: Bonjour à toutes et à tous, bienvenue dans votre magazine Info 30, édition du vendredi 29 mai 2026. Au programme aujourd'hui, un agenda à retrouver en deuxième partie de ce magazine, vous commencez à avoir l'habitude. On évoquera des événements à voir et à entendre aujourd'hui, mais aussi ce week-end. Ça sera d'ici 18 minutes environ. Avant ça, l'association La Brique a 10 ans. Nico a reçu deux bénévoles de l'association pour revenir sur les actions de celle-ci au cours de ses 10 années d'existence et connaître le programme de cet événement anniversaire auquel vous êtes conviés.
2: Les 10 ans de La Brique, ça se passe ce samedi 30 mai du côté des locaux de France Terre d'Asile. 10 ans de cette association arageoise. Pour en parler, on est avec deux bénévoles de cette association, Clotilde et Brigitte. Bonjour à vous deux.
4: Bonjour.
5: Bonjour.
2: Avant de parler de cet événement, on va parler de ces 10 ans. D'abord, comment c'est né? Est-ce que vous pouvez nous raconter un petit peu, nous rappeler comment est née La Brique, donc cette association arageoise, il y a 10 ans?
4: C'est une association qui est née d'une bande de copains qui étaient à l'université, qui ont voulu faire de belles choses pour les personnes en difficulté et qui ont mis cette association en place pour créer du lien. Donc, avec des activités auprès des migrants, des activités auprès des sans-abri, des activités auprès des personnes âgées, notamment.
2: Comment ça s'est passé pour aider les gens, en fait? Quelles ont été les premières actions de La Brique au début?
4: Alors, les premières actions, ça a été d'aller dans les camps de migrants, apporter du bien-être. Donc, c'était, par exemple, faire une journée bien-être où on leur lavait les cheveux, on les massait. Enfin, je ne sais plus trop ce qu'on y faisait. Des journées comme ça, des journées où on venait distribuer des choses pour les migrants toujours. Après, pour les personnes âgées, c'était aller en EHPAD, écouter la vie des personnes et restituer tout cela en fin d'année dans un spectacle. Donc les personnes âgées appréciaient beaucoup. Pour les sans-abri, bien en fait, les administrateurs de La Brique sont venus me chercher parce que je faisais déjà du travail personnellement auprès des sans-abri pour pouvoir monter cette action. C'est pour ça que voilà, là ça s'est monté entre autres avec moi. Mais on allait sur le terrain, leur donner souvent un rendez-vous dans un point fixe. Et puis on faisait de la distribution, enfin voilà, des petites distributions des nécessaires au cas où de vêtements ou de couvertures, et on faisait des jeux avec eux.
2: Alors, Clotilde, vous avez parlé de votre arrivée dans cette association. Brigitte, comment vous êtes arrivée dans la brique ?
5: En fait, tout simplement, moi j'avais envie d'apporter quelque chose justement à ces gens dans la rue. Ça m'avait, j'avais rencontré, mais sans vraiment questionner, j'avais rencontré Clotilde dans Maraude. Et voilà, ça m'a donné envie d'aller vers les autres et de les aider.
2: Alors, cette association, on peut dire qu'elle est un peu liée quand même au Rapperché à la base. En tout cas, c'était un peu le lieu de ralliement. Comment vous voyez les choses ?
4: Alors, le Rapperché, c'était un lieu qui était un vrai tiers-lieu, c'est-à-dire que c'était un lieu à la fois culturel, à la fois social et à la fois de rencontre pour tous, puisque c'était aussi un café. Il y avait des cafés suspendus, il y avait des concerts, mais il y avait aussi, c'était un lieu familial où les familles pouvaient venir, les parents boire un café, les enfants jouer dans le fond parce qu'il y avait une bibliothèque et qu'il y avait des jeux de société, et nous là-dedans. Eh ben, le Rapperché nous a laissé un espace, et notamment Clément et Crepon, qui étaient l'un des membres fondateurs, qui nous a accueillis et qui nous a permis de préparer nos maraudes et de partir sur le terrain. Et quand on faisait nos maraudes, puisqu'on en fait chaque semaine, qu'il pleuve, qu'il vente, hiver comme été, et chaque semaine, eh bien, quand on revenait, on faisait le débriefing au Rapperché. Et du coup, on passait un bon moment ensemble, ce qui faisait une cohésion d'équipe en même temps.
2: Alors justement, depuis la fermeture de ce lieu, comment ça se passe pour vous ? Parce qu'on est tous et toutes un peu orphelins hein, du Rapperché.
4: Alors pour la brique, effectivement, on a dû anticiper, parce que quand on a appris la nouvelle, c'était quand même quelque temps avant, puisque en plus on était partie prenante, puisqu'on est actionnaire. On était actionnaire, pardon. Et donc on a été accueillir, là on a déménagé, on a été accueillis à DONUP, l'association DONUP qui fait de l'inclusion pour les personnes handicapées. Et donc c'est très bien parce que voilà, c'est très lié à ce qu'on fait. C'est un nouveau public pour nous et c'est très très intéressant aussi parce que voilà, ça nous permet de nous diversifier en tant qu'association. Et là on a un local, pareil, on a un local et on prépare nos maraudes à DONUP.
2: L'idée de base de la brique, c'est que chacun peut apporter justement un peu sa brique à un édifice, donc aider les autres, les gens qui ont besoin d'aide d'une manière ou d'une autre, parce que vous parlez de différents publics, c'est un peu ça le ciment de la brique.
4: Oui, bah c'est un petit peu ça, d'ailleurs il y a un slogan, en brique après brique, mettons du ciment entre les hommes, c'est un slogan qu'on avait déjà dès le départ. Et il prend vraiment sa raison d'être, puisque on s'adresse à plein de publics différents, hein, des personnes plutôt en difficulté, c'est vraiment le public vers lequel on s'oriente, les migrants, les sans-abri. On fait participer aussi les jeunes du SAJ, de l'accueil de jour pour les jeunes qui vont décrocher, les jeunes de la maison de l'emploi et des métiers, et puis les personnes de DONUP aussi, qui sont des résidents de DONUP.
2: Est-ce que les actions, ce sont les mêmes que celles d'il y a 10 ans, ou est-ce que dans sa manière de faire, l'association a changé ?
4: Alors l'association a changé puisque dans les débuts de l'association, ils étaient beaucoup plus nombreux. Depuis le confinement et les Covid, bien sûr, il y a beaucoup d'associations qui ont fermé. Nous, on a tenu bon parce qu'on a eu la possibilité de continuer nos maraudes. On avait une autorisation préfectorale. Et dans le sens où on était beaucoup moins nombreux, pardon. Aujourd'hui, on est 20-25, pas plus.
2: Et c'est déjà pas mal.
4: C'est déjà pas mal, mais voilà, on a du mal à redévelopper des actions parce qu'on pourrait en faire. On pourrait reprendre parce qu'on a abandonné les EHPAD, par exemple. On pourrait reprendre les EHPAD, on pourrait reprendre. Voilà, donc il y a des actions qu'on pourrait développer beaucoup plus. Je vais peut-être parler des actions d'ailleurs. Est-ce que dans les actions, donc, on fait tous les jeudis des maraudes, mais les maraudes, il n'y a pas que la maraude en ville, la volante dont on connaît, voilà, on va distribuer en ville des affaires et on va écouter les sans-abri. On va aussi à la Margelle, qui est l'accueil de jour des sans-abri. Là, on va faire des jeux avec eux, soit extérieurs, soit intérieurs. On donne des cours de français aussi à la Margelle, pour les personnes qui sont les migrants notamment. On donne des cours de français aussi à France Terre d'Asile. Donc tout ça, c'est chaque semaine. Et au-delà de ça, on fait des sorties culturelles, sportives. Par exemple, on les emmène au cinéma, au théâtre. Le cinéma, c'est avec Arras Film Festival, mais ça peut être aussi en dehors. C'est souvent avec des systèmes de billets suspendus, c'est-à-dire que les personnes qui viennent chercher leurs billets peuvent mettre de l'argent en plus pour nous, une sorte de don. Et avec ces dons, on les emmène au cinéma. Voilà, par exemple. Après, on fait aussi des Noëls festifs avec eux, où on fait venir des troupes de théâtre, un clown, on fait des concerts, et on leur offre des boîtes à cadeaux, les fameuses boîtes à cadeaux qui sont constituées à Noël. Et donc, derrière ça, on organise des soupes populaires. Alors, les soupes populaires, c'est préparé par eux, souvent à Deneup ou ailleurs, ou par exemple au SAJ. Donc, c'est préparé par eux et distribué après sur des stands par eux. Donc, l'idée, c'est justement de les faire participer toujours à nos actions. Et donc, après, on en reviendra à ce qui va se passer demain. Mais c'est pareil, là, on va faire participer tout le monde.
2: On pourrait se dire, le travail que vous faites, finalement, il devrait être fait par des travailleurs sociaux, par des structures sociales. Comment vous voyez les choses? Et est-ce que vous travaillez aussi en complémentarité avec les différents services sociaux à Arras, dans le département?
4: Alors, l'association La Brique a une cinquantaine de partenaires. Et dans les partenaires, il y a effectivement tous les services sociaux. Il y a aussi la culture aussi. On est en lien avec la culture parce que, voilà, du fait qu'on fait des actions culturelles. Mais avec les services sociaux, eh bien, on est vraiment en lien, notamment avec l'association des sans-abri, l'ASA, puisqu'on travaille avec la Margelle, on travaille avec l'équipe de rue. Les actions proposées sont proposées avec eux. Et donc, quand on fait des actions, nous, sur le terrain, nous, on se considère un petit peu comme l'un des premiers maillons. Et l'objectif, c'est de tout le temps, le plus possible, renvoyer vers eux. Sauf que c'est pas toujours évident. C'est pas toujours évident parce que les contextes sont très difficiles à la rue.
2: Comment, en 10 ans, vous avez vu aussi l'évolution de la pauvreté en France? Les statistiques nous parlent d'une croissance de l'extrême pauvreté en France aussi. Comment vous voyez les choses? Comment, sur le terrain, vous vivez ça?
4: Alors, d'une part, je vais dire que quelque part, à Arras, on est assez privilégié parce qu'il y a pas mal d'actions qui sont mises en place et que, comparativement aux grosses villes comme Lille, il y a moins de sans-abri. Quoique, on a des villes à côté comme Lens où il y en a énormément. En fait, l'évolution, c'est que d'une part, il y a eu les migrants qui sont arrivés déjà, qui se sont rajoutés. Mais il n'y a pas que ça, c'est que la population des sans-abri se rajeunit, malheureusement. Et nous, on rencontre de plus en plus de jeunes qui ont été mis dehors de chez eux, qui ont vécu des choses difficiles. Et bon, voilà, donc ça, c'est compliqué. On n'est pas psychologue, mais nous, on est juste à l'écoute. Mais c'est déjà pas mal. Voilà.
2: Alors justement, peut-être Brigitte, puisque vous êtes bénévole, vous participez aussi au Maraude. Comment vous vivez un peu ce bénévolat? Est-ce que c'est difficile? Qu'est-ce que ça vous apporte, vous?
5: Ça apporte énormément. C'est sûr qu'il y a des situations qui sont très difficiles. Et quand on démarre, c'est vrai que quand on débute, c'est pas toujours facile à accepter certaines situations, quoi.
2: Est-ce qu'il y a une formation? Est-ce que vous êtes préparé aussi à rencontrer les...

0: Les gens dans la rue, comment ça se passe un petit peu?
1: Non, pas du tout. Des formations, je ne sais pas si ça existe. En fait, ça vient du cœur, hein, dans tous les cas. Donc, voilà.
0: Clotilde, sur un peu de la préparation.
2: Alors en fait, déjà pour aller sur le terrain et faire des maraudes volantes, il faut avoir l'habitude. Donc nous, on n'envoie pas des personnes comme ça faire les volantes, ce qu'on appelle les volantes, hein, c'est-à-dire se déambuler dans la ville pour aller à la rencontre des sans-abri. Quand des nouveaux bénévoles arrivent, on les met plutôt à faire des jeux avec eux à la margelle. Et au fur et à mesure qu'ils rencontrent des personnes, parce qu'il faut... En fait, on doit se faire adopter par les personnes qu'on voit à la rue. Si on ne se fait pas adopter, le courant ne passe pas et on ne peut pas leur passer des messages. Donc vraiment, il faut avoir un peu de bouteille pour faire ça. Tous les adhérents de la brique sont des bénévoles. C'est vraiment du volontariat pour venir. Et donc, effectivement, on a évoqué à plusieurs reprises de faire des formations. On l'a évoqué avec la RAS Forum des associations qui pensent pouvoir mettre en place ce genre de choses. Voilà, ce sera peut-être utile pour nous, mais on ne va jamais remplacer les services sociaux. Quand on va sur le terrain, on a un objectif, c'est d'être neutre, bienveillant toujours et sans jugement. Et ça, on le répète sans arrêt entre nous, parce que c'est justement ce qui permet d'être à l'écoute des sans-abri et de tous ces publics, d'être non seulement à l'écoute, mais pouvoir leur apporter ce premier maillon qu'on estime être.
0: Alors vous êtes des briquettes, hein, c'est ça? Donc c'est le petit surnom des bénévoles de la brique, c'est ça? Et vous cherchez d'autres briquettes pour vous accompagner? Comment ça se passe un peu?
2: Alors comme je l'ai dit, après le confinement ça a été un peu difficile. Il a fallu reprendre un petit peu. On a fait moins d'actions. On a beaucoup plus axé nos actions auprès des sans-abri. Là, on est en train de reprendre avec les personnes handicapées de Deneuve. On est en train de reprendre un petit peu, en partenariat avec France Terre d'Asile, des actions pour les migrants. Mais tout ça demande du monde. Et nous, dans la vingtaine d'adhérents, on va dire qu'il y en a vraiment moins de 10 qui sont vraiment actifs. Donc c'est quelquefois un peu compliqué pour développer des choses. Donc on fait vraiment un appel à bénévoles. Tous ceux qui veulent seront les bienvenus. Il suffit de taper notre porte, on a un site et on a une page Facebook.
0: Et l'occasion, c'est aussi peut-être de participer à la fête, hein, ce samedi, pour la fête de la brique. Donc on rappelle que ça se passe ce samedi 30 mai dans les locaux de France Terre d'Asile au 14 rue des Coquelipas, donc à Arras, hein, juste à côté de la radio. Peut-être un mot sur comment vous avez pensé un petit peu cette fête, cet anniversaire?
2: Alors en fait, c'est une fête, c'est festif et c'est participatif. Il va y avoir des concerts, il va y avoir clown, théâtre, en déambulation, il va y avoir du hip-hop, il va y avoir des ateliers d'art plastique, des ateliers de bien-être et une fresque collaborative faite par Sébastien Leclerc qui va en fait faire participer tous ceux qui viendront. Et cette fresque collaborative va être mise ensuite à Deneup pour décorer les locaux. Donc voilà, tout est lié. Et pourquoi participative? Parce que demain, il va y avoir des ateliers cuisine qui vont être mis en place à Deneup et à France Terre d'Asile, où c'est eux qui vont préparer la cuisine pour le repas du midi. Et le repas sera distribué par eux. Samedi après-midi, excusez-moi.
0: Alors, est-ce qu'on connaît un peu le menu déjà ou pas alors?
2: Ah, bah, vas-y Brigitte.
0: Faut le dire, hein.
1: Bon, ça va être quelque chose d'assez simple quand même comme menu. On va faire des pizzas.
0: Sympa.
1: Et puis des salades variées. Voilà.
2: Et les gâteaux, fait par...
1: Et là, oui, bien sûr, les gâteaux, oui.
2: Par France Terre d'Asile, avec peut-être des particularités, parce que c'est les migrants, donc il y aura peut-être des spécialités. Il y aura les stands, bien sûr, de la brique, mais aussi de Deneup, puis de France Terre d'Asile, et de la communication non violente.
1: Et Batoukada. Voilà.
2: Et oui, dernière chose, mais c'est pour ça que c'est pas plus mal que je garde en dernier, parce que la Batoukada, 440, viendra faire sa prestation en fin de matinée. Et pendant cette prestation, on avait l'intention de faire une farandole des briquettes, qu'elles soient anciennes, nouvelles, donc j'espère qu'on sera nombreux.
0: On était avec Clotilde et Brigitte de l'asso La Brique. La Brique fête ses 10 ans ce samedi 30 mai dans les locaux de France Terre d'Asile au 14 rue des Coquelipas à Arras. Alors la démonstration de hip-hop avec Roustillant, c'est à 10h du matin. La Batucada CAC 40, c'est à 11h30. Le groupe Ni Dieu ni Métronome, chanson d'avant le déluge, c'est à 13h. Skin Deep à 15h. Nettles à 17h. Entre les concerts, clownerie par Yo-Yo le clown et son acolyte et déambulation théâtrale par Pharos Impro.

Merci Nico pour cet entretien. On passe à la seconde partie de ce magazine, partie agenda. Des spectacles aujourd'hui. D'abord à la Comédie de Béthune, Footballeur, un texte de Simon Diard, mis en scène Arnaud Vrèche. La voix du frère d'Arnaud Vrèche semblait pourtant toute tracée. Recruté dans l'équipe des Chamois Niortais, il vient de débuter sa carrière de footballeur professionnel quand la nouvelle tombe. Il est atteint de la rétinite pigmentaire, une maladie rare et incurable conduisant à la cécité. Balayant les morceaux de son rêve de sportif professionnel, il doit repenser sa façon de vivre et son rapport au monde dans une société où la vue est un sens ultra dominant. Un spectacle à voir à partir de 14 ans, ce soir à 20h au Palace à Béthune, tarif de 6 à 10 euros. Dans la programmation du tandem scène nationale Arras-Douai, Thésée, sa vie nouvelle. En lice pour le Goncourt en 2021, à la frontière du poème, du récit, de l'autofiction et de l'enquête, Thésée, sa nouvelle vie, raconte la quête labyrinthique d'un homme qui, brisé par le suicide de son frère et la perte de ses parents, tente de recoller les morceaux de ses mémoires familiales qui hantent sa propre existence. C'est d'après le roman de Camille de Toledo avec Valérie Dréville, mise en scène de Guy Cazier. Un spectacle à voir dès 15 ans à l'Hippodrome de Douai, ce soir à 20h30 avec une navette au départ d'Arras à 19h30, tarif de 5 à 25 euros. La troupe La Colombine vous invite à une soirée théâtrale. Au programme, en ouverture, Le Petit Bout de la Queue du Chat, une fantaisie pleine de vie. Puis Les Femmes de Barbe Bleue, quand les femmes de Barbe Bleue rejouent leurs histoires tragiques, écriture collective d'après Charles Perrault. C'est à voir à la Maison du Temps Libre, rue du 8 mai à Saint-Laurent-Blangy, ce vendredi et ce samedi à 20h, entrée 5 euros, gratuit pour les enfants, étudiants et demandeurs d'emploi. Note au public, le spectacle principal, Les Femmes de Barbe Bleue, ne convient pas aux jeunes enfants. Réservation par SMS au 06 31 39 48 11. 06 31 39 48 11. Cette semaine, c'est aussi les portes ouvertes du Conservatoire d'Arras. Si tu es intéressé par la musique, mais aussi par la danse, le théâtre, n'hésite surtout pas à aller y faire un petit tour avec tes parents. Les portes ouvertes, c'est jusqu'au 30 mai, de 9h à 17h30, au 2, 4, rue de la Douisième, à Arras. On continue justement dans la musique, côté concert ce soir au Pharos, rue Charles Péguy à Arras. À 20h, retrouvez Spoonie Boys, Rockabilly des Hauts-de-France et The Singing Brewers, French Galibo Blues, tarif de 3 à 10 euros.

Universel et Souffle du Nord. C'est ce samedi 30 mai à 13h30 au 220 rue Jean Jaurès à Croix, près de Lille. Inscription gratuite sur le site du Souffle du Nord, www.lesouffledunord.com. L'atelier d'histoire critique de Lille vous invite à une discussion avec l'historien Julien Théry, professeur d'histoire à l'Université Lumière de Lyon, autour de son livre « En finir avec les idées fausses sur l'histoire de France ». C'est ce samedi 30 mai à 14h au café coopératif Les Sarrasins à Lille-Oisem. L'entrée est libre et gratuite. Un peu de sport avec le Spartak Lillois, association sportive et militante qui organise une course non compétitive et non chronométrée contre l'extrême droite, contre l'antisémitisme, l'islamophobie, le racisme, le sexisme, les LGBTQIA-phobie, le validisme contre la montée du fascisme en France et ailleurs, contre le nationalisme et pour la solidarité. Parcours course de 7 km ou marche 4 km, c'est sans inscription, sans compétition, ce dimanche 31 mai dès 9h30 au parc de la Citadelle à Lille. On enchaîne avec les portes ouvertes des archives départementales du Pas-de-Calais. Week-end inaugural de 14h à 18h. Venez découvrir ce nouveau bâtiment dédié à la mémoire, à l'histoire et au patrimoine du département lors de ces deux jours festifs et ouverts à tous. Les archives départementales du Pas-de-Calais, c'est au 5 rue du 19 mars 1962 à Dainville. Fête médiévale, le chant des boucliers à Biache-Saint-Va. Des conteuses envoûtantes qui narrent les légendes des créatures qui peuplent les abysses, c'est leur tente de lin. Un marché médiéval installé au cœur du Marais, un concert le samedi soir. Taverne et ripaille présente tout le week-end pour vous régaler. C'est ce samedi 30 mai de 10h à 22h et dimanche 31 mai de 10h à 18h30. Rendez-vous au Marais de Biache-Saint-Va, l'entrée est à 2€, gratuit pour les moins de 12 ans. Côté musical, un week-end Sound System Culture. C'est au Flot de Lille du vendredi au dimanche 31 mai, une série d'événements pour célébrer les liens entre musique jamaïcaine, culture populaire et énergie collective au cœur du quartier de Lille-Moulin, dans une ambiance conviviale et engagée. Vous avez entendu le sujet un petit peu plus tôt dans la semaine, Balance ton festival. Deux jours de chansons, de découvertes artistiques, de convivialité et de bonne humeur, samedi 30 et dimanche 31 mai à l'hôtel de Guine à Arras. Programme à retrouver sur le www.balancetavoix.fr. Et on termine avec un événement Queer Free Fucking Party. De la queerness plurielle, de la résistance politique, de belles amours et de puissantes amitiés, des drapeaux hissés haut et des identités revendiquées, de la lutte et de la fête, du miam jusqu'au dance floor, avec Melon de la Vega, Nao et Massico. C'est ce samedi 30 mai de 18h30 à 2h30 du matin, à la Moulinette, à Lille-Moulin. Info 30, c'est terminé pour aujourd'hui. Prochain rendez-vous avec votre magazine d'info locale, dès lundi, 7h30, 12h30 et 18h.

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3: Dans l'agenda écologie de la communauté urbaine d'Arras, découverte d'un savoir-faire et d'un métier ancestral, meunier. Découvrez l'histoire fascinante et le fonctionnement d'un moulin à vent unique, assistez aux démonstrations des techniques ancestrales du meunier et participez aux manœuvres, savourez l'authenticité en voyant comment la farine est encore produite sur meule. Alors, c'est en partenariat avec les amis du moulin de la Tourelle, à l'occasion de la journée mondiale de l'environnement à Achicourt, le vendredi 5 juin, de 17h30 à 18h30, c'est gratuit sur inscription au 03 21 21 01 55. Autre rendez-vous de cet agenda écologie de la CUA, la ruche et ses habitantes. Là, l'idée, c'est de découvrir le métier d'apiculteur, apicultrice, mais aussi d'ouvrir les ruches et d'observer leur vie intérieure. C'est en partenariat avec le rucher neuvillois à Neuville-Saint-Va le samedi 6 juin de 14h à 17h. Là aussi, c'est gratuit sur inscription 03 21 21 01 55. 10e anniversaire de la semi-nocturne Les 1000 pas d'Arras. Une randonnée pédestre, parcours 6, 11 ou 17 km balisés. Il faut prévoir une lampe de poche pour les 17 km. Départ libre depuis la salle Philippe Rapneau rue Sainte-Claire à Arras le samedi 6 juin entre 19h30 jusqu'à 21h. Les tarifs, c'est 5 euros sur place, 4 euros en ligne. Collation au départ et au retour. Vous pouvez apporter vos gobelets. Clôture des retours à minuit. Et puis, championnat régional de breaking, c'est de la danse hip-hop, qualification Hauts-de-France pour les catégories U12, U16, U18 et plus de 18 ans. C'est à la salle Léo Lagrange, place Guimolet à Arras, le dimanche 7 juin. Ouverture du public à partir de 13h30, début des compètes à 14h.

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1: À Arras, le collectif Incarna vous invite à découvrir sa nouvelle exposition photographique sur Arras. C'est jusqu'au 6 juin à l'Office culturel, 7 place du Védamin. Un peu plus loin, exposition des peintures à l'huile de Marie-Christine Leleu et des photos du club photo de l'association d'animation scientifique, dédiée à l'histoire des châteaux immercuriens. C'est à l'hôtel de ville à Saint-Laurent-Blangy, l'entrée est libre. Et c'est jusqu'au 29 juin. Les Pépins peints, 21e exposition et concours de parapluies peints, dimanche 7 juin à Boiry-Becquerel. Vous êtes invités à peindre vos parapluies selon le thème « Mon parapluie en chanson ». Plus d'informations sur parapluiepeint.blogspot.com. Kandinsky, face aux images, c'est jusqu'au 14 juin. À travers un ensemble unique d'œuvres et d'archives issues du legs de Nina Kandinsky au Centre Pompidou et de prêts exceptionnels d'institutions européennes publiques et privées, le parcours de l'exposition invite à redécouvrir l'importance des images dans l'œuvre de l'un des fondateurs de l'abstraction. C'est à voir au LAM, Lille Métropole Musée d'Art Moderne, d'Art Contemporain et d'Art Brut, 1 allée du musée à Villeneuve-d'Ascq, tarif plein 11 euros, tarif réduit 9 euros. Et enfin, photosensible, c'est jusqu'au 14 juin. Dans ce parcours, la naissance de cette collection et l'ancrage de la photographie dans le XXe siècle se découvrent à travers une série de clichés traitant tour à tour de la vie d'artiste, l'émancipation de ce nouvel art et la genèse du photojournalisme. Tarif plein 8 euros, tarif réduit 6 euros. C'est au musée départemental Henri Matisse, Palais Fénelon, place du Commandant Richer, au Cateau Cambrésis.

Salut à tous, c'est Variations sur PFM, le 99.9, fréquence associative et non publicitaire. Nous allons pendant 60 minutes aborder l'actualité musicale, internationale, régionale et même locale. Et nous retrouverons Sam qui régulièrement passe pour nous rappeler la carrière d'un groupe des années 80. Aujourd'hui, il a choisi un groupe écossais et le groupe s'appelle Big Country. Et puis pour terminer, ce sera la rediffusion d'une chronique polar de Guy, Noir c'est noir.

0: Solitary Business Tahiti 80, qui est un petit peu plus branché électro pour cette formation de Rouen. Sur le 99.9 Radio PFM, vous écoutez Variation et on accueille Sam. Salut.
1: Bonsoir tout le monde.
0: Tu es venu donc pour nous parler aujourd'hui de cette formation écossaise.
1: Oui.
0: Qui s'appelle Big Country.
1: Absolument. Écossaise, bien que ce qui est paradoxal, c'est qu'aucun membre du groupe n'a vu le jour en Écosse. Voilà. Si ce n'est que le chanteur est donc membre, enfin le leader du groupe a passé son enfance à Dunfermline, qui est en Écosse, donc il a pris l'accent et tout, et la culture. Donc c'est pour ça que le groupe a cette connotation écossaise.
0: Oui, puisqu'on l'entendait dans l'accent effectivement quand il chantait.
1: Ah oui, les airs, etc. Très marquant. Donc le groupe, il est né en 1981, et ce que peu de gens savent également, c'est qu'au début ils étaient 5 et non pas, on les connaît sous la forme quatuor, et bien non, ils étaient 5, mais très rapidement ils sont devenus un quatuor, donc autour de Stuart Adamson. Ils ont enregistré donc leur premier single en 1981 qui s'appelle Harvest Home, qui allait figurer sur leur premier album, donc qui est sorti en 1983 et qui a tout de suite été qui a fait tout de suite un carton en Angleterre avec les sonorités un peu cornemuses, hein,
0: c'était assez typique, hein, voilà. D'avoir ce son de guitare qui était
1: très aigu, voilà, avec des mélodies très écossaises en fait, hein.
0: Ouais,
1: ils se sont inspirés de la culture écossaise. Donc ils ont sorti leur premier album, donc In a Big Country, en 1983, et donc je propose de découvrir pour certains ou de redécouvrir pour d'autres In a Big Country, qui est le single qui les a fait connaître, hein, à tout le monde.

0: premier titre single, ça a tout de suite décollé pour eux alors ?
1: Absolument, en Angleterre, également aux États-Unis, donc et puis ça rappelle des bons souvenirs, son cornemuse.
0: Là, effectivement, là on voit la guitare avec ce son bien particulier.
1: Le rock héroïque, on appelait ça à l'époque.
0: Exactement, comme The Alarm faisait partie.
1: The Rawan et puis The Armory
0: Show. Donc ça explique ce que tu me disais, que dans cette reformation qui est en train de s'effectuer, il y a justement ce chanteur de The Alarm.
1: Ouais, tout à fait, puisque là, ils se sont reformés, bon, sans Stuart Adamson, paix à son âme, puisqu'il n'est plus de... Il est 5 mètres sous terre, voilà. Et donc, c'est Mike Peters, le chanteur de The Alarm, qui est au chant, qui correspond
0: à l'archétype de... Au niveau de la voix, il n'est pas si loin.
1: Adamson, voilà, c'est ça. Et qui... donc, ils font une tournée actuellement en Angleterre. Ils ont même rajouté des dates tellement ça marche bien. Bon. Mais bon, on n'en est pas encore en 2010.
0: Toujours à cet album qui était un très bon album. Hein.
1: Tout à fait. Hein,
0: c'est
1: très complet.
0: Un des meilleurs même de Big Country, je pense.
1: Oui.
0: Hein.
1: Oui. Moi, je préfère personnellement le suivant, mais le suivant, ouais. Les deux premiers sont vraiment à posséder pour tout amateur de musique des années 80. Mais entre, justement, avant le second album, ils avaient sorti un single qui ne figure donc sur aucun LP. À l'époque, ça se faisait, c'est-à-dire on balançait un single comme ça sans...
0: Effectivement. Je me demande si je ne l'ai pas celui-là, mais...
1: C'est Wonderland.
0: Ah oui, bah je suis allé en maxi.
1: Qui a très bien marché d'ailleurs. Et on peut dire que c'est hélas le dernier titre qui va très bien marcher aux États-Unis, puisqu'après le groupe ne va plus faire partie des charts là-bas. Donc je vous propose de le découvrir, ce single Wonderland Big Country, sorti en 1983.

0: Wonderland, Big Country, spécial consacré à ce groupe écossais avec Sam sur PFM. Alors, c'était l'un des derniers titres que qui a obtenu du succès aux États-Unis.
1: Aux États-Unis, c'est le dernier, carrément. Hein.
0: Et à 45, ouais. Que l'on ne retrouve sur aucun album.
1: Voilà. Et je conseille également, ce sont les versions extended du groupe.
0: Oui, il y en a
1: qui sont vraiment époustouflantes, voilà. Et notamment les versions extended des prochains singles de l'album, donc Still Town, sorti en 1984. Il y a eu 4-5 singles qui sont sortis, les versions extended sont explosives.
0: Et ça, c'est vrai que c'est typique de cette période.
1: Simple Minds également.
0: Parce qu'il y avait beaucoup de maxi 45 tours.
1: Voilà. Oui, oui.
0: Et après, ça a disparu dans les années 90. Hein.
1: C'est vrai, c'est bien dommage.
0: Oui,
1: on aimait bien ces versions comme ça de 7-8 minutes. Et donc produit par Steve Lillywhite, donc un son un peu rock,
0: voilà.
1: Rock comme il faut.
0: C'était le producteur à la mode qui a produit
1: à l'époque,
0: tous les groupes de cette période,
1: Simple Minds,
0: les premiers albums U2.
1: Voilà. Tout à fait. Donc en 1984 sort, en octobre même, sort leur second album qui s'appelle donc Still Town, comme je viens de l'indiquer. C'est mon album préféré, plein de tubes, plein de très, très homogène, aucun déchet sur cet album. Pour ceux qui aiment le rock, qui cartonne bien, et mais écoutez, il est pour vous. Je vous propose donc un des singles qui est sorti qui s'appelle Where the Rose is Sown.

0: spécial Big Country. Donc nous en sommes deuxième album ou on a basculé déjà sur le troisième?
1: Là on a basculé sur l'album de Sir, sorti en 1986, et donc le titre c'était The Teacher, avec la participation de Kate Bush, hein, sur cet album.
0: D'accord.
1: Voilà, qui a eu beaucoup de succès.

0: C'est en Angleterre numéro 2, il est resté numéro 2.
1: Il y a aussi le batteur qui était très sollicité à cette époque-là, il avait une bonne réputation.
0: Absolument, il a participé à pas mal d'albums en studio. Voilà, plusieurs artistes différents. Il était réputé effectivement pour son jeu comme ça.
2: Voilà. Il savait jouer des baguettes.
0: Voilà, ce qui est quand même la moindre des choses pour un batteur.
1: Ouais, tout à fait.
0: Donc 2 ans plus tard, ils enregistrent le dernier album de la décennie des années 80 en changeant de producteur. Et il est enregistré donc à Los Angeles, ce nouvel album qui s'appelle Peace in Our Time, que j'aime beaucoup. Beaucoup de mélodies qui accrochent également, malgré un changement de producteur, comme je le disais, avec Peter Wolf cette fois-ci. Donc enregistré en Californie et
1: qu'est-ce que ça donne au niveau du son? Est-ce qu'il y a déjà ça a changé?
0: Il y a une certaine évolution, voilà, sur
1: parce que le son
0: sur quelques morceaux
1: à l'époque était plus rond, plus gonflé. Hein.
0: Oui, tout à fait. Oui, oui. Hein. Là, on sent sur cet album une première évolution qui va être très remarquable sur les prochains des années 90, mais on y reviendra juste après. Donc, je vous propose un extrait de cet album Peace in Our Time de Big Country.

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1: Spécial Big Country, nous arrivons au terme de l'aventure, en tout cas de cette période pour ce groupe écossais avec son chanteur.
2: Oui, tout à fait. L'apogée, donc, les années 80, et par contre, les années 90 vont marquer donc le déclin du groupe qui souhaite se démarquer de cette image qui leur colle à la peau de groupe des années 80, groupe rock, guitare, tout ça. Donc, ils vont plus avoir une sonorité d'avoir dans un premier temps métal. Donc, ils vont évoluer vers le métal, ce qui est dommage en ce qui me concerne, puisque bon, ils perdent un peu leur âme quelque part.
1: Ouais. Voilà. Donc, il y a beaucoup de groupes qui ont eu du mal à prendre des virages, il y a Modern English.
2: Il faut évoluer, mais bon, il faut évoluer dans le bon sens, et c'est pas tout le temps évident, effectivement. Non. Donc, par contre, la deuxième partie des années 90, à partir de 95, donc Stuart Adamson va habiter donc à Nashville aux États-Unis. Donc, le groupe va s'inspirer de culture américaine. Il y aura de la country, des choses comme ça, sans le big. Et donc le public va bouder en fait ce virage que prend le groupe. Donc en 1999 sort leur dernier album studio qui s'appelle Driving to Damascus. Et je vais vous faire découvrir donc un titre qui s'appelle The President Slipped and Fell. Vous allez constater que au niveau du son, ça n'a plus grand chose à voir avec le Big Country des années 80.
1: Eh bien, merci Sam de ton passage. Et puis, on te retrouve pour une prochaine histoire.
2: Le mois prochain. Oui, je voulais juste rappeler que Stuart Adamson est décédé le 16 décembre 2001. Donc, la semaine prochaine, on pourra avoir une petite pensée pour lui.
1: D'accord.
2: Et donc, le groupe, comme je te disais, en tournée avec le chanteur de The Alarm, Mike Peters, au printemps prochain. Donc, le groupe renaît de ses cendres.
1: Et on recommande les deux premiers albums ?
2: Oui, absolument.
1: Pour rappeler les deux albums qu'on...
2: C'est donc In a Big Country et puis Steel Town, sorti en 83 et 84.
1: Merci Sam.
2: Au plaisir.

C'était Nika, une jeune chanteuse d'origine nigérienne qui a choisi de s'installer il y a quelques temps à Hambourg. Ce titre, Walking Manchester, maintenant avec ce chanteur et musicien Jim Noir, avec son savant mélange de pop électro-psychédélique très proche de l'univers de Air et des Beach Boys.

C'était Variation sur PFM. Prochain rendez-vous la semaine prochaine à partir de 19h le vendredi et le samedi, rediff à 12h30 et 20h dans la soirée.

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quoi on s'est embarqué. Mais ce qui est sûr, est-ce qu'on va de la lumière à l'obscurité? Est-ce que tu me permets de t'accompagner ?

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1: Tu sens ça? Est-ce que tu sens? Quoi? Le napalm, Chris. Y'a rien qui sente bon comme ce truc-là. J'aime l'odeur du napalm aussi, matin. 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

Salut à toi, Filer. Je te souhaite la bienvenue pour cette nouvelle émission 50 Years Later. Tu es avec moi, Phil, durant une heure. Je reviens quasiment 50 ans plus tard sur les mêmes ondes hertziennes, non plus à Amiens Radioactive 99.9, mais bel et bien sur Radio PFM Arras. J'ai laissé tomber le hard rock que je diffusais à l'époque et je te propose un moment musical plus ancien. Tu vas repartir dans les 70s. Au gré des programmations, essentiellement du rock, du blues, de la folk, de la country, de la pop, avec seulement deux interprètes ou groupes à découvrir ou redécouvrir. Parité oblige, 50 femmes, 50 hommes, encore du 50. Nous repartons donc dans le passé, et pour cette première, je t'emmène en 1971. 1971, une année charnière, marquée par des bouleversements politiques, économiques, scientifiques et culturels. Les bases d'une transformation durable vont être posées dans le monde moderne, mais restons dans le monde musical, et go chez les Yankees et les British.

Aujourd'hui donc, sur le ring, en poids plume, une grande New-Yorkaise d'1m62, Carole King. Et un non moins grand londonien, un futur poids lourd musical, 1m79, David Bowie. Nous débutons avec lui l'émission. Il nous propose dans son album Hunky Dory, ou en langue de Molière, Tout baigne, un 8-1, un poème de 8 vers monté en chanson. Ce premier morceau que je te propose prête à des lectures multiples et personnelles, et cela au gré de l'interprétation que tu y donneras. On peut y trouver l'évocation de l'isolement intérieur, de la solitude, de la fragilité, de la transformation urbaine. C'est clairement un récit peu clair qui laisse libre cours à notre imagination. Je te laisse découvrir ce micro-poème, 8-line poème.

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Non, tu n'es pas tombé sur une émission Lettres modernes, tu es en plein dans la musique 70s. C'est l'OVNI Bowie qui vient d'atterrir dans les studios Trident de Londres à l'été 71. À l'époque, on pourrait presque prendre peur à l'écoute de ce titre qui nous paraît quasi incompréhensible. Mais laisse parler ton imagination pour rejoindre celle de notre caméléon culturel débarqué de Mars. Mais qui peut bien faire face cette année-là à ce futur géant du glam rock dont l'album Hunky Dory n'a pas encore connu de succès? Tout simplement une chouette voix féminine à l'accent new-yorkais, Carole King. Son album Tapper Strike cartonne en 1971 et elle ne fera pas tapisserie. Way Over Yonder en est issu. Découvrez ou redécouvrez cette balade en quête d'un lieu de paix, de liberté et de réconfort. Tout simplement la recherche du paradis intérieur. King rêve à la fois de la construction d'un monde meilleur grâce à la force.

David Bowie nous propose un retour vers son modèle Bob Dylan. Dylan s'est effectivement retiré de la scène artistique en 1966 suite à un accident de moto d'une marque anglaise bien connue. Il laisse ainsi la voie musicale des 70s totalement ouverte. Notre londonien s'engouffre sur cette voie pour y tracer son long et fructueux chemin. Un bel hommage à son idole avec le morceau « Song for Bob Dylan ».

Restons dans une atmosphère intimiste, rassurante. Quand Carole King te dit qu'il y a des chansons qui s'écrivent toutes seules, en voici une. Un texte sur l'expression du soutien et de la loyauté. Une promesse de présence à celui qui traverse des moments difficiles. Un conseil de ne pas faire la sourde oreille à des appels et lui venir en aide, quoi qu'il en soit. Un hymne intemporel à l'amitié. 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

Déjà en 1971, David Bowie évoque un sujet d'actualité, les médias et la culture de masse. Voici une véritable critique de la télévision et du cinéma qui se veulent à la fois rassurants et soporifiques. L'héroïne de Life on Mars se résigne à une multitude d'images et de médias en décalage avec la réalité. Elle compare son monde médiatique à un univers cosmique, lui faisant perdre confiance en son avenir et en sa vie. La solution est-elle la vie sur Mars? Is there a life on Mars?

La maman de Forrest Gump disait « La vie, c'est comme une boîte de chocolat. On ne sait jamais sur quoi on va tomber. » Pour Carole King, c'est une autre métaphore. La vie peut être aussi comparée à une tapisserie, un tissu composé d'expériences, de rencontres.

Maintenant, une belle preuve d'amour, tout est dit avec cette seule phrase « Where you lead ». Où que tu ailles, je te suivrai. Elle sera toujours là pour l'être aimé, physiquement et aussi sentimentalement. Tout simplement, suivre l'autre dans tous les sens du terme. Il existe plusieurs interprétations et enregistrements. Certaines versions sont chantées en duo, notamment une version avec sa fille, Louise Goffin.

Carole King a écrit une chanson douce si pour toi l'éloignement de la personne aimée te pèse et tu ressens un manque profond. Nous sommes transportés dans un monde en mouvement perpétuel qui ressemble bien au nôtre. Encore un texte empli d'émotions que le piano et la guitare acoustique rendent très intimiste. So Far Away ou la recherche de la stabilité affective.

Nous sommes en 1971, l'année où la musique a tout changé. Avec Changes, Bowie donne le ton dès les premières notes de ce texte écrit à un moment où sa compagne Angela est enceinte. C'est un hymne à la jeunesse qui souhaite transformer la société et bousculer l'ordre établi. Le temps nous transforme, il faut l'accepter. Trois mots sont à retenir ici, introspection, défiance, acceptation. Le temps nous transforme, il faut l'accepter. Je te laisse juger.

Peu de temps après la naissance de son garçon Duncan Zoe Ewood Jones, rien que ça, Bowie lui écrit directement cette berceuse pleine d'amour. L'amour d'un papa et d'une maman excentrique. Cooks prévient le bébé de ce qu'il attend, tout en lui assurant qu'il sera aimé et soutenu, même si lui aussi est cookie, c'est-à-dire un peu dingue. Pour ma part, une belle œuvre de notre idole à décortiquer.

Oh You Pretty Things, ou quand Bowie fait de la science-fiction, il est prêt à créer l'homo supérieur pour remplacer l'homo sapiens. Ce message s'adresse aux jeunes, les Pretty Things, vous êtes l'avenir, préparez-vous à remplacer l'ancien monde. Il propose la transformation humaine vers une nouvelle génération pour remplacer l'humanité telle qu'on la connaît. Une transformation forte, rapide et inévitable.

Passons à un appel à la responsabilité individuelle pour améliorer la vie collective. Beautiful de Carole King t'invite à te lever chaque jour avec bienveillance et à projeter ta chaleur humaine par de petits gestes comme les sourires, la gentillesse, rien que ça. Son inspiration lui vient tout simplement d'un trajet en métro à New York en observant les visages fermés et fatigués dans les rames. C'est une critique de la morosité collective, le seul remède à la bienveillance. Je te laisse écouter et y réfléchir.

Attention les yeux, quand notre boss Bowie en révèle sur sa personnalité, cela ne s'adresse pas à un public de tous âges. Voici un hommage au Velvet Underground et à Lou Reed, un morceau illustrant la culture gay et travestie de l'époque. C'est incontestablement le titre le plus rock de l'album Hunky Dory, qui contraste avec les ballades les plus douces. David Bowie s'apprête à révolutionner la scène musicale. Partons en soirée avec Queen Beach.

On termine cette première émission avec la piste 10 de ce magnifique album de Carole King, Tapper's Try. Smokewater Jack est une fable musicale d'un style western sur la violence criminelle et la justice expéditive. On est loin de l'univers tendre de la petite Carole, en route pour un morceau rythmé dans un style presque blues rock. Je vous laisse apprécier ce bouquet final de la première de 50 Years Later.

J'espère que tu as passé un agréable moment. Tu étais bien sur Radio PFM 99.9 avec Phil pour cette nouvelle émission 50 Years Later. Merci d'avoir été à mes côtés. On se retrouve bientôt au même endroit pour une nouvelle aventure musicale 70s. D'ici là, prends soin de toi, des autres et reste à l'écoute.

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voilà d'Ange Grunts, votre repère façon rock, punk et metal, ainsi que tout leur sous-genre sur les bonnes ondes de Radio PFM tous les mercredis en direct de 18h30 à 19h. Vous êtes bien sur le 99.9 Radio Associative Libre sans pub et surtout un proviseur qui dure depuis 1981. Alors, la semaine dernière, nous étions le 20 mai 2026, nous sommes aujourd'hui le 27 mai 2026. J'étais pas là, ouais, j'ai pas encore eu le don d'ubiquité, j'ai pas encore récolté ce bon don. J'étais en concert et d'autres faits dans la vie ne me permettaient pas d'être en direct sur les ondes de Radio PFM. Je sais que deux semaines sans Jeune, ça peut être compliqué, mais vous inquiétez pas. Je suis là en chair et en os, hein. Bon, on ne se voit pas, on ne s'entend juste pour le 156e numéro de Jeune, de façon un petit peu brutal quand même, hein. Il y a de quoi déblayer un petit peu la ménagère et de faire trembler les murs, mais toujours avec un petit peu sa bonne dose d'éclectisme, évidemment, on la connaît sur Grunts. Sans plus grande cérémonie, on va commencer cette odyssée musicale par des bons copains avec Galibo qui nous ont livré le 8 mai de leur deuxième album qui est Catabase, métaphore de la descente du héros grec dans les enfers, hein. Ça s'y tient bien avec l'univers de la mine, avec l'ascenseur qui descend dans les tréfonds de la terre pour récolter le charbon. Là où le premier album était plutôt une branlée discontinue en autoroute, qui était très bien aussi d'ailleurs, Catabase prend quelques chemins différents, plus mélodiques, vers d'autres étiquettes musicales et surtout l'occasion d'entendre notre chère Diffamy au chant, d'envoyer quelques séquences de chant claires assez bienvenues au cours de l'album. Catabase, c'est un opus plus nuancé et plus mélancolique, mais toujours aussi incisif et prenant aux tripes. Ça en sans faute à mes yeux. Ça a été difficile pour moi donc d'opter pour un titre à diffuser, mais ça va blaster d'entrée les montagnes, pousse sous terre. C'est bien connu dans ce plat pays qu'est le Nord-Pas-de-Calais, où ouvrira le 156e numéro de Jeune.

On écoutait le morceau « Les montagnes poussent sous terre » de Galibo, ce black metal issu de la mine. C'est paru sur leur deuxième album qui est « Catabase », qui est paru le 8 mai 2026 via les Acteurs de l'Ombre Productions. Et si vous avez suivi l'actu dernièrement avec Radio PFM, Galibo est en concert sous la salle juste en dessous de PFM, qui est la salle Marcel Roger. C'est le 4 juillet 2026. Tarif unique de 10 euros. Il y aura aussi Hilder et Mindgriff. Donc un petit peu de black metal, un peu aussi de gothic et de doom indus, ça va être super. Et il n'y a que 100 places, quelques-unes sont déjà parties, profitez-en, c'est une superbe affiche. Pour la suite, on reste dans notre hexagone vers la Normandie, du côté de Rouen, pour un mélange bien crasseux de sludge et de doom, répondant au doux nom de Massu. C'est bien crasseux jusqu'à la voix de son chanteur, comme émanant des bons marécages normands, miam miam. D'autres influences viennent parfumer un son déjà bien brutal, avec notamment quelques bonnes rythmique trash metal au niveau de la batterie, hein. C'est complètement ce genre de zik qui te fait revenir à l'état primitif pour faire le zouaf dans le pit. Massu ont sorti un premier fait d'armes en début d'année 2026 avec Confusion, un EP 4 titres pour 20 minutes de grosses zinzinades dont on va s'écouter le morceau Incantation pour 5 minutes de pure poésie. On est toujours dans Jgons sur PFM 99.9.

Qu'est-ce qu'on écoutait ? On écoutait le morceau Incantation des Normands de Massu qui nous viennent de Rouen, un sludge doom bien crasseux ma gueule, avec aussi quelques rythmiques trash au niveau de la batterie. C'est... Ouais, ça te fait revenir à l'état primitif, hein. Et c'est issu de leur EP Confusion, sorti en janvier 2026. Tout en autoprod. N'hésitez pas aussi à voir Massu le 10 juin 2026 à Rouen avec les copains de Sloth Temple, que je suis évidemment souvent. D'ailleurs, en parlant de Sloth Temple, on va traverser l'Atlantique et faire un passage par le Texas pour des Texans fort bien sympathiques que sont High Desert Queen, avec qui Sloth Temple a joué le mercredi 20 mai dernier à la Bulle Café. C'était génial. Et c'est un stoner aussi gras que l'huile du moteur et saignant comme le steak servi au resto routier à midi, mais saupoudré de bonnes vocalises de son chanteur. Et vraiment, comme je disais, vu à la Bulle Café, c'était une putain de branlée en live. Une débauche d'énergie servie avec le sourire et bordel, c'était génial. Le stoner tellement gras que t'en fais du two-step, hein, vraiment. Hein, c'est un bon vieux stoner de camionneur, comme on dit en anglais, du trucker stoner. High Desert Queen, c'est pour le moment deux albums. Il prépare le troisième, Confection de Backstage. Le deuxième remonte donc à mai 2024, titré Palm Reader. Ça sent bon le stoner du désert et on va s'écouter le morceau Time Waster qui donne la part belle à ces superbes icos. Let's go.

États-Unis pour un groupe qu'on n'avait pas vu dans les bacs depuis maintenant 6 ans, War on Woman et son bon gros hardcore punk. Ils sont revenus avec l'album Time Under Tension le 8 mai 2026, leur quatrième qui peut s'avérer surprenant à la première écoute, à vrai dire. Le groupe s'ouvre à des sonorités moins brutales, mais le propos est toujours aussi découpant. Comment dire qu'on a l'impression d'avoir une rencontre entre le son des Cranberries et même la voix par moment et le punk hardcore. Mais franchement, ça n'entache rien au son de War on Woman, qui du coup au passage se réinvente plutôt bien, à voir si ça plaît à tout le monde par la suite. Des textes aussi féministes et critiques d'une société oppressive qu'on va notamment blaster avec le morceau Malevolence, qui chie bien sur les politiques d'extrême droite, une chose qu'on doit faire plus souvent. On s'écoute ça sur les ondes hertziennes de la bande 99.9 FM de PFM Radio Provisoire.

On a blasté dans les bars flottés de studio de Radio PFM le morceau Malvolence des Américains de War on Woman, punk hardcore qui s'ouvre à d'autres sonorités sur leur dernier album, le quatrième, qui est Time and Attention. C'est sorti le 8 mai 2026 via le label Smart Punk Records. Et il est déjà venu le temps de terminer notre voyage sonore du côté de Denver dans le Colorado pour Abrams. Bonne découverte mélangeant bien des choses que j'aime, le stoner, le sludge, le grunge, le hardcore et bien d'autres choses, hein, je vous fais pas la liste de courses. En vrai ça met les amplis à fond, ils s'envoient du steak comme il se doit, c'est très chaotique finalement, mais très dissonant et rageur. J'ai écouté leur premier album qui était Blue City, qui se montrait un peu plus lumineux, mais pour le deuxième qui est Loon, donc L-O-O-N,

haine. C'est devenu juste du pur chaos, bien qu'on décèle quelques instants de lumière, quelques lumières à certains moments. Ça groove, ça matraque les fûts et ça crie, voilà le topo. Pour ceux qui tiennent, on va s'écouter le morceau Say and Done, certainement mon morceau favori de Loon, avec des gros hooks de basse, des gros riffs et une batterie complètement agressive. C'est déjà assez chaud comme ça, mais j'en remets une couche. Allez, hop! Avant de se quitter, on n'oublie pas de capter les rediffusions de Jgruns sur le bon vieux 99.9 de Radio PFM. On se capte le jeudi à 23h. On se retrouve aussi le vendredi de 22h à 22h30, juste après il y a rediff des comptines du Forgeron pour terminer la semaine en beauté, émission dans laquelle je vis ici également. Il y a aussi le samedi de 13h30 à 14h. Pour les couches tard, dans la nuit de samedi à dimanche, de 3h30 à 4h du matin. Et enfin le lundi de 20h à 20h30. Ça fait déjà 5 doses de Vivien dans votre semaine, c'est pas mal. Hein. Mais si vous n'êtes pas rassasié, bah déjà c'est très gentil. Mais on se retrouve sur notre bon vieux site internet tout beau, tout mignon, tout rouge, qui est www.radiopfm.com, où j'essaie de mettre en ligne la dernière émission en temps et en heure. On se quitte donc avec le morceau Said and Done des Américains de Abrams. Ça mélange plein de choses, du stoner, du sludge, du grunge, du hardcore, fort post-hardcore. Je vous fais la liste de courses. C'est issu de leur deuxième album qui est Loon. C'est sorti le 17 avril 2026 via le label Blues Funeral Recordings. Et d'ici là, des bisous, des câlins. Ne courez pas avec des ciseaux surtout. Et de bonnes aventures et découvertes sur les ondes de Radio PFM.

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1: Il est mort.
2: C'est Cinéma.
3: Quoi, qu'est-ce qu'il y a?
4: Raconte-nous ce qui s'est passé.
1: Les gens n'approfondiront pas. Ils ne chercheront pas à savoir ce qui se passe ici, surtout.
5: Mais que se passe-t-il dans cette mystérieuse ville-là?
6: Vous voulez passer la nuit ici?
5: Oui.
7: Vous les connaissiez?
5: Une drôle d'histoire.
8: C'est vous qui allez m'écouter!
9: Vous croyez que le bien, c'est la lumière, et que l'ombre, c'est le mal?
6: Vous ne me croyez pas?
5: Non.
9: Mais où est l'ombre? Où est la lumière? Où est la frontière du mal? Savez-vous si vous êtes du bon ou du mauvais côté?
6: Je suis le seul fantôme de cette histoire.
5: L'important est que la légende existe.

0: Et bonne nuit quand même.
1: Sous la lune blafarde, une rumeur se propage, une mélodie secrète venue du fond des âges. Dans l'atelier lugubre où la fournaise ronronne, le forgeron toujours en travaillant chantonne. Bonjour à tous et bienvenue dans la 11e saison des comptines du forgeron, tous les dimanches de 15h30 à 17h, votre émission métal hebdomadaire avec de multiples rediffusions tout au long de la semaine. Ravi de vous retrouver, ici Adrien au micro, mais je ne suis pas tout seul. Aujourd'hui, émission playlist en trio avec Mavo, salut à toi.
2: Salut tout le monde.
1: Bien rentrée après ton concert d'hier, ça va? Bien remise?
2: Ouais, ouais, bien rentrée, bien
1: remise. Toute la voix, tout ça.
2: C'était cool.
1: Un peu froid.
2: Ouais, ouais, il a fait froid, oui. C'était en extérieur et ouais, faire de la guitare en extérieur, c'est quand il fait froid, c'est pas...
1: Avec des jours changeants comme ceux-là, ouais, effectivement. Ouais. Laurie, tu es là aussi, salut à toi.
3: Coucou.
1: Est-ce que tu as eu des aventures musicales cette semaine? On sait que tu fais beaucoup de concerts. Est-ce que cette semaine a été une semaine de concerts aussi?
3: Semaine reposante, mais ce soir, je vais voir Norn et demander à la poussière.
1: Ah, excellent. D'ailleurs, en parlant de concerts aussi, on s'est pris une sacrée claquasse l'autre jour à Arras, gratos. On vous en avait parlé dans cette émission, mais on est revenu pas tout à fait indemne du concert de Slove Temple qui a écrasé la concurrence ce soir-là.
2: Une sacrée claque, c'était trop bien.
1: C'était extraordinaire. Et nous revoilà à peu près frais pour l'émission du jour. Qui commence? On ne s'est pas concerté là-dessus.
2: C'est moi.
1: Eh bien, ça marche. C'est parti. Jingle.
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0: Mavo, c'est à toi.
1: Oui. Je vais commencer avec un premier titre de Lies We Sold, qui est un groupe de metalcore moderne, hardcore, avec une esthétique sombre, émotionnelle. Ils nous viennent de Paris, sont actifs depuis 2018 et ils ont sorti deux EP, Words en 2019 et Upside Down en 2021. Et je vous propose de découvrir Fragments, si jamais vous ne connaissez pas. N'hésitez pas à donner votre avis et à les suivre.

0: C'était Lies We Sold avec Fragments.
1: Un petit goût de Parkway Drive sur certains trucs un petit peu, enfin sur les parties les plus brutales, et en même temps ce chant clean assez chouette aussi.
0: Ouais. Très stylé, métalcore moderne, ouais, c'est le style que j'aime bien. Bon, je vais du coup passer au second titre qui est le groupe se nomme The Bearing. Le titre sera Fake Peace. On est sur un son lourd, saturé, qui alterne entre passage calme et explosion émotionnelle. Le projet apparaît autour de 2020, donc c'est pas un grand groupe. Et j'ai eu du mal à trouver des informations parce que c'est un petit groupe local, mais du côté de Barcelone. C'est vraiment...
1: Il faut avoir le nez dedans.
0: Je sais pas comment je l'ai trouvé, je suis tombée dessus. Et non, ils sont tout petits à Barcelone, donc c'est super cool. Du coup, je vous laisse découvrir The Bearing avec... Fake Peace.

0: C'était The Bearing avec Fake Peace.
1: Très chouette et assez moderne aussi, enfin sur le côté alternatif, très bondissant aussi. Julien, on sait que tu nous écoutes. Est-ce que tu as commencé à casser tes meubles sur ce morceau?
0: Il n'est pas là, donc silence, écoute. On te fait un coucou, Julien.
1: Il va nous répondre sur le chat et puis après on dira à l'antenne s'il a commencé à casser des trucs.
0: Alors, en attendant qu'il réponde, je vais vous proposer un troisième groupe qui est Morphidée. Donc ça, je pense que Julien y connaît. Et Julien nous répond qu'il a tout cassé. Voilà.
1: C'est normal.
0: Donc Morphidée avec Take Me Break to the Other Side. Style metalcore moderne, toujours alternatif, metal, avec des morceaux centrés sur la tension intérieure, la colère contenue ou même la détresse psychologique. Donc je vous propose d'écouter Morphidée avec Take Me Break to the Other Side.

0: Et voilà, c'était Morphidé avec Take Me Break to the Other Side. Et un petit big up à Julien qui nous dit justement qu'il connaît, qu'il aime et qu'il apprécie beaucoup.
1: On espère qu'il passe une bonne après-midi.
0: Oui, bah justement, il nous dit que pour lui, c'est un esprit très spirit box.
1: C'est vrai que au niveau de l'atmosphère et puis cette espèce de modernité avec les guitares pitchées, mais aussi ce clean assez médium, assez sombre.
0: C'est ça. Avec la voix, comme je dis, assez doux pour du métal. Et moi, j'aime beaucoup ces petits univers-là qui t'emmènent loin. Tu peux t'imaginer flotter avec eux.
1: Est-ce que tu nous emmènes encore plus loin sur la suite?
0: Alors, bah, pour la suite, je vous emmène avec Ablaze et leur titre Méance. Donc, c'est une énergie agressive, tension, confrontation, état mental sous pression, comme beaucoup dans le groupe metalcore moderne.
1: C'est une chronique spéciale psychologique que tu nous donnes.
0: Bah écoutez, là,
1: ils sont tous très énervés.
0: Prochaine playlist, j'essaie de trouver des titres positifs. Écoute. Donc là, je vous propose un petit groupe. Donc je ne sais pas trop d'où ils viennent. C'est pareil, c'est assez local entre ici, la Belgique, l'Allemagne. Mais je sais, j'ai découvert qu'ils sont passés le 31 août 2025 au High Voltage. Donc ils sont assez dynamiques et ils sont passés dans le secteur. Et bah, je vous laisse découvrir Ablaze avec Méance.

0: Rock and roll.
1: Donc c'était Ablaze avec Mayence qui sont passés à Lille en 2025. Donc voilà, j'espère
2: donc
1: que ça vous a plu.
2: Peut-être revenir.
1: Ouais. Et ben pour le dernier titre, je vous propose Sousin avec Starting Over Again. Là, on va en Amérique. Entre post-hardcore et emo, on est dans, sur un groupe des années 2000 avec 3 EP de 2003, 2006 et 2009. Et si vous ne connaissez pas, eh ben je vous propose d'écouter Sousin avec Starting Over Again.
2: C'est parti.

0: Ça papote dans les studios et de fait, on oublie de relancer le direct. Excusez-nous.
1: Oh, mais on a été surpris, t'as vu là, cette fin de foot.
0: Bah, faut dire que c'est vrai que la courbe s'arrête net.
1: Oui, là, ça s'est arrêté net et on a été surpris. Voilà. Vous n'avez pas vu le sprint d'Adrien, c'était magnifique.
0: On se prépare pour les Jeux Olympiques.
1: Donc c'était ça, Ousine, starting over again.
0: Laurie, est-ce que du coup tu vas faire redescendre la tension?
2: Oui, comme d'habitude.
0: C'est parti du coup, jingle.
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0: Laurie, c'est à toi.
1: Eh bien, on va démarrer avec Zenobia, une artiste solo indépendante australienne qui a l'air d'entretenir le mystère autour de son identité. Elle ne montre pas son visage, ce qui lui a valu d'être nommée dans la catégorie des musiciens masqués de l'année 2025 aux Nocturnal Awards, cérémonie américaine dédiée à la musique métal. Et concernant le titre que j'ai choisi, Devour Me, il s'agit du premier single qui est apparu sur les réseaux il y a presque un an maintenant, à une semaine près. Le mystère est également présent car il est écrit que cette chanson a été écrite pour lui. Il ne l'écoutera jamais. Si vous aimez Deftones, vous allez retrouver cette même ambiance avec des mélodies atmosphériques et un chant rempli d'émotions au féminin.
0: C'est parti.

0: Eh bien, c'était Zenobia avec Devour Me.
1: C'est assez proche en termes d'atmosphère. Alors, pas tout à fait le même style, mais c'est pas très éloigné de ce que tu avais passé un peu avant, qui faisait très spirit box.
0: Oui,
1: on garde un peu cet esprit-là.
0: Exactement, j'ai pensé à ça quand j'ai écouté ton titre, m'avoue.
2: Moi, je suis impressionnée. Ce que j'ai relevé tout à l'heure quand on a mis la musique, c'est la catégorie des artistes masqués. Je ne connaissais pas.
1: Dans le métal, ils sont devenus nombreux, du coup...
2: Du coup, on offre une récompense aux gens qui ne se montrent pas.
1: Tout à l'heure, j'ai un autre groupe masqué dont je vais vous parler.
0: Alors, voilà. C'est la série. Eh bien, on va enchaîner avec Messa, qui est un groupe italien de Doom, formé en 2014. Je vous propose le titre Thicker Blood, extrait de leur dernier album The Spin, sorti en avril 2025. Ici, on retrouve une ambiance presque New Wave, avec la présence de synthé, et aussi une voix envoûtante, toute douce au début et puissante à la fin. Je vous laisse découvrir ça. Ça dure presque 9 minutes.
1: T'as pas osé nous le dire au début.
0: J'ai fait exprès. C'est magnifique et je vous laisse écouter.

0: C'était Thicker Blood de Mesa.
1: C'est sublime, c'est très très mélodique, c'est excellent.
0: Et pour terminer, direction Marseille, coucou Julien encore, avec Acode, un groupe de death black metal mélodique formé en 2006. J'ai choisi le titre Empty Graves Catabasis. Ce titre résume bien l'identité du groupe avec des riffs massifs, des chœurs féminins, des montées très progressives. Et on y retrouve aussi du violon et du piano qui apportent une dimension presque spirituelle au morceau.
1: C'est parti, ça arrive. Let's go pour Acode.

0: Et voilà, c'était Akkod, Empty Graves, Katabasis.
1: C'était magnifique. Après, c'est ce qu'on peut attendre d'une signature Les Acteurs de l'Ombre, mais c'est vraiment la grande classe du black metal. Et eux, ils ont gagné pas mal d'aura sur ces dernières années. Ils commencent à de plus en plus se faire entendre, c'est très chouette. Si ça t'intéresse aussi, l'un des membres de Akkod a un groupe de sludge qui s'appelle Stone Horns. Des cornes de pierre.
0: Ok, c'est noté.
1: Si tu veux des grosses basses un peu sordides par-dessus.
0: Ouais.
1: Après tant de beauté avec des violons, avec un morceau progressif comme ça, des chœurs féminins, etc. Est-ce que vous avez envie d'une bonne grosse dose de
2: grind.
1: De pâté en boîte,
0: ouais. Vous voyez,
1: On écoute ça tout de suite, c'est parti pour la pause grind du jour.

La pause grind du jour, ça s'appelle War Scars et c'était le morceau Prayer. C'est sorti en 2025. J'espère que ça vous a plu. C'est du grind assez premier degré, assez politique. Je vous conseille d'aller jeter un coup d'œil. En tout cas, c'est assez groovy. Et bah, ma foi, c'est l'heure de mettre mon jingle. Hein.

0: vraiment, vous croyez au diable? Le diable entre nous, nous savons bien qu'il n'existe pas. Mais chut, il ne faut pas le dire.
1: Chut, il ne faut pas le dire. Alors, aujourd'hui, j'avais envie de commencer avec quelque chose de relativement accessible. Ça devrait, ça va pas trop vous brutaliser. Mais alors, pour ceux qui suivent cette émission depuis un certain temps, ça n'est pas un mystère. Je suis guitariste et c'est vraiment quelque chose qui prend une grosse part de la personne que je suis. C'est vraiment quelque chose qui me préoccupe quotidiennement. Et la guitare, c'est vraiment un instrument qui me passionne profondément. Et j'aime énormément quand vous avez des artistes qui arrivent à lui faire conquérir de nouveaux langages, à créer des émotions à travers cet instrument. Et donc je vais vous passer un morceau instrumental où la guitare va être vraiment au premier plan, et pour ça je vais vous passer le guitariste le plus techniquement apte et compétent qui ait jamais foulé la scène avec les Guns N' Roses. Je parle bien entendu de Ron Tall, plus connu sous le nom de Bumblefoot. Alors si vous êtes fan des Guns, c'est peut-être pas votre guitariste préféré, c'est probablement un guitariste pour lequel vous avez un petit peu de rancœur parce qu'il a remplacé à un moment votre héros Slash, et puis parce qu'il a un style si différent de justement du guitariste à grand chapeau. Mais le fait est, alors là je parle vraiment pas

de goût, c'est juste que objectivement sur le plan technique, c'est lui qui survole les débats en termes guitaristiques parmi les guitaristes qui ont foulé la scène avec les Guns N' Roses. C'est pas grave. D'accord, je suis désolé de taper un peu sur votre idole, mais c'est un fait. Et dernièrement, Ron Thal, justement, est revenu avec un nouvel album qui compte notamment le morceau que je vais vous passer maintenant, qui s'appelle The Thread. The Thread, c'est un fil. Et vous allez voir que, alors, c'est un morceau assez doux, qui est presque même pas hard rock, qui fait un peu penser à du Pink Floyd au niveau des ambiances, mais avec des petits accès techniques qui sont très chouettes, à savoir aussi qu'il joue sur une guitare deux manches, dont l'un des manches n'a pas de fret. Donc, pour ceux qui se figure un petit peu une guitare ou une basse, vous savez, vous avez ces petites barres de métal qui sont là pour séparer les notes, et ben l'un des manches de la guitare double manche de Ron Thal n'a pas de fret, ce qui permet de faire des glissés assez impressionnants, et il joue avec cet instrument justement d'une manière assez incroyable en allant chercher des harmoniques, en allant travailler sur le sustain. Vous allez voir, c'est assez lent, assez posé, mais en même temps on profite vraiment de tout le langage guitaristique. Autant vous dire que quand j'ai découvert ce morceau, j'étais conquis d'avance. Donc on va écouter ça tout de suite, c'est tout récent, c'est Bumblefoot, plus connu sous le nom de Ron Thal, avec le morceau The Thread. J'espère que ça vous plaira.

0: The Thread, morceau instrumental de Ron Thal, aussi connu sous le nom de Bumblefoot, s'est sorti dans son tout dernier album et je peux vous dire que dans la solitude de mon appartement, ce morceau me fout la chair de poule. C'est hyper expressif.
1: Oui, la guitare chante elle-même, quoi.
0: C'est aussi balèze que des chanteurs d'opéra. C'est très très incarné. En plus, il donne l'impression que c'est facile. C'est extrêmement dur de jouer aussi bien. Donc voilà, c'est magnifique. Si ça vous intéresse, n'hésitez pas à aller écouter son dernier album en entier. C'est assez varié, assez nuancé. Il y a des choses un petit peu plus hard, mais en même temps, le fan de Pink Floyd que je suis était aussi vraiment charmé par ces petits glissando atmosphériques. On va passer sur quelque chose de beaucoup moins fin, mais de beaucoup plus rigolo, puisqu'on va parler d'un groupe qui s'appelle Rascal, qui est un groupe belge avec des masques. Tous les musiciens sont déguisés en gobelins. Donc ils ont des petits masques verts avec des grandes oreilles et ils font du folk metal. Et comme en plus ils sont belges, je désespère pas de un jour les faire venir ici. Ça serait très chouette, surtout avec les masques.
1: Ouais.
0: Je me demande à quel point ils gardent leur personnage. Mais en tout cas, alors c'est vraiment ce que vous pouvez attendre d'un groupe de folk metal à la Korpiklani, vous voyez, donc quelque chose d'assez sautillant, d'assez festif, mais en même temps ça nous déplaît pas, quoi. Et en plus il y a cette espèce de rugosité aussi, vous allez voir que le chant est quand même assez bourrin. Donc on écoute ça tout de suite avec le morceau Drums of War.

0: Rascal avec le morceau Drums of War. Encore une fois, c'est belge, c'est du folk metal gobelin avec des musiciens qui ont tous des masques de petits gobelins.
1: Ça aurait pu être des bretons aussi.
0: C'est pas faux, c'est vrai. Après, c'est vrai que le biniou, ça nous inspire toujours ce genre de choses. Je ne désespère pas à l'idée de les avoir un jour dans l'émission. Je vais essayer de les attirer en mettant une saucisse au bout d'une canne à pêche, comme ça. Et puis on verra. Suivez cette émission pour savoir ce que ça donnera pour la suite. Pour la suite, justement, et si on allait à Miami ?
2: Oh.
0: Miami, les plages de sable fin, mais surtout les alligators et le death metal. Avec un groupe qui s'appelle Solstice. Solstice, qui est un groupe qui a été formé par Rob Barrett. Mais qui est Rob Barrett ? Pour les fans de death metal, c'est l'un des guitaristes cultissimes de Cannibal Corpse. Mais avec Solstice, il a fait quelque chose de quelque part un peu moins hard, un peu plus old school et un peu plus thrashy aussi. Donc si vous voulez quelque chose un peu à la Death Angel, mais avec un petit supplément d'âme de violence, et ben c'est Solstice pour vous. Un premier album qui est sorti en 92 et qui est de grande qualité. On va écouter un morceau qui s'appelle Survival Reaction. Je pense que voilà, si vous aimez le death thrash old school, vous avez vraiment de quoi vous nourrir. Direction Miami.

Solstice avec le morceau Survival Reaction, vraiment du death metal Diable de Tasmanie, vous voyez, une musique qui est un peu représentative de l'état mental de votre petit cousin de 6 ans qui a mangé trop de sucre, vous voyez. ça va vite, ça fait du bruit, puis j'aime bien en plus ces espèces de hurlements qui... Pas très technique, des très comme ça, où ça donne un peu l'impression qu'on est en train de casser quelque chose, vous voyez, de taper sur une télé avec des battes de baseball. Enfin voilà, c'est super cathartique, ça fait du bien. Ça s'appelle Solstice et ça vient du pays des alligators, la Floride. J'espère que ça vous aura plu. On va rester dans cette ambiance casser des trucs, mais cette fois-ci, on va un peu plus sortir dans la rue, mettre ses rangers et aller taper sur des CRS parce qu'on va passer un petit peu de hardcore. Ça fait toujours du bien avec un groupe qui s'appelle False Reality avec le morceau Mirror. Donc voilà, un petit peu de hardcore de bon goût avec une chanteuse. C'est parti pour 2 minutes 40 de fun.

Du hardcore très efficace avec False Reality et le morceau Mirror, et en même temps dans le morceau des petits moments un peu de spleen en clean, et puis ça reste très riffé, il y a des moments assez mélodiques dedans. J'espère que ça vous aura plu. On va baisser un petit peu la tension maintenant, on va revenir à un petit peu de heavy doom, quelque chose d'un petit peu plus spirituel, d'un petit peu plus mystique, avec un groupe qui nous vient de Seattle comme Nirvana, mais qui ne fait pas du tout la même musique. Du heavy doom, je vous disais, le groupe s'appelle Serpent Rider. On va écouter un morceau qui s'appelle The Hero Spirit et qui va vous emmener dans quelque chose d'un petit peu fantasy et ces moments un petit peu lugubres à la lisière de la forêt où vous savez ces espèces de paysages clair-obscur, un peu enfumés, où il se passe des choses un peu mystérieuses. Si vous aimez des groupes comme Smolder par exemple, les Canadiens de Smolder, c'est tout à fait dans cet esprit là. On écoute ça tout de suite. Je vous disais Serpent Rider avec The Hero's Spirit.

0: Serpent Rider, c'est un groupe américain et si ça vous a plu, je vous conseille vraiment l'album en entier qui est assez cohérent et qui garde cette espèce de puissance magique. Si vous aimez les ambiances à la Conan le Barbare, c'est exactement cette idée-là, mais en même temps avec un petit peu plus de girl power. Je sais pas, ça vous a plu?
1: Bah oui, carrément.
0: Trop cool.
1: C'est mon truc.
0: Parfait. Ça s'appelle Serpent Rider, on le redit une dernière fois. On va se passer un petit peu de power symphonique avant de conclure cette émission avec quelque chose de plus dark. On va passer à un groupe qui s'appelle Empress, comme l'impératrice en gros, et qui a sorti un album il y a relativement peu de temps dans lequel il y a le single Black Arcana que j'ai trouvé assez chouette. On écoute ça tout de suite rapidos avant de dire les salutations d'usage et de finir avec un petit peu de black metal mélodique flippant. Voilà, c'est parti, on écoute ça, Empress.

0: Empress avec le morceau Black Arcana, un groupe de symphonique power metal que je vous conseille si vous aimez les groupes à la Nightwish ou Within Temptation, à plus forte raison parce que il y a un vrai effort qui est fait sur la production et notamment pour mettre en avant la voix, ce qui n'est pas toujours évident dans ce style. Je vous avoue que j'en cherche quasiment pour chaque émission histoire d'en avoir et je tombe sur des tas de trucs qui sont très très kitsch parfois, où on a l'impression que c'est un peu resté dans les années 2000 tant au niveau de la prod que du chant de manière générale. On sent que c'est un peu resté dans une espèce de bulle. Et là, en l'occurrence, pour Empress, c'est pas le cas. Il y a une espèce de fraîcheur et on sent qu'il y a une vraie puissance vocale. Je vous avais déjà parlé aussi de Pythia dans cette émission. C'est des groupes de synfo modernes que je vous conseille vraiment. Et avec ça, on arrive déjà à la fin de cette émission. Alors, je vous rappelle que nous sommes rediffusés dans la nuit de lundi à mardi à 1h du matin, dans la nuit de samedi à dimanche à 1h également, mais surtout le vendredi à 22h30 pour terminer la semaine en beauté. Nous possédons une page Facebook, Les Comptines du Forgeron, que vous pouvez liker, partager, ou vous pouvez suggérer des groupes à chroniquer, ou vous suggérer vous-même si vous voulez venir discuter avec nous dans l'émission. Vous pouvez le faire aussi sur Instagram. Je vous rappelle qu'au niveau planning, la semaine prochaine, on reçoit Biure dans cette émission, et que dans 2 semaines, on reçoit Swamp Evil, un tout nouveau groupe de Doomstoner qui a des super photos promo. Le 7 juin, on reçoit Sungrave, groupe qui nous a été dégoté par Mavo, et ce sera pas le seul sur le mois de juin. Le 14 juin, on reçoit le black metal de Lord Ketil, la dernière signature de Malpermissita Records. Le 28 juin, on reçoit Axis, ouais, également trouvé par Mavo. Il y aura peut-être des petites surprises, on est en train d'en discuter. On passe en juillet, et le 5 juillet, on reçoit Derelict pour vous saluer avant les vacances, d'une certaine manière. Pour revenir des vacances comme il faut, le 30 août, on reçoit Marwal. Et ensuite, en septembre, on a Rush on Mars le 6 septembre, Indicible le 13 et le Dawn Festival le 20. Je le rappelle, le Dawn Festival, c'est un festival qui va donner ses profits au refuge et donc qui va lutter contre les violences faites aux femmes, une cause que à Radio PFM, on soutient toutes et tous. N'hésitez pas à élire votre chroniqueur préféré, et cette semaine c'est un match au sommet entre Julien, Damien, Vivien et Marco, car on le sait, les chroniqueurs que vous préférez, c'est toujours ce que vous n'entendez pas, malgré nos efforts. C'est pas faute d'essayer, hein, mais voilà, c'est toujours comme ça. 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Pour finir, je vous avais prévu quelque chose d'un peu agressif et en même temps mélodique. On va se passer un groupe polonais qui nous vient de Poznan. J'imagine que ça se prononce comme ça, mais je
1: pense... Poznan.
0: Poznan, d'accord. tu sais mieux que moi.
1: Je sais pas.
0: Dans le doute. C'est un groupe qui s'appelle In Twilight's Embrace. Et vous allez voir, ça a quelque chose de très lyrique, d'assez ample. On va se quitter avec le morceau éponyme de leur album Lifeblood. C'est parti. Chers amis, prenez bien soin de vous, regardez bien de chaque côté avant de traverser la route, et s'il vous plaît,
1: ne courez pas avec des ciseaux.
0: Bisous à tous les amis.
1: Bye.
0: C'est parti.

Yeah, man, on pull up again. L'homme se nomme Bushman. Le titre s'appelle Downtown. Dans le cabaret dit Right now, Mr. Bushman. Play it.

Yes, Massif. Face à ton de sagesse, excusez-moi. Vania Colors, no love right now dans le cabaret dit.

Yo, trop de bonnes vibes d'un coup. Desiree, hold on, massif. Es-tu ready? Right now, dans le cabaret ready. C'est parti!

Alors, est-ce qu'on a encore besoin de présenter ce monsieur? J'ai nommé Prophet of Reggae, Mr. Bob Marley, Time Will Tell.

Yes, après Sizzla Kolonji, on enchaîne avec Yasta. The Return Countryman. Yeah, on va pull up massif et rejouer ça proprement. The Yasta Countryman dans le Cabard Ready. Right now, c'est parti, massif.

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1: Yeah, Massif, on va pull up ça. Tom Brady freestyle, Massika dans le cabaret Dreddy. Right now.

Ça y est, on va pull up pour tous ceux qui ont demandé. Right now, Comix feat. Mo Calamity and Clinton Ferron. Mix up dans le cabadre 10. C'est parti!

Yes, c'est sur ce big bad tune qu'on va se quitter. Papa Kaf alongside Bad Original Smokers, Black Reggae Music dans le Cabard Ready right now.

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3: 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Cette semaine, un trou noir, sound system un peu très spécial. Je ne sais pas si vous écoutez PFM la nuit de 5 à 6 heures du mat, depuis quelques années maintenant, et sur une idée de Drunken Monkey de l'émission La Cour des Miracles, on vous propose une programmation musicale pour lève-tôt ou couche-tard en mode musique classique, ambiante et onirique. Ça s'appelle les Nocturnales. Au début, quand on m'a parlé de cette idée, j'avoue, j'étais assez sceptique sur le concept, déjà sur le titre, mais en y participant, j'y ai trouvé pas mal de plaisir en tant que programmateur, à dénicher des pistes plus atmosphériques les unes que les autres. C'est un peu nos late night tales à nous. Et donc là, je vais vous proposer cette semaine quelques-uns des titres que j'ai soumis

pour cette émission. Bon, sachant que parfois je me les fais refuser pour cause de noirceur extrême ou parce qu'il y a du rythme et qu'il ne faut absolument pas de rythme dans les nocturnales. Bref, je vous propose une heure de trip pour tous vos voyages intérieurs. Vous y reconnaîtrez aussi quelques-uns des morceaux sur lesquels on pose nos textes pour Trou Noir World System. Trou Noir Nocturnal Sound System, volume 1. Andy Stott. Time Away, extrait de Faith in Strangers.